0: qui porte en lui un peu de magie. C'est lui, Dana Dias.
1: Ah, vous voulez parler de ce petit passereau brésilien dont vous nous avez déjà parlé la semaine dernière et qu'on appelle l'oiseau compositeur, c'est bien ça?
0: C'est bien lui, c'est bien ça. Je vous avais parlé de lui la semaine dernière, effectivement, et je vous ai raconté à quel point il avait des capacités extraordinaires d'apprentissage, au point, en effet, d'être considéré comme un oiseau compositeur. Et cette semaine, je vais vous donner à entendre comment il fait chanter les êtres humains et les oiseaux depuis des décennies, même après sa mort.
1: Mais c'est génial. Comment c'est possible, ça, Monica?
0: Alors, je laisse l'anthropologue Laurie Van de Velve vous le raconter.
2: Dana Dias est vraiment considéré comme le compositeur du Praia Grande. C'est donc la partition du Praia Grande qui est une partition de 26 notes qui sont donc ti tui tete, kin kin toi tete, tua tua. Kinkin tete, oui, oui, tete, kinkin toi tete, tua, tua, tua, tua, tua. Oui, oui, tete, kinkin toi tete, tua, tua, tua, tua, tua. J'ai suivi une formation de juge de chant d'oiseau, et donc il m'a appris à distinguer déjà les notes de la partition du Praia Grande, et à l'apprécier aussi. Donc quand j'assiste à un concours ou que je l'évalue, je chante avec l'oiseau dans ma tête. Ces concours donc sont des concours de chant Praia Grande, le nom de la mélodie qui est enseignée aux oiseaux et qui est évaluée pendant ces concours. Où avant chaque performance, les éleveurs s'isolent avec leurs oiseaux et beaucoup racontent chanter dans leur tête en même temps que les oiseaux. Et par exemple, certains éleveurs vont donner un bain à leurs oiseaux ou leur diffuser des enregistrements de musique, de radio.

0: c'est un chant lancinant, entêtant. Derrière cette impression de monotonie, tout le travail des éleveurs est de parvenir à entendre des intonations, des variations mélodiques, des changements de timbre, des changements de rythme qui vont traduire la capacité d'interprète des oiseaux, qui sont finalement tous des interprètes aujourd'hui d'Anadjias. Aujourd'hui encore, je vois des pères qui emmènent leurs jeunes fils sur les lieux des concours, qui leur apprennent à entendre, à écouter, à aimer cette mélodie. Et donc c'est une mélodie chargée. C'est une mélodie chargée d'histoire, chargée d'affect, qui est belle en ce sens.
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2: Merci Monica Fantini pour ces beaux sifflements d'oiseaux. La chronique Écoutez le monde à retrouver sur toutes les plateformes d'écoute et sur RFI Pure Radio. Merci aussi à Delphine Cachin qui m'a aidé à préparer cette émission, à Inès Emprun aux réseaux sociaux et à Alice Ménard à la réalisation. Les voisins, les voisines, on se retrouve lundi pour parler foot. On va se demander comment le ballon rond permet aux supporters des diasporas de se reconnecter à leur pays d'origine. N'hésitez pas à laisser vos témoignages avec des notes vocale ou à témoigner en direct aussi. 33 6 11 80 41 89, on compte sur vous. Bon week-end à tous, prenez soin de vous.
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2: Bonjour, bon réveil et merci d'écouter RFI. Il est 5h ici à Paris, 23h à Toronto.
1: Martin Guèze.
2: Et ça y est, la Coupe du Monde est bien lancée puisque les trois pays hôtes ont joué leur premier match et ça s'est globalement bien passé. Car après l'entrée réussie du Mexique, les États-Unis sont en train de jouer face au Paraguay. Ils mènent 3-1 à quelques secondes de la fin du match. Le Canada de son côté a frôlé la sortie de route mais sauve un bon point contre la Bosnie. Compte rendu avec notre envoyé spécial dès le début de ce journal. Rarement il y aura eu autant de signaux au vert concernant un potentiel accord de protocole entre les États-Unis et l'Iran. Les deux belligérants qui multiplient les déclarations optimistes. Mais prudence, de nombreuses questions restent en suspens côté iranien, notamment celle des avoirs gelés. L'épidémie d'Ebola continue de progresser dans l'est de la RDC et les autorités congolaises font face à un nouvel obstacle, la désinformation galopante face à la maladie. Et puis enfin, le groupe minier français Eramet ouvre son capital pour tenter de redresser sa situation financière et attire les convoitises d'un fonds américain. Les trois pays hôtes du mondial ont désormais débuté leur compétition après l'entrée en lice convaincante du Mexique. Cela a été plus compliqué pour le Canada à Toronto face à la Bosnie, menée dès la 21e minute de jeu sur un but de Lukic. Les Canucks ont fini par égaliser en toute fin de match grâce à Larin à 10 minutes de la fin. Résultat un partout, la fête n'est pas gâchée pour le Canada qui met fin à l'hémorragie. Le pays avait jusqu'ici perdu tous ses matchs disputés en Coupe du Monde. Match suivi pour RFI à Toronto par Frédéric Suto.
3: Les décibels ont continué à résonner longtemps après le coup de sifflet final. Les joueurs se sont offerts un tour d'honneur. L'égalisation de Kyle Larin à la 78e minute a fait chavirer le stade. Le Canada, qui avait perdu ses 6 matchs de Coupe du Monde jusque-là, n'est plus bredouille. Les supporters ont jubilé.
4: C'est un moment vraiment spécial. Je suis fier d'avoir été là, dans les tribunes, d'avoir vu l'équipe bien jouer comme ça. Maintenant, on peut respirer et attendre les autres matchs. On peut être optimiste. Qui sait ? Attendre les 16e de finale, que le rêve continue, moi j'y crois.
3: L'équipe canadienne a été généreuse, elle aurait pu l'emporter, mais le piège bosnien a bien failli aussi se refermer sur elle. Peu importe, un partout, l'essentiel, nous dit Ismaël Koné, le milieu de terrain, et cette communion entre l'équipe et tout le stade de Toronto.
5: Franchement, aujourd'hui, j'ai été agréablement surpris. Le stade était rempli, mais il n'était pas juste rempli. Il y avait de la passion, il y avait de l'émotion, il y avait du support, il y avait du cœur. Et aujourd'hui, on reçoit le monde, et le fait que les gens viennent chez nous, on est capable d'avoir ce genre d'atmosphère, c'est quelque chose que j'aurais jamais peut-être imaginé quand j'étais petit, mais franchement c'est quelque chose de grand et j'espère que ça va continuer à grandir.
3: La suite pour le Canada se jouera à Vancouver, de l'autre côté du pays, contre le Qatar, puis la Suisse. Frédéric Suto, Toronto, RFI.
2: Et enfin, on le disait, troisième et dernier pays hôte à entrer en piste, les États-Unis qui affrontaient le Paraguay à Los Angeles. Ça vient de se terminer, les États-Unis qui ont parfaitement réussi leur début. Victoire 4-1 finale avec un doublé de l'attaquant de Monaco, Folari de Balogun. Et un dernier but à l'instant, superbe frappe de l'extérieur du droit signé Reina. Une Coupe du Monde qui débutera jeudi prochain pour le Ghana face au Panama. Mais pas pour la star des Black Stars, Thomas Partey, l'ancien milieu d'Arsenal et de l'Atlético, accusé de viol en Grande-Bretagne. Il s'est vu refuser son visa par le Canada alors que le premier match contre le Panama se jouera à Toronto. L'actuel joueur de Villarreal qui devrait en revanche être sur le terrain contre l'Angleterre et face à la Croatie, deux rencontres qui se disputeront, elles, sur le sol américain. Les États-Unis, par ailleurs, qui affirment avoir abattu des drones iraniens dans le détroit d'Ormuz. Preuve, s'il en fallait, que les dernières déclarations optimistes sur un futur protocole d'accord sont à prendre avec précaution. Parmi les dernières en date, celle du chef de la diplomatie iranienne Abbas Araghchi qui a indiqué qu'un accord à distance pourrait être signé dans les prochains jours. À Washington, un haut responsable a lui estimé qu'il y avait 80% de chances de voir un accord cadre aboutir. La Suisse a déjà proposé d'accueillir une éventuelle signature alors que le sommet du G7 se tient lundi à Évian près de Genève en présence de Donald Trump. Mais avant toute signature, il reste plusieurs points importants à régler pour les Iraniens, notamment celle des avoirs gelés que Téhéran voudrait récupérer, comme ne l'explique Jonathan Piron, spécialiste du Moyen-Orient et chercheur à Éthiopie.
6: Quand on parle des avoirs iraniens qui sont bloqués à l'étranger, on a une fourchette en fait d'estimation entre 100 milliards et 120 milliards de dollars de montants en fait qui sont bloqués sur toute série de comptes, notamment à cause des sanctions internationales et des sanctions américaines. Maintenant, ça ne veut pas dire que l'Iran est en capacité de récupérer l'ensemble de ces moyens. Certains en fait sont des investissements qui ne peuvent pas être débloqués, mais il y a par contre sur certains comptes des revenus du pétrole sur lesquels en fait le régime iranien espère avoir un retour. On estime ainsi qu'il y a plusieurs milliards de dollars qui sont au Qatar, dans d'autres pays également, et donc en débloquant justement ces avoirs, l'Iran peut en fait récupérer ses revenus pétroliers. Et donc c'est le montant qui est intéressant de voir, parce que si on est dans un petit montant, c'est un élément qui serait intéressant pour l'Iran, mais qui ne permet pas en fait de pallier au blocus naval de ces dernières semaines. Par contre, si on dépasse les 10 ou 12 milliards de dollars, on est en fait dans une situation où l'Iran parvient à renverser en fait l'impact du contre-blocus américain et à récupérer des moyens importants.
2: Jonathan Piron, joint par Muriel Paradon. Le président américain Donald Trump, par ailleurs, qui a annoncé cette nuit que les États-Unis avaient éliminé Nino Guerrero, chef du gang vénézuélien en train de Aragua, une des principales organisations criminelles d'Amérique latine, une opération militaire menée en coordination avec le Venezuela.
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2: RFI 5h06 à Paris comme à Bounia, la capitale provinciale de l'Ituri, dans l'est de la RDC, où l'épidémie d'Ebola continue de s'étendre. Selon l'OMS, elle gagne du terrain avec une augmentation du nombre de cas et une propagation à de nouvelles zones. Selon les chiffres communiqués par le ministère congolais de la Santé, il y a désormais 689 cas confirmés et 139 décès qui ont été enregistrés. Les soignants et les ONG qui luttent contre l'épidémie et qui sont confrontés à une deuxième difficulté majeure, à savoir la désinformation autour de l'épidémie. Alexandra Brangeon.
7: Mardi dernier, une équipe de soignants est brutalement prise à partie dans la zone de santé de Wampara, en Ituri. Venue enquêter sur un cas suspect, l'équipe est attaquée par des habitants armés et doit rebrousser chemin. Cette agression intervient dans un climat tendu, marqué par la persistance de rumeurs et de fausses informations, explique cet agent de santé de Bounia qui souhaite rester anonyme.
8: Au début, là, quand nous, on sensibilisait, tu voyais que les gens étaient très hostiles aux sensibilisations. Ils ne croyaient pas. Ils disaient que vous cherchez l'argent. C'est pas une maladie vraie. C'est l'argent que vous cherchez. Au début, c'était ça. Mais ils ont peur. Si vous leur demandez, allez vous faire tester. Ils réagissent du coup, je veux pas y aller. Je veux pas y aller. Beaucoup de gens préfèrent rester dans leur maison au lieu de se rendre à l'hôpital.
7: La désinformation a des conséquences graves, déplore le docteur Yannick Djobalo, médecin à Bounia. Retard de prise en charge, refus de soins qui freinent l'éradication du virus.
9: Lorsqu'on a les cas confirmés dans un milieu, il faut que l'équipe de surveillance descende pour lister les contacts de telle sorte que ces contacts soient suivis. Que si ces contacts-là vont être plantés des signes, ils seront automatiquement pris en charge. Malheureusement, s'ils trouvent des gens qui ne croient pas à l'existence de la maladie, parfois les équipes sont chassées. À ce moment-là, le tracking devient compliqué.
7: Il appelle la population à adhérer à tous les conseils prodigués par les structures de santé afin de couper la chaîne de transmission.
2: Une désinformation prise au sérieux par les autorités congolaises, la procureure générale près de la cour d'appel de l'Ituri a annoncé que toute personne impliquée dans la diffusion de fausses informations serait poursuivie. En RDC toujours, à Kinshasa cette fois, une partie de l'opposition congolaise s'est réunie devant le Parlement pour protester contre le projet de changement de la Constitution porté par la majorité présidentielle. Elle accuse Félix Tshisekedi de vouloir se maintenir au pouvoir au-delà de son deuxième mandat qui expire en 2028. Rassemblement interdit par les autorités qui l'ont sévèrement réprimé. L'opposition réunie autour de Martin Fayoulou, lui-même blessé, a annoncé au moins 2 morts. Le gouvernement congolais évoque une 20aine de blessés, dont 15 parmi les forces de l'ordre. Répression qui a fait réagir les organisations de défense des droits humains. La Voix des Sans-Voix dénonce une répression sanglante et disproportionnée et exige une enquête. Human Rights Watch déplore les violences les plus graves contre l'opposition politique depuis le début des discussions actuelles sur la révision constitutionnelle. Enfin, on termine ce journal avec cette indiscrétion du Financial Times, selon qui le fonds d'investissement Orion aurait des vues sur Eramet, groupe minier français qui a pourtant enregistré une perte nette de plus de 450 millions d'euros l'année dernière, mais qui a été autorisé il y a quelques jours à lancer une opération de capital de 500 millions d'euros. Marie-Pierre Olfan.
10: Orion CMC ne serait pas le seul fonds d'investissement à vouloir entrer au capital du groupe français, mais c'est pour l'instant le seul nom qui a filtré. Selon le Financial Times, ce fonds, au capital américain émirien, se serait positionné pour acquérir toute ou partie des 37% de parts détenues par la famille industrielle Duval, famille qui n'a jamais officiellement communiqué sur sa volonté de revoir à la baisse sa participation. La potentielle entrée d'Orion CMC au sein d'Eramet pose plusieurs questions, et pour commencer pensée celle de la pertinence de voir un des plus gros groupes miniers de l'Hexagone s'ouvrir à des intérêts étrangers. L'État français, qui détient 27% des parts d'Eramet, a sans doute son avis sur le sujet. Orion CMC a vu le jour l'année dernière pour sécuriser notamment l'approvisionnement en minerais essentiels des États-Unis. En février, le fonds a déjà signé un protocole d'entente qui lui permet de prendre jusqu'à 40% de parts dans les actifs miniers de Glencore en RDC, pays où le groupe suisse produit du cuivre et du cobalt.
2: Et c'est avec Marie-Pierre Rolfon que se referme ce journal. Excellente journée à l'écoute de RFI.
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14: Bonjour, et voilà, c'est parti pour 5 semaines et demie sur la planète football. La Coupe du Monde, vous allez beaucoup en entendre parler sur l'antenne d'RFI, mais comment en parle-t-on ? C'est une compétition hors norme. 3 pays, 4 fuseaux horaires, 48 nations participantes, 104 matchs et 24 journalistes de RFI sur place pour vous raconter tout ça. Tous les détails à suivre avec Frédéric Suto et Annie Gasnier, mais d'abord, football et politique.
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14: Jouons au football, Mexique, Canada, États-Unis cette année. Et comme à chaque Coupe du Monde, quand on parle football, la politique n'est pas loin. Bonjour Olivier Proulx.
16: Bonjour Juliette, bonjour à tous.
14: Comment ça se passe pour les journalistes qui couvrent cette Coupe du Monde dans l'Amérique de Donald Trump ?
16: Ouf ! Il faudrait poser la question à ceux qui viennent d'y arriver, tant bien que mal. Non, en général, pour les journalistes, ça se passe plutôt bien. En tout cas, pour les journalistes qui viennent de France. Pour d'autres pays, je pense que ça peut être plus compliqué dans cette Amérique qui, contrairement aux pays qui ont accueilli ce tournoi dans les années passées, ne font aucun effort, véritablement. On a connu des Coupes du Monde dans des pays compliqué, la Russie, le Qatar, avec quelques polémiques avant, et puis finalement, tout le monde avait mis plus ou moins de l'eau dans son vin, surtout le pays en question. La Russie en 2018 l'avait ouvert comme jamais, le Qatar avait mis, pardonnez-moi pour l'expression, mais de l'eau dans son vin. Ça n'est pas le cas des Américains, ou en tout cas de l'administration Trump, il faut sans doute faire la différence.
14: Est-ce que ça veut dire qu'on couvre les matchs comme d'habitude? C'est souvent un reproche qu'on fait d'ailleurs aux journalistes sportifs de couvrir les matchs, le spectacle, comme si de rien n'était, comme si on n'était pas dans un pays donné à un moment donné. Ça va être la même chose sur cette Coupe du Monde?
16: Moi, je pense qu'il faut laisser les commentateurs commenter, ceux qui sont là pour le match. Un confrère du journal L'Équipe écrivait « Seul le football peut sauver la Coupe du Monde. Seul le jeu peut sauver le mondial. » Parce qu'avec toutes ces polémiques, il est grand temps de se recentrer sur le jeu. Alors laissons donc les commentateurs commenter les matchs, et puis ceux qui ont un peu plus de recul, parce qu'ils sont moins concernés par les commentaires de matchs, et c'est un peu notre rôle, eh bien ceux-là peuvent éditorialiser, peuvent raconter, donner un sentiment, en tout cas questionner sur « mais qu'est-ce qu'il se passe autour ? Qu'est-ce que c'est que cette manière de procéder avec le plus grand événement sportif de la planète ?»
14: Quand on éditorialise sur cet événement, qu'est-ce qu'on a envie de dire en ce moment, de ce qu'on voit justement ?
16: On a envie de dire comment se fait-il qu'un arbitre désigné par la FIFA n'ait pas le droit de venir exercer son métier et qu'on le renvoie chez lui ? On a envie de dire pourquoi tant de visas sont refusés ? Pourquoi tant de supporters ne pourront pas venir ? Parce que c'est juste hors de prix, les billets, les transports. Voilà, pourquoi tout ça ? Pourquoi est-ce que c'est si compliqué de venir voir un match de foot dans un pays qui n'en a pas la culture, certes, mais qui a été candidat pour l'accueillir ? C'est une fête, et encore une fois, on a l'impression que cette fête-là, il n'y a que le jeu, et en l'occurrence le foot, qui va pouvoir la sauver.
14: Olivier Proulx nous en parlait il y a un instant. Il y a des journalistes sur place pour vous faire vivre les matchs de la Coupe du Monde, les commenter. C'est le cas, bien sûr, de Frédéric Suto. Bonjour Frédéric.
17: Bonjour Juliette.
14: Vous allez nous expliquer un peu comment ça s'organise au service des sports. Vous allez voir et commenter combien de matchs ?
17: Sur le premier tour, on va en voir 7, 8, 9 par journaliste déployé. Et puis après, on ne connaît pas les affiches. 16e de finale, on va commenter des matchs. Mais lesquels? Bah, ça dépend de qui se qualifie. Il faudra faire des choix. Sur le premier tour, c'est calé. Moi, je sais que je fais Toronto, Kansas City, après pour Algérie-Argentine. Après, on va retrouver la Côte d'Ivoire, on va à Philadelphie. Tout est calé, tout est réservé. Les déplacements, les hôtels, les positions commentateurs. Mais après, à partir du 27 juin, le premier tour se termine. Et là, c'est une autre Coupe du Monde qui démarre. Et là, c'est tous les services d'RFI, pas que les journalistes, hein, mais les techniciens, les services administratifs, où il faut être très réactif, parce que on a 24 heures pour dire à la FIFA, qui organise cette compétition, ce 16e de finale, ce 8e de finale, est-ce que vous voulez le commenter, oui ou non? Et à chaque fois, il faut payer. Hein, parce qu'on n'en a pas parlé, mais le nerf de la guerre, c'est l'argent. On aimerait bien partir à 50, 60 à la Coupe du Monde, mais là, il y a 24 personnes
12: 24
17: en tout.
12: Personnes.
17: Hein, qui vont
12: sur
17: être déployées.
12: RFI.
17: Surtout RFI. Donc,
12: toutes les langues.
17: Voilà, parce que il y a les journalistes du service des sports, mais il y a les magazines, il y a Radio Foot, il y a les techniciens qui nous accompagnent, et il y a effectivement le web, Internet, mais aussi les langues. Et là, on a des journalistes qui viennent de Dakar, par exemple, les langues africaines, Fufuldé, Mandankan, qui viennent aussi pour pouvoir offrir à leurs auditeurs, à cette communauté-là d'auditeurs d'RFI, les commentaires dans leur langue. Donc 24 personnes en tout, certains partent deux semaines, d'autres un peu plus longtemps, il y a des relais, hein. Il y en a qui vont prendre en route la Coupe du Monde. Nous, on s'est organisé comme ça au service des sports. C'est tellement long, il faut garder de l'énergie. Et à un moment donné, tous ceux qui partent là ces jours-ci sur le début, ils ne vont pas aller jusqu'à la fin. Il y a du 109 qui arrive à partir des 16e, 8e de finale pour prendre leur lait.
12: Ça vous est arrivé, à vous, Frédéric, de couvrir une Coupe du Monde sans aller du premier au dernier match?
17: Ah oui.
12: Et c'est pas trop frustrant?
17: Non. Moi, j'ai toujours adoré le début des compétitions. Quand il y a tous les pays. Il y a cette effervescence. Là, pendant trois semaines, vu que tout le monde a trois matchs, quoi qu'il arrive, ben vous avez 48 pays et donc des supporters du monde entier. Et c'est là qu'on sent cette universalité, les supporters qui arrivent du bout du monde, qui se croisent. D'un point de vue personnel, j'ai toujours préféré raconter les histoires improbables du début avec cette équipe d'Haïti, le Cap-Vert, Curaçao. Alors peut-être qu'ils vont aller très loin jusqu'en finale, mais a priori, ils font pas partie des favoris. Et c'est plutôt sur le début de la compétition qu'on va parler d'eux.
12: Vous allez donc raconter les matchs, suivre les matchs, les commenter. Est-ce qu'il y a d'abord des matchs qui vont être retransmis en intégralité ou pas sur l'antenne d'RFI?
17: Oui, il y en a 33. Il faut savoir comment ça fonctionne. Quand on est une radio et qu'on veut commenter les matchs, il faut discuter et négocier avec la FIFA. Ça coûte très cher. Il y a des droits de diffusion à payer. Certaines radios, certaines télés ont peut-être acheté les 104 matchs. RFI a décidé d'acheter une trentaine de matchs. Et là-dedans, qu'est-ce qu'on a privilégié? Nos équipes africaines. On va commenter le Sénégal, on va commenter la Côte d'Ivoire, on va commenter la RDC, on va commenter le Maroc, on va commenter l'équipe de France. Donc 33 matchs en tout, on en commente 15 au premier tour. Et ensuite, même si on ne connaît pas encore les affiches, c'est pas que c'est un pari, hein, mais on est parti sur l'idée de commenter 6-16e de finale en se disant qu'il y aura forcément de très belles affiches et sans doute plusieurs équipes africaines. Après 4-8e de finale, et à partir de là, tout ce qui reste, on commande tout.
12: Il faut être bon en maths, hein, je le comprends, pour devenir journaliste au service des sports et suivre la Coupe du Monde. Il faut aimer aussi raconter des histoires, parce qu'il n'y a pas que l'aspect commentaire de match. Vous allez aussi raconter ces équipes.
17: Oui, le commentaire, ça n'est qu'une partie, effectivement, de tout ce qu'on va essayer de faire vivre. Des histoires, c'est quoi des histoires? C'est quand on arrive à avoir une interview privilégiée avec un joueur, mais c'est pas facile non plus. Là, on est dans un cadre FIFA, et donc la plupart du temps, il y a un match qui se déroule, et à la fin du match, les joueurs qui passent, c'est ceux qu'on a décidé de vous amener. C'est pas forcément vous qui choisissez. Et quand Kylian Mbappé ou Sadio Mané va arriver, on sera pas là tout seul tranquille 10 minutes avec lui. Il y aura, comme vous le voyez sur des photos, souvent une forêt de micros où il va rester 3 minutes pour les 40 journalistes qui sont là. Bon, donc c'est pas là qu'on va raconter l'histoire qui sort un peu de l'ordinaire. Les histoires, c'est souvent avec les supporters qu'on croise. Et c'est une Coupe du Monde qui a lieu, on a dit où? Mexique, Canada, États-Unis. On va faire vivre aussi, au-delà de la Coupe du Monde, ce qui se passe dans ces trois pays-là. Comment ces trois pays vivent la Coupe du Monde? Mais tout ce qui se passe aux États-Unis, là, depuis 2-3 ans, Donald Trump, cette société qui est divisée, ça part dans tous les sens, la violence. Bon, on va en profiter, bien entendu, à travers la Coupe du Monde pour faire remonter tous ces sujets
12: prendre un
17: sociétaux.
12: Peu le pouls.
17: Exactement, prendre le pouls de la société américaine.
12: Une dernière question pour vous, Frédéric. La radio, c'est quand même un média formidable pour faire vivre le football. Vous avez peut-être un avantage sur la télévision, mais aujourd'hui, où il y a cette compétition avec les réseaux sociaux, les influenceurs, c'est toujours la radio qui est reine pour faire vivre le foot?
17: La radio, déjà, le but, on ne l'a plus vite. Les ondes, ça circule plus vite que l'image.
12: Donc, il y a toujours le décalage.
17: Il y a toujours un petit décalage de 10 et 15 secondes. Donc, si vous écoutez RFI, le but sénégalais, le but ivoirien, le but congolais, vous l'aurez dans le transistor 15 secondes avant que ce que vous verrez sur votre écran. Donc, c'est un petit peu la magie de la radio. On voit bien que les plus jeunes, notamment aujourd'hui, ils ne consomment pas les médias comme nous, il y a 10, 20 ans, on pouvait le faire. Mais je pense que la radio reste quand même, ce média qui vous renvoie à l'imaginaire, vous commande quelque chose que vous ne voyez pas forcément, parce qu'on imagine que tout le monde est devant son écran de télévision, son téléphone, mais non, parce qu'il y a des pays, il y a des droits à payer, et il y a des pays, ils vont pas pouvoir retransmettre les matchs de la Coupe du Monde, en tout cas pas tous. Et puis, la radio, vous savez, c'est là, en fond sonore. Vous êtes à la maison, vous faites autre chose, mais la radio est allumée, vous entendez au fond, et puis vous entendez que le commentateur à hausser un petit peu le ton, et donc là, vous vous rapprochez du transistor ou de la télévision que vous aviez un petit peu quitté pour voir ce qui se passe. Donc, rien ne vaut la radio, Juliette.
12: Merci Frédéric.

0: une Coupe du Monde hors normes, vous l'avez compris, trois pays organisateurs donc, Mexique, Canada et États-Unis. Et cela, ça compte aussi quand on est journaliste et qu'on couvre un tel événement. On y réfléchit en amont, comme l'a fait l'équipe de Radio Foot. Bonjour Annie Gasnier.
1: Bonjour.
0: Le Mexique, qu'est-ce que ça représente de particulier sur cette Coupe du Monde un petit peu XXL ?
1: Quand on a préparé cette Coupe du Monde, ça nous a sauté aux yeux en fait que finalement c'est le vrai pays de football des trois pays organisateurs. Parce que le Canada et les États-Unis sont, eux, passionnés par d'autres sports bien plus populaires dans leur pays. Et le football n'est finalement qu'un sport parmi d'autres. Et sûrement pas qui attire le plus de foule. Alors que le Mexique, c'est vraiment un pays latino pour ça. Et d'ailleurs, qui va dans les stades beaucoup aux États-Unis, ce sont aussi beaucoup les publics latinos et issus des communautés latino-américaines. Et au Mexique, il y a un championnat qui passionne, il y a des clubs qui passionnent, il y a de l'argent, donc on fait aussi venir certaines stars. Et la France a eu durant 10 ans un joueur qui s'appelle André-Pierre Gignac, qui a fait vibrer les supporters de Monterrey et du club des Tigres dans le nord du Mexique. Donc voilà, pour nous c'était logique, en dehors d'autres considérations plus peut-être géopolitiques, c'était logique d'aller au Mexique. Même si le Mexique, comme le Canada, n'ont qu'une portion congrue du nombre de matchs, puisqu'il y aura 104 matchs et 78 se déroulent aux États-Unis jusqu'à la finale. Mais il y a le match d'ouverture au Mexique. Et voilà.
0: Et l'histoire du Mexique sur la Coupe du Monde, c'est en plus une histoire qui est particulièrement riche.
1: Oui, il y a eu deux autres Coupes du Monde, une en 1970, une en 1986. Tout comme en 1950, quand le Brésil organise la Coupe du Monde, on construit le fameux Maracana, alors le plus grand stade du monde, eh bien le stade Azteca avait la même ambition d'être un des plus grands du monde. C'est là qu'il y aura et l'ouverture et la finale de la Coupe du Monde en 1970 avec la troisième victoire du Brésil, la troisième étoile et avec Pelé au sommet de son art. En 1986, ouverture, fermeture au stade Aztec et avec l'Argentine qui gagne en finale et avec Diego Maradona.
0: La main de Dieu.
2: Oui, oui.
3: Maradona.
2: Oui.
3: Valdano.
2: Oui.
3: Maradona, il était là, non, du coin.
2: De la main.
3: Non, non,
2: de la main. De la main, ce but.
3: Ah là là, il a
2: mis de la main.
3: Il l'a mis de la main.
1: C'était en quart de finale, la main de Dieu, mais pas pendant la finale. Mais il était déjà déifié par tous les observateurs, déjà par les Argentins. Et voilà, c'était Diego Maradona. Donc ce stade, il a vibré, ce stade, il a vécu des choses absolument incroyables. Et on se devait d'être dans ce stade mythique au cours de notre pérégrination. Alors c'est Radio Foot qui y sera. Et puis les journalistes du service des sports, eux, feront beaucoup plus les États-Unis où il y aura plus de matchs. Mais on ira aussi à Monterrey parce qu'il y a un Colombie-RDC. Donc, il y a des matchs aussi très intéressants du côté du Mexique.
0: Vous disiez tout à l'heure, c'est vraiment le pays du football, mais pourtant, aux États-Unis, on joue beaucoup au football féminin, mais on joue beaucoup au foot.
1: Oui, alors, dans les universités, beaucoup, et le football féminin est très populaire, ultra populaire. De toute façon, les Américaines, elles gagnent les Coupes du Monde, elles en ont gagné plusieurs. En France, quand on a organisé la Coupe du Monde en 2019, c'est elles qui ont gagné, avec des figures emblématiques, on se souvient de Megan Rapinoe. Pour ce qui est du football masculin, c'est beaucoup moins important. Il y a un grand championnat qui s'appelle la MLS, la Major League Soccer, avec des grandes figures que sont... Alors, il y a eu d'anciens joueurs français, on peut penser à Olivier Giroud, notamment, et à Hugo Lloris, le gardien. Mais il y a aussi Lionel Messi, et puis beaucoup d'anciens du FC Barcelone. Mais ce sont quand même des joueurs qui sont sur leur fin de carrière. Et le niveau de la MLS n'est pas du tout celui, par exemple, du championnat d'Angleterre.
0: 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Pourquoi RFI dit ça comme ça? Bonjour Frédéric Genot.
4: Bonjour.
0: Depuis le 11 juin, c'est parti pour la Coupe du Monde et pour ceux qui attendent ça avec impatience, les supporters.
4: Oui, Juliette, les supporters qu'on écrit à l'anglaise T-E-R-S ou bien à la française T-E-U-R-S, ceux qui encouragent leur équipe de toutes sortes de façons. Ils applaudissent, ils chantent, ils crient. Ils arborent souvent un maquillage facial aux couleurs de leur équipe, voire une perruque modèle afro, très volumineux, punk, pop ou tout plat pour les tout petits budgets. Les puristes le rappellent, on dit qu'ils sont derrière leurs joueurs, qu'ils les encouragent, que ce sont des fans, des groupies, des partisans. Et en principe, il vaut mieux éviter le verbe « supporter » qui signifie plutôt « accepter sans se plaindre ». Mais la langue évolue et il est très courant désormais d'entendre des passionnés dire qu'ils supportent telle ou telle équipe.
0: Est-ce que ces supporters ont des noms différents selon les pays ?
4: Nous n'allons pas détailler chacune des 48 équipes sélectionnées pour ce mondial, Juliette, mais citons-en quelques exemples. En Espagne, il y a les hinchas ou les socios. Socios, ça vient du fait que chaque sociétaire achète une part de son club. Au Brésil, on parle de torcida, qui veut dire groupe de supporters. Cela date des années 50 et le mot s'est bien répandu. Emprunté à l'espagnol, il y a aficionado, qui à l'origine est un fan de tauromachie. En Italie, également un mot valable dans le football et dans d'autres sports, notamment les courses cyclistes ou la Formule 1. Les tifosi, c'est le pluriel de tifoso, qui signifie atteint du typhus, fanatique, enragé, un supporter sacrément enthousiaste, tifosi. C'est un mot important car il est à l'origine des tifos.
0: Les tifos, ce sont des animations visuelles préparées par les supporters.
4: Oui, le tifo, c'est pour un supporter une façon de proclamer son amour à son club. Cela peut être un effet visuel quand les spectateurs agitent des drapeaux dans les tribunes. Certains sont particulièrement originaux ou spectaculaires, comme celui du RC Lens pour la demi-finale de la Coupe de France contre Toulouse avec des fleurs de lys dorées sur fond bleu.
0: Est-ce que les supporters se donnent des surnoms, Frédéric ?
4: Les plus connus, ce sont les Gaïndé, les supporters du Sénégal. Le 12e Gaïndé, on en a beaucoup parlé pendant la CAN 2025 parce que c'est un groupe qui mettait une ambiance incroyable. Souvenez-vous, ils étaient habillés, maquillés aux couleurs du Sénégal. Ils portaient sur la poitrine, en vert, sur fond blanc, les lettres du mot Sénégal. On les voyait bien dans les gradins. Le Gaïndé, ça veut dire lion. En Wolof, le 12e, c'est le 12e homme des Lions de la Teranga. À côté de ça, le plus grand groupe de supporters de l'équipe de France en 2026 s'est trouvé un nom, les Irrésistibles Français. Voilà, on peut dire que c'est ambitieux.
0: Il y a d'autres mots qui viennent des fans de foot.
4: On peut en citer deux. La bronca. Alors là encore, ça vient de la tauromachie. C'est le public mécontent qui exprime sa désapprobation. Il gronde, il il siffle parfois même, il jette des bouteilles sur la piste ou sur le terrain quand on parle de football. La bronca, c'est l'expression du mécontentement du public. À l'inverse, vous avez la hola, la vague, un mouvement de la foule qui ressemble à une houle. Dans les gradins, le public se met debout, lève les bras et ne se rassoit que quand les voisins immédiats ont fait le même mouvement, tout cela en criant olé. Et la hola, c'est l'expression de l'enthousiasme du public. On le ferait bien là tout de suite, Juliette, oui. Mais on manque de participants.
0: Pourquoi RFI dit ça ? À la réalisation, Françoise Grelot. À bientôt.
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7: h30 à Los Angeles, 4h30 à Kinshasa.
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7: Bonjour à toutes et à tous, c'est Afrique Matin sur RFI de Kinshasa à Antananarivo en passant par les États-Unis. On est ensemble pendant 30 minutes et d'abord le journal. À la une, la manifestation de l'opposition a viré à l'affrontement avec les forces de l'ordre hier à Kinshasa. La coalition C64 rassemblée pour dénoncer le projet de réforme de la constitution en RDC. Rassemblement réprimé par la police, il y a plusieurs blessés. Une attaque des forces tigréennes serait imminente en Éthiopie. C'est en tout cas ce qu'affirment les autorités fédérales. Faux, répond le TPLF, qui accuse le gouvernement de chercher un prétexte pour déclencher une nouvelle guerre. La une, c'est aussi le placement sous contrôle judiciaire de deux journalistes aux Comores. Et puis du foot, bien sûr. Suite du mondial américain, les États-Unis réussissent leur entrée en lice et victoire 4-1 face au Paraguay. Le journal du mondial dans 10 minutes. Ce devait être un rassemblement pacifique. Il s'est transformé en affrontement entre manifestants et forces de l'ordre. Une partie de l'opposition congolaise était donc réunie hier à Kinshasa. La coalition C64 entendait dénoncer le projet de changement de constitution. C'est pour dire non à cette réforme qui, selon elle, ouvre la voie à un troisième mandat pour Félix Tshisekedi, que ses membres appelaient un sit-in devant le Parlement, mais c'est précisément ce lieu qui a posé problème, puisque les autorités y ont interdit le rassemblement. L'opposition a tenu tête avant l'intervention des forces de l'ordre. Les autorités parlent de 20 blessés quand les opposants, eux, annoncent 2 morts. Reportage Pascal Moulégua.
9: Des quelques véhicules en panne aux abords du siège du parti de Martin Fayulu, il ne reste que des épaves dont s'élevait encore une épaisse fumée au crépuscule. Yves s'approche du sinistre en boitant la suite d'une blessure légère.
10: C'était un désastre. La police accompagnée de l'armée et surtout de la milice de la force du progrès de l'UDPS sont venus perturber le sit-in. Ils ont causé ici mort et désolation. C'est le signe manifeste de la violence. Ici, on parle de dégâts matériels ou juste à frapper le président élu Martin Fayulu qui a une blessure grave. C'est extrêmement grave. Tout ça pour que monsieur Tshisekedi se maintient au pouvoir.
9: Dans l'enceinte, quelques militants entourent Jean-Baptiste Kasekwa, le vice-président du parti et Sidé, qui fait les bilans.
11: Nous comptons 45 blessés graves que nous venons de disperser, dépêchés dans les différents hôpitaux. Le président Martin Fayulu lui-même, Jean-Marc Kaboun, Sesanga, Atos Ngombasi, tous gravement blessés. Nous comptons déjà 3 cas de disparus et 2 cas de décès confirmés. Nous gardons les preuves et nous n'allons pas garder silence.
9: Au téléphone, l'opposant Jean-Marc Kabound a fait état d'une violence inouïe.
12: Ce n'est que le début, hein. Tout ceci nous conforte parce que nous sommes portés de croire que la peur a changé de camp. Tout ce qu'ils font ne fait qu'agrandir notre conviction que le peuple est avec nous et nous allons gagner.
9: La vice-ministre de l'Intérieur, passée en fin de journée sur place, a estimé que la police a exécuté son travail avec professionnalisme. Pascal Moulégua, Kinshasa.
7: Ce qui n'est en tout cas pas l'avis des organisations des défenses des droits humains. La Voix des Sans-Voix dénonce une répression musclée, sanglante et disproportionnée. Human Rights Watch déplore de son côté les plus graves violences contre l'opposition depuis le début des discussions sur la réforme constitutionnelle. Un avion transportant des migrants expulsés des États-Unis s'est posé il y a quelques heures à Bangui, en Centrafrique. On ne sait pas officiellement combien de personnes étaient à son bord, quel est leur statut ni leurs conditions d'accueil dans le pays. D'après une avocate américaine spécialisée en immigration et citée par l'agence France Presse, il s'agirait de ressortissants iraniens, afghans, turc et géorgien. L'Éthiopie se prépare-t-elle à une nouvelle guerre au Tigré? La menace semble en tout cas s'être rapprochée ces 48 dernières heures. Le chef des renseignements éthiopiens Redouane Hussein et d'autres hauts responsables fédéraux ont signé un éditorial ce jeudi, Clotilde Hazard, texte dans lequel ils accusent les forces tigréennes de vouloir lancer une offensive dans les prochains jours.
13: Il dénonce une alliance formée entre l'Érythrée et les forces tigréennes, ainsi que des forces rebelles de la région voisine Amhara. Une alliance bricolée pendant des réunions semi-publiques en Éthiopie et au Soudan, affirme-t-il, dans le but de faire échouer les accords de Pretoria qui avaient mis fin à la guerre en 2022. Selon eux, les forces tigréennes sont en train de se mobiliser pour une offensive dans les jours à venir. Totalement faux, répond le Front de libération du peuple du Tigré, le TPLF, l'autorité dissidente de la région. Le mouvement accuse à son tour le gouvernement fédéral de chercher un prétexte pour déclencher la guerre. Afin de calmer les tensions qui ne cessent de croître, Olusegun Obasanjo, haut représentant de l'Union africaine, s'est rendu au Tigré jeudi. Il a rencontré le président de la région et du TPLF, Debretsion Gebremichael, afin d'éviter la reprise d'un conflit et de privilégier le dialogue pour sortir de la crise.
7: L'Éthiopie, où une journaliste française a été expulsée hier, et les autorités reprochent à notre consoeur correspondante du journal La Croix depuis 3 ans d'avoir voyagé au Tigré où elle réalisait des reportages incompréhensibles. Cible réagit le journal qui dénonce une atteinte à la liberté de la presse. Eux sont tous deux journalistes à la Gazette des Comores et ont été placés sous contrôle judiciaire. Elad Saïd Omar et Toufé Maïcha, accusés par la justice de diffusion de fausses informations de nature à troubler l'ordre public. Les deux hommes ont fait appel de la décision qu'ils jugent excessive, disproportionnée et contraire aux libertés fondamentales. Abdallah Mzembaba.
14: Les deux journalistes contestent plusieurs mesures décidées par le juge d'instruction, notamment l'interdiction faite à Toufé Maïcha de signer des articles le temps de l'enquête. Pour leur avocat, maître Nasser Daoud, cette restriction soulève une question de principe sur la liberté de la presse.
15: Nous trouvons très déplorable que l'instruction prime ou que le magistrat instructeur fasse primer son instruction au mépris de la liberté d'information et tout ce qui va avec.
14: L'appel n'est pas suspensif. Ces mesures, dont le contrôle judiciaire, restent applicables en attendant la décision de la chambre d'accusation. Le dossier révèle aussi des divergences au sein du secteur des médias. Le Conseil national de la presse et de l'audiovisuel assure avoir mené des démarches auprès des autorités, selon son vice-président Mohamed Boudouri.
16: Nous considérons que toute mesure qui limite l'exercice du métier de journaliste doit être examinée avec beaucoup de prudence. Nous avons agi de notre manière et de notre côté. Et je sais qu'il y a encore d'autres personnes qui ont agi de leur manière.
14: Le syndicat national des journalistes comoriens adopte, lui, une ligne plus offensive. Il condamne notamment l'interdiction faite à Toufé Maïcha d'exercer son métier et craint que cette affaire encourage l'autocensure dans les rédactions. Abdelham Zebaba Mourouni, RFI.
7: Et la date de l'examen de l'appel par la chambre d'accusation n'a pas encore été fixée. 6h37 à Antananarivo. La cuisine pour sortir de la précarité. La suite de Afrique Matin à Madagascar, où deux associations organisaient un gala solidaire un peu particulier ce mercredi. Un dîner préparé de A à Z par de jeunes apprentis cuisiniers. Beaucoup sont issus des quartiers précaires de la capitale et la gastronomie est pour eux un tremplin pour l'avenir. Reportage Aurélie Coupe.
13: Les dernières assiettes sont dressées en cuisine. 150 invités vont déguster mini pizzas, verrines et feuilletées. Tout a été préparé par des apprentis. Parmi eux, Irine Notiavine.
17: Dans un brigade de cuisine, il faut juste avoir des bons comportements. Donc j'ai appris à évoluer, à changer mon comportement. Je me sens vraiment utile en fait.
13: Comme Irine, des dizaines de jeunes malgaches suivent chaque année une formation gratuite en cuisine. Deux associations sont à la manœuvre. L'île aux enfants, qui accompagne depuis 15 ans les enfants de quartiers précaires, et la fondation École de Félix. Pour Éric Henrion, directeur de l'école Île aux enfants, le gala a une double ambition.
18: Le rôle de cette soirée, au-delà des fonds qui seront reversés à nos deux associations, elle a pour but aussi de faire de la visibilité, faire rencontrer nos jeunes avec des hôteliers, restaurateurs, des fondations, des chefs étoilés, des chefs formateurs.
13: À l'île aux enfants, plus de 400 enfants ont déjà été accompagnés depuis 2012 dans une capitale où 8 jeunes sur 10 travaillent dans l'informel. Aurélie Couman, Antananarivo, RFI.
7: Et dans quelques minutes, on sera de retour à Antananarivo à la rencontre d'une figure du campus universitaire. Bach, qui depuis 3 décennies nourrit les étudiants de l'université dans sa gargote. Mais pour l'heure, direction les États-Unis.
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7: Et oui, c'est l'heure du journal de la Coupe du Monde. Bonjour Esteban Mirales.
19: Bonjour Arthur, bonjour à tous.
7: Et on démarre votre journal par l'éclatante victoire des États-Unis pour leur entrée en lice. Le match s'est terminé là, il y a quelques minutes.
19: Oui, un tournoi parfaitement lancé pour les États-Unis. Un succès 4-1 face au Paraguay, solide nation sud-américaine pourtant qui avait battu l'Argentine et le Brésil lors des qualifications mondiales. Les États-Unis portés par leur attaquant Folarin Balogun, l'attaquant de l'AS Monaco, double buteur à Los Angeles. Je laisse pour le match d'ouverture d'un des 3 pays organisateurs.
7: Victoire des États-Unis aujourd'hui, dont victoire du Mexique hier. Les pays organisateurs ont tous gagné leur premier match, tous ou presque, puisque le Canada a concédé un match nul d'entrée.
19: Et oui, un but partout à Toronto face à la Bosnie-Herzégovine. Les Bosniens ont ouvert le score en première période suite à un corner. Puis les Canadiens sont revenus à la 70e minute, but de Kyle Larin, qui venait d'entrer en jeu. Mais bon, enfin un point en Coupe du Monde pour le Canada, qui jusque-là avait perdu ses 6 matchs de phase finale. Et surtout, une belle fête à domicile à Toronto pour lancer ce mondial. Retour sur ce match avec Ismaël Koné, le milieu de terrain canadien.
20: Il y a eu des belles choses en deuxième mi-temps. Je pense qu'en deuxième mi-temps, on a pu jouer sur notre identité, sur ce qu'on voulait faire. En première mi-temps, il y avait certains détails qui nous ont fait mal, vu qu'on n'a pas exécuté, mais au final, on perdait 1-0, il fallait revenir. Donc ça manque du caractère, ça manque de la personnalité, et on prend un point. On l'avait jamais fait en Coupe du Monde, donc il faut rester positif, et il reste 2 matchs. Voilà, ça fait plaisir. Franchement, Kyle, c'est quelqu'un qu'on aime beaucoup. Des fois, on aime beaucoup le charrier quand il rate quelques trucs à l'entraînement, mais on sait que c'est un grand attaquant, on connaît la carrière qu'il a eue, et c'est un de nos leaders dans l'équipe, donc le fait de le voir entrer et d'avoir ce moment-là chez lui, dans sa ville, devant ses enfants et sa femme. On est vraiment content pour lui et on espère qu'il pourra nous marquer plus de buts.
19: Et rendez-vous à Vancouver pour le deuxième match du Canada face au Qatar jeudi prochain. Le Qatar qui affrontera la Suisse aujourd'hui à 19h temps universel dans l'autre match de ce groupe B.
7: Et puis Esteban, un nouvel épisode de la saga des imbroglios administratifs. Après l'arbitre somalien Omar Artan refoulé à son arrivée aux États-Unis, c'est un autre ressortissant africain qui s'est vu refuser l'entrée dans un pays hôte de la Coupe du Monde.
19: Et oui, le milieu de terrain ghanéen Thomas Partey n'a pas obtenu son visa pour le Canada, où les Black Stars doivent jouer mercredi à Toronto leur premier match de groupe face au Panama. La FIFA a confirmé l'information. C'est donc une raison judiciaire qui empêche Thomas Partey d'entrer au Canada, Baptiste Leduc.
2: Son procès n'est prévu qu'en 2027, mais Thomas Partey trouve là une première conséquence des accusations de viol dont il fait l'objet. Le milieu de terrain ghanéen est visé par 4 femmes pour des faits présumés qui se seraient déroulés entre 2020 et 2022 lorsque Thomas Partey évoluait à Arsenal en Angleterre. Ce serait donc son inculpation qui aurait poussé le Canada à refuser la demande de visa, bien que les autorités canadiennes se refusent à tout commentaire sur les cas individuels pour le moment. Thomas Partey ne sera donc pas sur le terrain pour le match Ghana-Panama de mercredi à Toronto, mais les Black Stars pourront compter sur lui pour leurs 2 autres rencontres dans le groupe L. Basée à Boston, aux États-Unis, la sélection ghanéenne y affrontera l'Angleterre avant de jouer contre la Croatie à Philadelphie. Et là, pas de problème pour Thomas Partey. Invoquant le fait qu'il n'est pas condamné, les autorités américaines ont confirmé à l'AFP que le joueur de Villarreal détenait bien un visa en règle.
19: Baptiste Leduc du service des sports de RFI. Et puis, en ce début de mondial, nous avons une pensée évidemment pour notre confrère, journaliste de sport Christophe Glaise, arrêté en Algérie en mai 2024 et toujours emprisonné. Toutes nos pensées pour lui et pour ses proches.
7: Oui, Christophe Glaise, accrédité symboliquement par la FIFA pour suivre ce mondial. Merci Esteban Mirales pour le journal de ce mondial qui se joue donc aussi en dehors des terrains. Ce fut le cas cette semaine avec la victoire 2-0 du Mexique face à l'Afrique du Sud en ouverture de la compétition. Une défaite des Bafana Bafana, célébrée dans plusieurs capitales africaines. Et sur les réseaux sociaux, Polycarpe Essamba, la sélection sud-africaine, fait les frais des manifestations xénophobes qui secouent la nation arc-en-ciel depuis plusieurs semaines.
21: Le temps de ce match d'ouverture, les réseaux sociaux sur le continent sont devenus le défouloir de la rancœur ressentie contre l'Afrique du Sud. Avec les actes xénophobes uniquement orientés contre les subsahariens, l'Afrique du Sud n'est plus africaine, a écrit Thierry Conan sur Facebook depuis Abidjan. La publication est assortie de propos railleurs sur le score du match perdu 2-0 par les Bafana Bafana face au Mexique. Même jubilation à Accra au Ghana, Lagos au Nigeria. Dans ces pays, des vidéos de groupes de supporters en liesse ont été publiées sur diverses plateformes, dont TikTok. Président d'un club de supporters des Lions du Sénégal, Mustapha Diémé, depuis la ville de Saint-Louis, n'était pas moins réjoui.
22: Nous avons décidé de supporter l'équipe du Mexique. Vu le contexte, cette xénophobie, nous ne pouvons pas la supporter.
21: La deuxième sortie des Sud-Africains, c'est jeudi prochain contre la République tchèque.
7: Et Polycarpe Essamba.
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7: 3h44 en temps universel. Bienvenue si vous nous rejoignez dans tout juste un quart d'heure, un nouveau journal. D'ici là, on est en Côte d'Ivoire, dans le Nord d'abord, avec le magazine Jeune Afrique pour parler insécurité et politique. Et puis avec notre invité, le directeur du tout premier laboratoire d'analyse ADN du pays. Mais d'abord, c'est un visage et un nom que les étudiants de l'université d'Antananarive connaissent bien. Il faut dire qu'elle a nourri des générations de jeunes. Afrique Matin est dans la capitale malgache, à la rencontre de Bach. Voilà 33 ans que cette femme tient sa gargote à deux pas du campus. Véritable star pour les étudiants, elle est aussi le symbole d'une économie dominée par l'informel. Reportage Aurélie Couman.
23: Je m'appelle Bach et je suis gargotière. Cela fait 33 ans. J'ai commencé car j'ai toujours aimé échanger. Mon père était employé à l'université, donc j'ai sympathisé avec les étudiants. Et c'est pour ça que j'ai choisi ce métier.
24: À deux pas du campus d'Ankat, à Antananarive, ça sent le riz chaud et la sauce aux légumes. Les étudiants font la queue, assiette à la main. Au centre, Bach virevolte derrière son comptoir, cuisinière, serveuse et caisse enregistreuse à la fois. Le tintamarre des couverts couvre presque les conversations. À ses côtés, du composé, le fameux plat malgache qu'elle tient à préparer elle-même. Une journée qui commence à 4h du matin et que la gargotière assume sans broncher.
23: La difficulté, c'est de se lever tôt, parce que c'est tous les jours et à la longue, ça fatigue.
24: Mais malgré cette fatigue, l'institution tient bon, parce que la clientèle, elle, ne faiblit pas. Comme ce contrôleur de l'administration pénitentiaire, qui vient ici depuis 7 ans.
0: Je connais cette dame depuis 2019. Tous les prix de salaire, je prends un repas chez elle. C'est préférable de manger des repas chez elle. La pureté et la réception des personnes.
24: Cette fidélité, la cuisinière la doit à un phénomène rare. Ses clients se transmettent l'adresse. De parents à enfants, donc la neveu, certains anciens étudiants devenus juges, avocats, médecins ou députés reviennent retrouver le goût de leurs années d'études. Ces plats sont même connus sur les réseaux sociaux où les commentaires sont élogieux. C'est aussi comme ça que Fanir l'a découverte. Il est étudiant en sociologie.
1: Je connaissais cet endroit par le bouche à oreille, mais Bach, c'est aussi une star sur les groupes Facebook. Et puis mes parents venaient ici quand ils étaient étudiants. C'est comme ça que j'ai connu cet endroit. Pour nous, c'est moins cher et c'est de bonne qualité.
24: Dans une économie largement dominée par l'informel, où plus de 8 malgaches sur 10 vivent en marge des circuits déclarés, des femmes comme Bach jouent un rôle silencieux mais essentiel. Elles nourrissent, elles dépannent, elles tiennent. Demain matin, à l'aube, Bach sera encore une fois devant ses fourneaux pour la 33e année. Aurélie Couman, Antanan arrive, RFI.
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7: Samedi 13 juin, dans les grands titres de l'actualité internationale, se dirige-t-on vers un protocole d'accord entre les États-Unis et l'Iran. En tout cas, les deux belligérants ont fait des déclarations plutôt optimistes ces dernières heures, même si la version du texte donnée par les médias iraniens diffère significativement de celle avancée par Washington. Même tonalité positive du côté du Premier ministre du Pakistan, principal négociateur dans le conflit. La paix n'a jamais été aussi proche qu'aujourd'hui, selon Shehbaz Sharif. La Suisse a, elle, déjà proposé d'accueillir une éventuelle signature alors qu'un sommet du G7 en présence de Donald Trump doit commencer lundi dans la ville française d'Évian, près de Genève. La France organisait hier une conférence sur la solution à deux États pour tenter de mettre fin au conflit israélo-palestinien. Un an après l'adoption de la déclaration de New York des Nations Unies qui trace une feuille de route vers un État palestinien. Et Donald Trump a annoncé hier soir l'élimination de Nino Guerrero, le chef du gang vénézuélien. Vénézuélien traîne des Aragois lors d'une opération militaire menée en coordination avec le Venezuela. Traîne des Aragois, c'est l'une des principales organisations criminelles d'Amérique latine. Et puis l'action de SpaceX s'est envolée de 19% pour ses débuts à Wall Street hier. C'est la plus grosse entrée en bourse de l'histoire, ce qui a également fait passer la fortune d'Elon Musk, le patron de SpaceX, au-delà des 1000 milliards de dollars du jamais vu. Elon Musk vivement critiqué par des chercheurs qui l'accuse d'amplifier sur X des discours violents liés aux émeutes anti-immigration à Belfast, en particulier les appels à manifester de l'activiste anti-immigration Tommy Robinson.
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7: 3h49 en temps universel. L'heure, comme tous les samedis, de parcourir la une du magazine Jeune Afrique. Son directeur de la rédaction, François Soudan, est avec Catherine Potet.
3: À la une de Jeune Afrique cette semaine, une enquête sur le nord de la Côte d'Ivoire, une série de reportages sur cette région confrontée aux conséquences de l'insécurité qui règne chez ses voisins. Bonjour François Soudan.
4: Bonjour Catherine.
3: Jeune Afrique s'intéresse particulièrement au sort des réfugiés venus du Mali et du Burkina Faso, avec une inquiétude principale, le risque de tensions intercommunautaires.
4: Oui, notre envoyé spécial, Jeanne Le Bihan, s'est rendu dans le septentrion ivoirien, qui est une zone sous haute tension tout le long des 740 kilomètres de frontière avec le Mali et le Burkina, qui est considéré comme une zone opérationnelle par l'armée ivoirienne, face au risque d'infiltration, notamment de groupes djihadistes, mais pas que. C'est aussi une terre d'exil pour quelques 80 000 réfugiés qui ont fui l'insécurité au Burkina Faso, et phénomène plus récent pour quelques milliers de Maliens venus notamment de la région de Sikasso. Alors, face à cette situation, les autorités ivoiriennes, il faut le reconnaître, ont fourni de réels efforts d'intégration en accordant à 70 000 déplacés le statut de réfugiés et en finançant l'établissement de camps de regroupement. Mais dans une zone où les tensions intercommunautaires sont anciennes, l'afflux de déplacés a renforcé cette dynamique. C'est notamment le cas dans le Bounkani, la région la plus pauvre de la Côte d'Ivoire, frontalière avec le Burkina, où la majorité des réfugiés sont des éleveurs peuls avec qui les agriculteurs lobby cohabitent difficilement. Et ces tensions, Catherine, elles se ressentent aussi dans les villes de l'intérieur, comme Korogo, où beaucoup de déplacés se sont regroupés dans un vaste quartier appelé quartier CDEAO.
3: Autre aspect de cette enquête de Jeune Afrique, François Soudan, l'orpaillage clandestin qui alimente l'insécurité dans le nord de la Côte d'Ivoire.
4: Ah oui, l'orpaillage, c'est un fléau qui touche toute la bande sahélienne et notamment le nord de la Côte d'Ivoire. Bon, bien sûr, cette activité, elle fournit une économie de survie à des milliers de creuseurs et leurs familles. Mais à quel prix, hein? Pollution, déforestation, conditions de travail indignes et en particulier le travail des enfants et lien direct, effectivement, avec les bandes armées criminelles, en particulier islamistes. Alors, le gouvernement ivoirien tente de faire face, bien sûr. 233 sites miniers artisanaux ont été démantelés l'an dernier par un groupement spécial de répression dédié à cette tâche et des programmes spéciaux d'insertion professionnelle ont été proposés aux creuseurs, mais le manque à gagner pour l'État, il reste considérable. La production d'or annuelle déclarée de la Côte d'Ivoire est d'une soixantaine de tonnes, alors que la production artisanale illégale est évaluée à près de 40 tonnes, Catherine.
3: Dernier volet de cette série de reportages, François Soudan, le volet politique avec cette question: comment le nord de la Côte d'Ivoire se prépare-t-il à l'après Ouattara?
4: Oui, le Nord, c'est une terre hein, où le RHDP, la formation au pouvoir, règne en maître quasi absolu, on l'a vu lors des dernières législatives, mais où les élites ont en tête une préoccupation, je dirais, quasi existentielle, qui est celle de l'après-Ouattara. Alassane Ouattara, dont le quatrième mandat s'achèvera en 2030, n'a désigné aucun dauphin hein, depuis le décès de Amadou Gon Coulibaly, et les ressortissants du Septentrion souhaiteraient évidemment que le pouvoir demeure entre les mains d'un originaire de cette partie de la Côte d'Ivoire. C'est d'ailleurs l'une des raisons, mais elle n'est pas la seule, pour laquelle le nom de Téné Birahima Ouattara, le frère cadet du président, il a 71 ans, par ailleurs vice-premier ministre et ministre de la Défense, est au cœur de toutes les spéculations dans cette région. Et puis un autre personnage, Catherine, qui lui aimerait bien gâcher la sauce, comme on dit, c'est Guillaume Soro, le natif de Kofi Play dans les savanes, qui vit en exil entre Ouagadougou et Niamey. Ses soutiens dans le Nord se sont nettement effrités, mais il n'a pas renoncé à jouer sa carte.
3: Merci François Soudan. Cette série d'articles sur le nord de la Côte d'Ivoire est à retrouver sur jeuneafrique.com.
7: Et cet entretien signé Catherine Potet est à réécouter sur RFI.fr. Bientôt 4 heures en temps universel. Dans un peu plus de 5 minutes, un nouveau journal avec Marion Casanov. D'ici là, on parle d'ADN avec notre invité. Voilà un peu plus de 6 mois que le tout premier laboratoire d'analyse ADN a ouvert ses portes en Côte d'Ivoire. On y pratique toutes sortes d'examens, mais l'objectif, à terme, c'est de développer la médecine génomique sur le continent. David Théaoku est le directeur de ce laboratoire. Il répond aux questions de Binta Diagne.
6: Bonjour, professeur David Théaoku.
9: Bonjour.
6: Pourquoi est-ce important d'avoir des laboratoires de tests ADN ici en Côte d'Ivoire?
9: Le patrimoine génétique des Africains est le plus riche au monde entier. Tous les scénarios, tous les changements qui existent ne sont pas encore connus. Les informations que nous avons proviennent beaucoup plus des populations d'ascendance européenne. Et c'est par rapport à leurs informations que nous recevons les traitements, les diagnostics et tout ça. Et donc, avoir un laboratoire d'ADN sur place peut servir à recenser tous ces scénarios-là qui vont être exploités pour une meilleure prise en charge des populations africaines.
6: Comment expliquez-vous ce retard? Est-ce lié à un manque d'intérêt ou bien à un manque de moyens?
9: Je dirais plus un manque de moyens qui comprend un manque d'infrastructures, mais aussi une rareté de l'expertise. Il faut que nous mettions l'accent sur le transfert des compétences, le transfert des technologies pour que l'exploration soit faite en Afrique par les Africains pour le bénéfice des Africains.
6: Vous-même, vous avez passé 34 ans aux États-Unis, vous avez pratiqué là-bas, en revenant comme ça fraîchement.
9: Que l'exploration soit faite en Afrique par les Africains pour le bénéfice des Africains.
6: Vous-même, vous avez passé 34 ans aux États-Unis, vous avez pratiqué là-bas, en revenant comme ça fraîchement en Côte d'Ivoire. Quel est votre objectif pour ce domaine?

0: monte même à 500 000 euros dans l'éventualité d'une séance de tir au but. Alors, on n'en est pas là, loin s'en faut. Si la France est très vite éliminée, comme en Afrique du Sud en 2010, ce sera beaucoup plus difficile pour M6. Mais quoi qu'il en soit, la chaîne devient incontournable le temps d'un mondial et elle se dit qu'il en restera forcément quelque chose.
1: Et Amaury, cette Coupe du Monde, elle est bien sûr un grand rendez-vous publicitaire, encore plus que les autres fois ?
0: Oui, car il y a deux nouveautés. D'abord, beaucoup plus de matchs, puisqu'on compte 48 équipes sélectionnées pour 104 matchs, alors qu'il y avait 32 équipes pour 64 matchs il y a 4 ans au Qatar. Qui dit 40 matchs de plus dit plus d'espace publicitaire, et ce, d'autant qu'il y a une autre nouveauté cette année, ce sont les pauses fraîcheurs, ces temps d'arrêt de jeu au milieu de chaque mi-temps, qui donnent lieu à 3 écrans supplémentaires de pub d'une minute chacun par match. Donc, on l'a compris, ce sont plus de possibilités d'expression pour les 215 marques qui seront présentes sur M6. Si les audiences sont au rendez-vous, ce sera beaucoup de rentrées publicitaires. Et le score du match d'ouverture, Afrique du Sud-Mexique, le meilleur depuis 2014, laisse penser que ce sera le cas.
1: Et d'autres médias sont aussi plus spécialement mobilisés, Amaury.
0: Oui, c'est en particulier le cas de beIN Sport, qui a les droits de la totalité des matchs en version payante, mais aussi de RMC, qui est radio officielle en France, avec 40 personnes envoyées sur place et un studio installé à New York dans les locaux de CMA-CGM pour des plateaux qu'on retrouvera sur BFM TV. La Coupe du Monde, c'est aussi un grand moment pour l'équipe, qui aura 22 envoyés spéciaux et 170 personnes mobilisées sur l'événement. Chaque matin, le média publiera un podcast, l'équipe du Mondial, pour relater les grands moments de la veille. Enfin, en Afrique subsaharienne, ce n'est plus Canal+ qui a les droits, mais New World TV, un groupe panafricain. Depuis son rachat de MultiChoice, le groupe semble privilégier le rugby, puisqu'il en a acquis les droits des deux prochaines Coupes du Monde.
1: Merci à Amaury de Rochegonde, c'était la chronique des médias. Et c'est ainsi que se referme cette deuxième édition d'Afrique Matin, deuxième demi-heure avec Thierry Le Saint à la réalisation, Céline Pellarin à la rédaction. Action en chef que je remercie. Je vous remercie également vous, chers auditeurs. Et je vous laisse dans une minute avec le début d'RFI Matin et le journal de Martin Guèze.
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6: Hey RFI Matin, ça commence. Bonjour, bienvenue, merci d'être avec nous. Deux actualités vont dominer les 3 heures que nous allons passer ensemble. La Coupe du Monde de football, bien sûr. Les États-Unis qui réussissent leur entrée dans leur compétition en écrasant 4-1 le Paraguay. Nos journaux de la Coupe du Monde vous feront revivre ce match. Et puis Iran-États-Unis, plus que jamais proche d'un accord. On en parle avec notre invité dans une vingtaine de minutes et dans votre journal international, Martin Guèze. Bonjour.
8: Bonjour Pierre Boudias, bonjour à toutes et à tous.
6: Et à la une donc, après d'innombrables promesses, les signaux sont au vert quant à un futur accord entre Iran et États-Unis.
8: La guerre initiée le 28 février dernier n'est pas terminée. On témoigne de nombreux échanges de tirs cette nuit, mais cette fois, les deux camps se montrent optimistes dans leurs déclarations. Le négociateur pakistanais aussi. On fera le point depuis Téhéran avec Siavosh Ghazi dès le début de ce journal. Une Coupe du Monde bien lancée pour les trois pays organisateurs. Après le Mexique, les États-Unis ont aussi remporté leur match d'ouverture. Le Canada, lui, n'a pas perdu et c'est déjà pas mal. Grande victoire aussi pour Elon Musk et SpaceX après cette entrée en bourse fracassante. Nous serons également dans ce journal à Dakar, où l'ONU déménage en banlieue de la capitale, à Jakarta, où les étudiants manifestent, et en Malaisie, au secours du langur à lunettes. Petit

0: singe en grand danger, des passerelles sont construites pour le sauver.
1: À l'espoir d'un accord entre les États-Unis et l'Iran, espoir tempéré toutefois par de nouveaux tirs durant la nuit.
0: Les États-Unis qui affirment avoir abattu plusieurs drones iraniens dans le détroit d'Ormuz, signe que les signaux optimistes affichés de part et d'autre restent à prendre avec précaution. À Washington, un haut responsable a estimé qu'il y avait 80% de chances de voir un accord cadre aboutir. La Suisse qui a déjà proposé d'accueillir une éventuelle signature. Alors que le sommet du G7 se tient lundi à Évian près de Genève en présence de Donald Trump. Un optimisme affiché également du côté du chef de la diplomatie iranienne Abbas Araghchi qui a indiqué qu'un accord à distance pourrait être signé dans les prochains jours. Même si la version avancée côté iranien diffère en de nombreux points de celle des États-Unis. À Téhéran, correspondance de Siavash Ghazi.
2: Tout d'abord, en ce qui concerne la forme, il n'y aura pas de cérémonie à Genève, comme on l'avait laissé entendre. Chaque pays signera dans son propre pays le document, qui est un document de deux pages. Ensuite, sur le fond, l'Iran gardera la main sur le détroit d'Ormuz. Dans quelques jours, l'Iran et Oman vont publier un communiqué commun. L'Iran percevra des frais de service, pas des taxes, pour la protection de la navigation maritime et aussi la protection de l'environnement. Mais le contrôle du détroit sera entre les mains de l'Iran. Pas question que les autres pays interviennent. En ce qui concerne les avoirs iraniens bloqués, l'Iran percevra quelques 12 milliards de dollars dès le premier jour. Ces avoirs doivent être débloqués. Le cessez-le-feu concernera également le Liban. C'est très important pour l'Iran. Donc avec l'arrêt des frappes israéliennes, il y a aussi la question des réparations de guerre. Et en ce qui concerne le dossier nucléaire, pas question d'arrêter l'enrichissement d'uranium ou d'envoyer à l'étranger les stocks d'uranium enrichi. La seule chose que l'Iran pourra faire après l'entrée en vigueur de la seconde phase des discussions, c'est-à-dire au bout de 60 jours, il y aura des discussions sur cette question. Tout ce que pourra faire l'Iran, c'est de diluer ces stocks d'uranium. On ne sait pas à quel pourcent ces stocks seront ramenés. Il faudra en discuter plus tard.
0: Siavash Ghazi, depuis la capitale iranienne. Le premier ministre pakistanais Shehbaz Sharif, médiateur dans le conflit, a lui estimé qu'un premier accord avait déjà été atteint et qu'une issue au conflit n'a jamais été aussi proche des déclarations résolument optimistes que vous décrypterez Pierre Boudias avec votre invité après ce journal, à savoir Sébastien Boussois, docteur en sciences politiques, chercheur sur le Moyen-Orient et sur les relations euro-arabes.
1: Ça y est, la Coupe du Monde est bien lancée puisque les trois pays hôtes ont désormais fait leur entrée dans la compétition.
0: Et ça s'est globalement très bien passé. Après le Mexique, victorieux 2-0 du match d'ouverture face à l'Afrique du Sud, le Canada et les États-Unis ont eux aussi disputé leur première rencontre cette nuit. Et Cédric de Oliveira n'en a pas perdu une miette. Bonjour Cédric.
3: Bonjour Martin, bonjour Pierre.
0: Les États-Unis qui lançaient leur compétition à Los Angeles face au Paraguay, les joueurs de Mauricio Pochettino qui n'ont pas fait de détails.
3: Et succès à 4-1 pour Team USA qui n'a pas tardé à se mettre en action. Il y avait 3-0 au bout de 45 minutes pour une équipe américaine qui a monopolisé le ballon sous les yeux des stars comme Tom Cruise ou David Beckham. Il y avait du beau monde. D'abord un CC de Bobadilla au bout de 7 minutes de jeu et ensuite un doublé de Folarin Balogun, l'attaquant de Monaco. Il y avait alors plus de doute sur le vainqueur, les hommes de Pochettino qui ont géré ensuite en seconde période avant la réduction du score de Mauricio, notre Mauricio mais côté paraguayen, Reina a fini par donner un peu plus d'ampleur au score d'un magnifique extérieur du pied 4-1 donc, début idyllique Martin pour les Américains qui prennent provisoirement la première place du groupe D en attendant Australie-Turquie dans quelques heures.
0: Et voilà, victoire pour commencer pour les États-Unis, pour le Mexique, un nul en revanche simplement pour le Canada, mais c'est déjà pas mal hein, Cédric au vu de l'historique des Canucks dans la Coupe du Monde.
3: Et rendez-vous compte, c'est leur premier point aux Canadiens dans l'histoire de la Coupe du Monde, c'est leur troisième participation et ils avaient jusqu'à maintenant toujours concédé des défaites, donc un partout entre le Canada et la Bosnie. Ça avait mal commencé pour eux avec un but bosnien à la 20e minute de jeu signé Jovo Lukic d'une tête décroisée et puis les Canadiens ont poussé pour égaliser. C'est Kyle Larin qui a grandi dans la banlieue de Toronto, là où avait le match, qui s'est exécuté d'une belle frappe de l'extérieur, là encore un partout. Première historique pour le Canada en attendant Qatar-Suisse ce dimanche, coup d'envoi à 19h TU.
0: Et pas mal de beaux buts dans cette Coupe du Monde. Merci beaucoup Cédric de Oliveira du service des sports de RFI. Coupe du Monde que débutera jeudi prochain, le Ghana face au Panama. Mais ce sera sans la star des Black Stars, Thomas Partey, l'ancien milieu d'Arsenal et de l'Atlético, accusé de viol en Grande-Bretagne. Il s'est vu refuser son visa par le Canada alors que le match se jouera lui aussi à Toronto. L'actuel joueur de Villarreal devrait en revanche être sur le terrain contre l'Angleterre et la Croatie, deux rencontres qui se disputeront, elles, sur le sol américain.
1: Dans le reste de l'actualité, le Venezuela confirme la mort d'un important chef de gang dans le pays.
0: Comme l'avait dans un premier temps annoncé le président américain Donald Trump, cette nuit, les États-Unis ont éliminé Nino Guerrero, chef du gang vénézuélien Tren de Aragua. l'une des principales organisations criminelles d'Amérique latine, opération militaire menée en coordination avec le Venezuela dans le sud du pays.
1: Vous avez pu le suivre ce vendredi sur RFI. SpaceX a vécu une journée de rêve.
0: Une entrée en bourse fracassante, la plus importante de l'histoire, et une action qui s'envole de 19% dès ses débuts à Wall Street. Le titre SpaceX qui a clôturé à plus de 160 $. Introduction en bourse évaluée à 75 milliards de dollars, une première cotation sans équivalent qui triple le record précédent détenu depuis 2019 par le pétrolier saoudien Aramco. Bref, un franc succès pour le patron, un certain Elon Musk. À New York, Karine Auton.
4: Succès certain dans le lancement, puisque dès la sonnerie de la cloche au Nasdaq, l'engouement qui a été préparé ces dernières semaines s'est concrétisé. L'action SpaceX est passée de 150 à 161 $ en quelques heures. SpaceX est de fait la sixième plus grande entreprise cotée en bourse aux États-Unis. Succès personnel pour Elon Musk aussi. Entre ses participations dans SpaceX et dans Tesla, grâce à un montage financier qui lui permet en plus de garder le contrôle de l'entreprise, le PDG est à la tête d'une fortune désormais estimée à 1 100 milliards de dollars. Succès financier enfin, car non seulement les objectifs sont ambitieux et à très long terme, on se doute bien qu'il faudra plusieurs décennies pour créer une colonie humaine sur Mars, mais surtout l'entreprise perd pour l'instant énormément d'argent. Elle a perdu 8,7 milliards de dollars l'an dernier. Avec cette première levée de fonds, en tout cas, Elon Musk compte placer des satellites et des centres de données dans l'espace, la première étape de son plan. Karine Auton, New York RFI.
0: Elon Musk, par ailleurs, accusé d'avoir amplifié sur son réseau social X les discours violents anti-immigration en Irlande du Nord. Alors que la région de Belfast a été le théâtre cette semaine de violences racistes, des chercheurs ont dénoncé le rôle déterminant de l'homme d'affaires dans la diffusion de récits anti-immigrants, lui qui a relayé ces derniers jours les appels à manifester du militant britannique d'extrême droite Tommy Robinson.
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1: 5h08, l'ONU déménage.
0: Et on remet du temps à faire ses cartons, Pierre. Deux longues années de tractations avec l'État sénégalais. Un déménagement prévu à l'époque par Macky Sall en 2019 pour désengorger la capitale. Projet bloqué depuis l'alternance de 2024. Mais hier, le Sénégal et les Nations Unies ont finalement acté ce changement de locaux. Léa Lisa Vesteroff.
6: D'ici le mois d'octobre et jusque fin décembre, 1500 salariés de 28 agences onusiennes vont investir la maison de l'ONU située à une quarantaine de kilomètres du cœur de la capitale. Inaugurée en grande pompe fin 2023 par le président d'alors Macky Sall, le bâtiment qui a coûté 175 milliards de francs CFA à l'État sénégalais était resté vide au cœur d'un désaccord entre l'ONU et les nouvelles autorités arrivées au pouvoir en 2024. En cause, entre autres, le coût de ce bâtiment pour le Sénégal dans un contexte de dette. Le gouvernement Sonko a d'abord demandé à l'ONU de payer un loyer, 5 millions de dollars par an, puis 3 millions de dollars, rejeté par l'ONU, arguant que le déménagement se faisait à la demande du Sénégal qui avait promis de mettre gratuitement à disposition ses bureaux pour les Nations Unies. Il y avait deux visions différentes au pouvoir, explique une source proche du dossier, entre la présidence qui voyait la possibilité de rayonnement diplomatique que représente ce projet et la primature. Au final, l'accord signé hier prévoit que le bâtiment et ses 1800 bureaux seront partagés par le personnel onusien et le gouvernement, tout comme les charges de fonctionnement. Dans un communiqué, le ministère des Affaires étrangères s'est réjoui de ce déménagement de l'ONU qui confirme le rôle de Dakar comme pôle régional de coopération internationale et de multilatéralisme. Léa Lisa Vesteroff, Dakar, RFI.
0: En RDC, à présent, une partie de l'opposition congolaise s'est réunie devant le Parlement pour protester contre le projet de changement de la Constitution porté par la majorité présidentielle. Elle accuse Félix Tshisekedi de vouloir se maintenir au pouvoir au-delà de son deuxième mandat qui expire en 2028. Rassemblement sévèrement réprimé. L'opposition réunie autour de Martin Fayoulou, lui-même blessé, a annoncé au moins 2 morts. Le gouvernement congolais évoque de son côté 20 blessés, dont 15 parmi les forces de l'ordre. Répression qui a fait réagir les organisations de défense des droits humains. Human Rights Watch déplore les violences les plus graves contre l'opposition politique depuis le début des discussions actuelles sur la révision constitutionnelle.
1: Les étudiants indonésiens sont aussi dans la rue pour protester contre la hausse des prix de l'essence.
0: Ils étaient au moins 2000 dans les rues de Jakarta, manifestation contre la corruption, contre la hausse des prix des carburants et contre la politique du président Prabowo. Des heurts ont éclaté avec la police anti-émeute. Mélissa Barra du service international a pu s'entretenir depuis Paris avec l'un des leaders du mouvement étudiant.
7: Des manifestants en veste jaune, la couleur distinctive de l'université d'Indonésie. C'est son bureau des étudiants qui a mobilisé les jeunes dans la rue. Les pancartes affichent « L'Indonésie est en faillite » en écho aux graves difficultés économiques de l'archipel. La roupie a chuté à des niveaux records. La faute au gouvernement, explique Rafi Hakim, porte-parole du bureau des étudiants.
8: Le président Prabowo Subianto dépense trop. Il gaspille notre argent public. Cela a entraîné la chute de notre devise et l'augmentation du du prix de l'essence. Le riz et d'autres produits alimentaires sont plus chers. Les familles doivent dépenser plus pour des biens de première nécessité.
7: Autre point de crispation, le programme de repas gratuit à destination des élèves dans un pays où 20% des enfants sont atteints de malnutrition. Très décrié, les manifestants réclament sa fin.
8: Certes, la nutrition infantile est importante, mais ce programme est très coûteux. Ce n'est pas la priorité. Le gouvernement doit d'abord réduire le prix des denrées, et puis de nombreux enfants sont tombés malades après avoir mangé ces repas.
7: Rafi Hakim pointe aussi le rejet de la mainmise croissante de l'armée dans les affaires publiques. En clair, le rejet de Prabowo, dirigeant à la fois dépensier et autoritaire.
0: Explication signée Mélissa Barra.
1: Et enfin, en Malaisie, un petit singe en danger.
0: Le langur à lunettes, petit animal duveteux très mignon, au centre des préoccupations, menacé par la déforestation et par le braconnage. Alors pour y remédier, un groupe de conservation de l'île de Penang met en place des passerelles aériennes. Véritable planche de salut pour les langurs, Juliette Pietraszewski.
9: Nous devons coexister avec les langurs. C'est désormais le mot d'ordre que tente de partager Jolin Yap sur l'île de Penang. Cette chercheuse a développé son projet de passerelle aérienne après la mort de plusieurs singes suite à des accidents de circulation, symbole d'un habitat qui se fragmente, explique-t-elle.
10: Il y a beaucoup d'interactions au sol avec des gens qui parfois nourrissent les primates. Donc ces passerelles sont aussi un moyen de rappeler aux hommes qu'il faut respecter la nature. En ce qui concerne les langurs ou autres espèces qui empruntent ces passerelles, ça leur permet aussi d'avoir le choix d'explorer au sol, mais aussi en hauteur, au-dessus de la route.
9: Ces passerelles de cordes tendues sont reliées d'un côté à un arbre et de l'autre à un poteau, un pont pour les singes qui sert aussi à sensibiliser la population. Les chercheurs demandent ainsi aux habitants de participer à l'observation de l'espèce en tant que scientifiques citoyens.
10: Vous n'avez pas besoin d'être diplômé en sciences pour participer. On apprend aux volontaires à observer les activités des singes avec les jumelles, à développer des compétences pour les comprendre. On les forme aussi pour sensibiliser d'autres personnes sur le sujet.
9: Et les données collectées sur l'habitat et l'alimentation des singes permettront également aux chercheurs de mieux orienter les efforts de reforestation.
0: Et longue vie aux langurs à lunettes, sans ses lunettes, mais jamais sans casquette. Vous retrouvez Pierre Boudias pour la suite de RFI Matin.
1: Martin Guess qui se languit déjà des langures. Merci beaucoup et à tout à l'heure, Martin. Il est 5h13 en temps universel, RFI Matin, bienvenue à vous. 3h pour faire le tour de l'actualité de ce samedi 13 juin avec bien sûr ces dernières avancées dans les négociations entre Iran et États-Unis. Un protocole d'accord est proche, assure désormais les deux belligérants qui présentent pourtant des versions différentes du texte, notamment sur le dossier du nucléaire iranien. Un dossier qui pourrait souffrir de l'impatience américaine, vous l'entendrez.
11: Pour obtenir l'accord de 2015 sur le nucléaire, il avait fallu plusieurs années de négociations. Ici, les Américains veulent négocier sur toute série d'autres éléments et aller même plus loin en fait que l'accord de 2015, mais seulement en quelques semaines. Et donc on se rend compte en fait de la difficulté de ces négociations.
1: Uranium, Détroit d'Ormuz, Liban, on revient largement ce matin sur ces espoirs de paix au Moyen-Orient et sur les obstacles qui pèsent toujours sur une signature définitive, notamment avec notre invité, le chercheur Sébastien Boussois, qui nous rejoindra dans une dizaine de minutes. Le regard de Newton Ahmed Barry y sera également consacré. L'autre actualité de cette matinée, c'est bien sûr la Coupe du Monde de football et l'entrée en lice fracassante des États-Unis. Victoire 4-1 face au Paraguay pour la Team USA et déjà un bonheur indescriptible pour leur entraîneur Mauricio Pochettino.
12: Le plus important, ce sont les émotions indescriptibles, vraiment. Il y a beaucoup d'attentes, beaucoup de pression, mais mes joueurs ont bien géré tout ça. Franchement, je suis tellement fier d'eux.
1: Les résultats et les matchs à venir à suivre dans nos journaux de la Coupe du Monde. On revient également sur ces pauses qui ne plaisent pas à tout le monde dans les échos du mondial juste après le journal de 8h30. Toutes vos chroniques du week-end également à retrouver sur RFI Matin. On parlera politique française et cet embouteillage des candidats à gauche en vue de la présidentielle. Nous serons dans une Indonésie où la colère monte dans l'Asie en mouvement et puis on parlera des sorties jeux vidéo de l'été dans Bienvenue dans le Game avec Jennifer Lufo. Merci d'écouter RFI. Il est 14h15 à Sydney.
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1: Le tabac, c'est tabou, on en viendra tous à bout. Ce slogan, l'Australie est peut-être le pays au monde qui l'a le plus fait sien ces dernières années. Là-bas, pour s'offrir un paquet de cigarettes, il faut dépenser près de 40 euros. Mais les autorités sont peut-être allées trop loin, car les importations de contrebande se multiplient avec des prix 2 à 3 fois moins chers. Résultat, 80% du tabac consommé serait ainsi d'origine illégale en Australie, au point même que la consommation serait en hausse selon dont certains professionnels de santé, à Sydney, Grégory Pless.
13: Dans cette rue très animée du centre de Sydney, on compte plus de 20 débits de tabac, alors qu'il n'y en avait que deux au même endroit, il y a 10 ans. Des boutiques qui, malgré une apparence normale, réalisent l'essentiel de leurs ventes sous le manteau. Et accéder à ces produits illicites n'est vraiment pas compliqué.
14: Hi, morning.
15: Bonjour, je voudrais des cigarettes, des pas chères. Ça coûte combien ?
16: Celles-là, elles sont à 18 dollars.
15: Et les Marlboro ?
16: 18 dollars aussi. Et les Manchester, c'est 20 dollars.
13: Ces cigarettes de contrebande, elles viennent presque toutes de Chine. Et pour ceux qui les consomment, à l'image de Mohamed, un jeune Français originaire de Marseille, leur principal attrait, c'est leur prix bas.
17: Je trouve que légalement, 60 dollars le paquet, c'est presque 40 euros. C'est pas possible. Là, c'est trop cher. On est venu pour mettre de côté, pas pour mettre tout notre argent sur les clubs.
13: C'est la même raison qui pousse John à privilégier le tabac de contrebande et il pense que le nombre de fumeurs ne cesse d'augmenter.
18: Aujourd'hui, je vois plus de gens dans la rue fumer des cigarettes que c'était le cas en 2023. Je crois que c'est lié au fait que c'est de plus en plus difficile d'avoir des cigarettes électroniques. Il y a 2 ans, il y a eu des descentes de police ciblant les cigarettes électroniques.
13: La vente de cigarettes électroniques est en effet très réglementée depuis 2 ans, puisqu'elles ne sont, légalement du moins, disponibles qu'en pharmacie sur présentation d'une ordonnance. Une réglementation stricte qui a fini par devenir contre-productive, selon le docteur Nick Cotsworth. Il est spécialiste des maladies respiratoires.
19: Nous avons une approche très prohibitive et c'est un problème. On va devoir assouplir les règles si on veut que les fumeurs renoncent au tabac combustible et se tournent vers d'autres produits nicotinés et éventuellement arrêtent complètement d'en consommer.
13: Mais pour l'instant, le gouvernement mise plutôt sur la répression, avec la création d'une unité de police dédiée à la lutte contre le tabac de contrebande. Dans le même temps, en Australie occidentale, on a relevé l'an dernier une hausse du nombre de fumeurs, une première depuis 30 ans, et peut-être un aperçu d'une tendance plus vaste, c'est ce que diront des études nationales dont la parution est prévue pour 2027. Nick Cotsworth, pour sa part, et à l'image d'autres professionnels de santé, estime qu'aujourd'hui le meilleur moyen de lutter contre le tabagisme en Australie, c'est de baisser les taxes sur le tabac. Grégory Pless, Sydney, RFI.
1: Quand les politiques anti-tabac se retournent contre les consommateurs. C'était le sujet du reportage de Grégory Pless à Sydney.
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1: C'est l'heure de notre chronique politique et cette semaine, c'est avec vous Charlotte Turien-Tomaca. Bonjour.
20: Bonjour.
1: Et nous allons parler de la liste des prétendants à la présidence de la République qui ne cesse de s'allonger depuis quelques semaines. L'élection a lieu dans 1 an et l'incertitude et les divisions au sein de la gauche hors mélenchoniste favorisent la multiplication des candidatures, à l'instar de celle annoncée cette semaine par le maire socialiste de Saint-Ouen en région parisienne, Karim Bouamrane.
20: Oui, sur France Inter, Karim Bouamrane s'est présenté comme un candidat capable de rassembler la gauche non mélenchoniste. Il rejoint une liste déjà fournie de prétendants, dont Raphaël Glucksmann, considéré comme l'un des favoris, après son score de 14% aux européennes. Alors tous s'accordent sur la nécessité d'un candidat unique pour permettre à la gauche de se qualifier au second tour face au RN, mais l'absence de leader naturel multiplie les ambitions. François Hollande et Bernard Cazeneuve se préparent, Jérôme Guedj est officiellement candidat, tandis qu'Olivier Faure et Boris Vallaud pourraient être tentés d'y aller, ainsi que plusieurs responsables de la gauche, comme Marine Tondelier, Clémentine Autain et François Ruffin qui sont déjà sur la ligne de départ pour participer à une primaire programmée le 11 octobre. Cette multiplication de candidatures et les hésitations du PS alimentent une impression de dispersion et de confusion à gauche.
1: Alors Olivier Faure défend une primaire avec la gauche hors LFI, mais cette stratégie est rejetée par ses principaux opposants, notamment Raphaël Glucksmann qui mise plutôt sur sa dynamique dans les sondages.
20: Oui, pour Olivier Faure, une primaire, dispositif souhaité par une majorité d'électeurs de gauche, c'est le meilleur moyen de désigner un candidat unique. Je cite « Si on sait que le jour J, on a un mode de départage pour qu'il n'y en ait plus qu'un à la fin et que tout le monde se pliera à la décision, ça me va », explique-t-il. Si sa dernière proposition d'une double primaire, d'abord interne aux sociodémocrates, puis ouverte au reste de la gauche hors LFI, n'a pas suscité l'adhésion, les militants socialistes sont quand même invités à se prononcer le 9 juillet.
1: Et en attendant, Charlotte, le leader insoumis Jean-Luc Mélenchon se frotte les mains.
20: Oui, déjà lancé dans sa 4e campagne présidentielle et avec des sondages qui le placent déjà autour de 14%, Il met la pression sur les écologistes et les communistes pour qu'ils se rangent derrière lui. Nous, c'est carré, aime-t-il à répéter, par opposition au chaos du reste de la gauche. Un chaos dont se gausse aussi l'extrême droite. Le PS, c'est un peu le calendrier de l'Avent. Tous les jours, on ouvre une case. Il y a un nouveau candidat, ironise le vice-président du RN, Sébastien Chenu, jugeant qu'à la fin, ils se rangeront tous derrière Mélenchon. Même le patron du Parti radical de gauche, Guillaume Lacroix, y est allé de son commentaire, s'étonnant de ne pas avoir été invité sur France Inter pour annoncer sa non-candidature.
1: Ça se bouscule à gauche. C'était la chronique politique de Charlotte Turien-Tomaca. Merci beaucoup, Charlotte.
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1: Il est 7h21 ici à Paris. Tous les espoirs sont peut-être permis cette fois dans le conflit qui oppose depuis près de 3 mois les États-Unis à l'Iran. Après les déclarations optimistes de Donald Trump, l'Iran a à son tour annoncé hier qu'un protocole d'accord de paix pourrait être signé dans les prochains jours. Mais la version de ce mémorandum présenté par les belligérants diverge largement. On va y revenir. Pour en parler avec nous, Sébastien Boussois, bonjour à vous.
14: Bonjour à vous.
1: Vous êtes chercheur, spécialiste du Moyen-Orient à l'Institut géopolitique européen de Bruxelles, auteur de Donald Trump, retour vers le futur Paris aux éditions Mareuil. Alors peut-être revenir avec vous, avant de revenir sur cet accord, sur la dernière actualité de cette matinée. Les États-Unis annoncent avoir abattu des drones iraniens dans le détroit d'Ormuz. Alors rapidement, simple incident ou vraie menace sur les négociations en cours selon vous ?
14: Non, écoutez, j'ai envie de quand même prendre un peu de recul par rapport à ce type d'événement. Il y a eu un événement majeur cette semaine, ça a été l'hélicoptère américain Apache qui avait été abattu et les représailles américaines de l'autre côté. On est depuis des semaines dans ce qu'on appelle traditionnellement le strike and talk, c'est-à-dire en même temps qu'on avance, on continue à brandir la menace, on continue à s'inscrire dans le rapport de force et on ne cède rien d'un côté et de l'autre. Donc je crois que ce sont un peu des rappels à l'ordre qui ne doivent pas remettre en cause un mouvement général qui effectivement est plutôt encourageant, contrairement à plein d'autres espoirs douchés qu'on a eu ces 100 derniers jours, si je puis dire. Le fait que les Américains annoncent de manière très optimiste un protocole d'accord qui serait en cours, ça on avait l'habitude avec l'optimisme pavlovien de Donald Trump et les déconvenues derrière, mais là on est plutôt effectivement avec une diplomatie iranienne qui va dans le même sens. Donc je crois que le mouvement est lancé et c'est surtout là-dessus qu'il faut se concentrer.
1: Ah bah justement, on va parler de ce mémorandum d'accord, le terme utilisé par la République islamique qui, par la voix de son ministre des Affaires étrangères, assure avoir bon espoir de voir les négociations aboutir très prochainement. On savait l'Iran très méfiante ces derniers mois vis-à-vis de Washington. Qu'est-ce qui pousse aujourd'hui, selon vous, les autorités iraniennes à visiblement se diriger vers un accord ?
14: Oh bah écoutez, il y a plusieurs éléments clairs et nets. D'abord, c'est une guerre qui dure depuis 100 jours et qui ne met pas en difficulté que Israël et les États-Unis qui souhaitaient la capitulation et le renversement du régime iranien. Le régime a montré sa capacité de ce qu'il appelle résistance. Et donc l'Iran s'est, à la faveur de ce conflit, comme dans beaucoup de situations d'ailleurs, quelque part largement renforcé, s'est transformé, passant d'une monarchie à un régime clairement d'autocratie militaire et a démontré sa capacité à résister. Donc ça, c'est un élément qui évidemment n'est pas encourageant pour un Donald Trump qui souhaitait une guerre très courte et pouvoir s'extirper rapidement de la situation. Il y a une lassitude globale, régionale du conflit avec des pays du Golfe qui souhaitent que ce conflit se finisse. C'est-à-dire, c'est une pyramide d'intérêts. Aujourd'hui, l'intérêt clair des pétromonarchies, c'est que le détroit d'Ormuz soit réouvert pour pouvoir faire circuler, pour pouvoir faire rentrer de l'argent. Les pétromonarchies ne sont pas du tout habituées à se retrouver dans une situation qui met en péril leur économie, parce qu'au-delà de la diversification stratégique de leur économie qu'ils ont mis en place, que ce soit le Qatar, les Émirats et dans une moindre mesure l'Arabie Saoudite, la situation économique et financière est tendue pour ces pays-là. Donc même des Émirats Arabes Unis, par exemple, qui souhaitaient à un moment frapper et riposter violemment contre l'Iran après les multiples attaques dont ils ont été la victime, ne souhaitent plus ça. Que ça soit l'Arabie Saoudite et le Qatar qui défendent l'idée qu'il faut apaiser les choses et que l'Iran sera de toute façon toujours là et que ces pays seront de toute façon toujours voisins de l'Iran, même des pays qui étaient un peu réfractaires à la fin d'une guerre comme les Émirats, principal allié régional des Israéliens, rentre en fait dans le rang. Donc ce mouvement est celui-là. Et la médiation, c'est le dernier point, c'est que le Pakistan joue le rôle de médiateur principal dans cette histoire, mais rien ne pourrait être fait, en l'occurrence sur ce protocole d'accord, rien n'aurait pu être fait sans l'intervention de la diplomatie qatari qui, les deux derniers jours, s'est rendue en urgence à Téhéran, juste avant que Donald Trump décide de relancer les bombardements. Et ça a été la diplomatie qatari totalement stratégique la situation
2: actuelle. On vous entend, Sébastien Boursois, sur cet intérêt qu'a tout le monde à conclure un accord. Malgré tout, il y a quand même des divergences qui sont encore présentes. Ce matin, Téhéran annonce que l'accord contient le maintien de son contrôle du détroit d'Ormuz, le droit à l'enrichissement d'uranium. Donald Trump fulmine côté Washington ces détroits d'Ormuz ouverts, démantèlement du programme de nucléaire iranien. Qu'y faut-il croire ce matin dans ces déclarations opposées, dans cet accord qui visiblement n'est pas le même pour Washington et Téhéran?
14: Oui, ça c'est toujours la même histoire, c'est cette fameuse bataille évidemment des récits. C'est d'ailleurs un drame que la communication aujourd'hui dans les conflits soit aussi importante, qu'il y ait autant la possibilité de commenter tout et n'importe quoi à travers les réseaux sociaux, parce que ça met aussi évidemment et ça fragilise souvent les accords qui sont en cours, et puis ça démontre aussi les divergences d'intérêts qu'il peut y avoir ou les tensions qu'il peut y avoir à l'intérieur même d'une des deux parties. Et là je cible évidemment l'Iran. Tous les Iraniens au pouvoir ne sont pas sur la même longueur d'onde. Certains, plus modérés, réformateurs, veulent passer à autre chose et signer un accord, je dirais pas coûte que coûte, mais en tout cas pour pouvoir revenir dans une situation à la normale, entre guillemets. Et d'autres veulent aller jusqu'au bout et considèrent qu'il n'est hors de question de lâcher notamment Hormuz et le nucléaire, qui sont les deux assurances-vie du régime iranien. À chaque fois, je dis toujours, qu'est-ce qui peut suffisamment faire peser dans la balance pour que le régime iranien puisse lâcher ses deux assurances-vie? Et ça, c'est véritablement une question qui reste encore entière pour moi, tant que l'accord n'est pas définitivement signé. Donc il y a effectivement des interventions médiatiques ou à travers les réseaux de différentes tendances, notamment au sein du régime iranien, qui peuvent court-circuiter ou rendre compliqué la compréhension de la situation. Mais il est évident qu'on revient à la case départ, si je puis dire, des éléments de blocage aujourd'hui qui sont les mêmes éléments qu'avant. En tout cas, les négociateurs considèrent que la priorité avant tout, c'est l'intérêt des pays de la région, mais également de la communauté internationale. Et ça, c'est en premier la réouverture du détroit d'Ormuz. Et cette histoire de nucléaire qui est la tarte à la crème doit s'inscrire dans des négociations à plus long terme. Alors on pourra négocier avec le fameux dégel en partie de certains avoirs, l'allègement de certaines sanctions pour essayer de séduire le régime iranien. Mais ça sera encore un long chemin.
2: Et on continuera
14: cette question du nucléaire.
2: On continuera. Merci beaucoup Sébastien Boussois. On continuera à suivre ce dossier, bien sûr, sur RFI. Je rappelle que vous êtes chercheur spécialiste du Moyen-Orient, auteur de Donald Trump, retour vers le futur. Merci d'avoir été au micro de RFI ce matin.
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2: Toute l'actualité africaine avec Arthur Ponchelet. Bonjour Arthur.
3: Bonjour Pierre et bonjour à vous qui nous écoutez.
2: À la une, de violents affrontements entre forces de l'ordre et manifestants hier à Kinshasa.
3: Manifestants réunis près du Parlement à l'appel de la coalition C64 pour dénoncer la possible réforme de la Constitution en RDC. Rassemblement dispersé par la police, il y a plusieurs blessés. Une attaque des forces tigréennes serait imminente en Éthiopie. C'est en tout cas ce qu'affirment les autorités fédérales. Faux, répond le TPLF qui accuse le gouvernement de chercher un prétexte pour déclencher une nouvelle guerre. La une, c'est aussi Bola Tinubu qui affirme que 13 000 terroristes ont été abattus en un an au Nigeria. Le milieu de terrain ghanéen Thomas Partey refoulé à l'entrée aux États-Unis. Le mondial de foot, on en parle aussi côté sportif. Les États-Unis ont parfaitement lancé leur compétition. Victoire 4-1 face au Paraguay. Le journal des sports dans 10 minutes. Ce devait être un rassemblement pacifique. Il s'est transformé en affrontement entre manifestants et forces de l'ordre. Une partie de l'opposition congolaise était donc réunie hier à Kinshasa. La coalition C64 entendait dénoncer le projet de changement de constitution. Et c'est pour dire non à cette réforme qui, selon elle, ouvre la voie à un troisième mandat pour Félix Tshisekedi, que ses membres appelaient un sit-in devant le Parlement. Mais c'est précisément ce lieu qui a posé problème. Puisque les autorités y ont interdit le rassemblement, l'opposition a tenu tête avant l'intervention des forces de l'ordre. Les autorités parlent de 20 blessés quand les opposants, eux, annoncent 2 morts. Reportage Pascal Mouligoua.
4: Dès quelques véhicules en panne aux abords du siège du parti de Martin Fayoulou, il ne reste que des épaves dont s'élevait encore une puce fumée au crépuscule. Yves s'approche du sinistre en boitant la suite d'une blessure légère.
6: C'était un désastre. La police accompagnée de l'armée et surtout de la milices de la force du progrès de l'UDPS sont venus perturber les sit-in. Ils ont causé ici mort et désolation. C'est le signe manifeste de la violence, juste à frapper le président élu Martin Fayoulou, qui a une blessure grave, c'est extrêmement grave, tout ça pour que M. Tshisekedi se maintienne au pouvoir.
4: Dans l'enceinte, quelques militants entourent Jean-Baptiste Kasekwa, le vice-président du parti SID, qui fait le bilan.
8: Nous comptons 45 blessés graves que nous venons de disperser dans les différents hôpitaux. Le président Martin Fayoulou lui-même, Jean-Marc Kaboun, Sesanga, Atos Mombasi, tous gravement blessés. Nous comptons déjà 3 cas de disparus et 2 cas de décès confirmés. Nous gardons les preuves et nous n'allons pas garder silence.
4: Au téléphone, l'opposant Jean-Marc Kabound a fait état d'une violence inouïe.
24: Ce n'est que le début, hein. Tout ceci nous conforte parce que nous sommes portés de croire que la peur a changé de camp. Tout ce qu'ils font ne fait qu'agrandir notre conviction que le peuple est avec nous et nous allons gagner.
4: La vice-ministre de l'Intérieur, passée en fin de journée sur place, a estimé que la police a exécuté son travail avec professionnalisme. Pascal Mouligoua, Kinshasa, RFI.
3: Ce qui n'est en tout cas pas l'avis des organisations de défense des droits humains. La voix des sans-voix dénonce une répression musclée, sanglante et disproportionnée. L'Assado estime que cette violence dévoile, je cite, le vrai visage du régime Tshisekedi. Human Rights Watch déplore de son côté les plus graves violences contre l'opposition depuis le début des discussions sur la réforme constitutionnelle. Un avion transportant des migrants expulsés des États-Unis s'est posé il y a quelques heures à Bangui, en Centrafrique. On ne sait pas officiellement combien de personnes étaient à bord, quel est leur statut ni leurs conditions d'accueil dans le pays. Et d'après une avocate américaine spécialisée en immigration et citée par l'agence France Presse, il s'agirait de ressortissants iraniens, afghans, turcs et géorgiens. Avant la Centrafrique, la RDC a déjà accueilli des migrants expulsés par Washington. Cette pratique fait l'objet de contestations judiciaires aux États-Unis. L'Éthiopie se prépare-t-elle à une nouvelle guerre au Tigré? La menace semble en tout cas s'être rapprochée ces 48 dernières heures. Le chef des renseignements éthiopiens Redouane Hussein et d'autres hauts responsables fédéraux ont signé un éditorial ce jeudi, texte dans lequel ils accusent les forces tigréennes de vouloir lancer une offensive dans les prochains jours, Clotilde Lazare.
25: Ils dénoncent une alliance formée entre l'Érythrée et les forces tigréennes, ainsi que des forces rebelles de la région voisine Amhara. Une alliance bricolée pendant des réunions semi-publiques en Éthiopie et au Soudan, affirme-t-il, dans le but de faire échouer les accords de Pretoria qui avaient mis fin à la guerre en 2022. Selon eux, les forces tigréennes sont en train de se mobiliser pour une offensive dans les jours à venir. Totalement faux, répond le Front de libération du peuple du Tigré, le TPLF, l'autorité dissidente de la région. Le mouvement accuse à son tour le gouvernement fédéral de chercher un prétexte pour déclencher la guerre. Afin de calmer les tensions qui ne cessent de croître, Olusegun Obasanjo, haut représentant de l'Union africaine, s'est rendu au Tigré jeudi. Il a rencontré le président de la région et du TPLF, Debretsion Gebremichael, afin d'éviter la reprise d'un conflit et de privilégier le dialogue pour sortir de la crise.
3: L'Éthiopie, où une journaliste française a été expulsée hier. Les autorités reprochent à notre consoeur correspondante du journal La Croix depuis 3 ans d'avoir voyagé au Tigré où elle réalisait des reportages. Incompréhensible, réagit le journal qui dénonce une atteinte à la liberté de la presse. Reporters sans frontières y voient une forte reprise en main de l'information par le pouvoir. Eux sont tous deux journalistes à la Gazette des Comores et ont été placés sous contrôle judiciaire. Elad Saïd Omar et Toufé Maécha, accusé par la justice de diffusion de fausses informations de nature à troubler l'ordre public. Les deux hommes ont fait appel de la décision qu'ils jugent excessive, disproportionnée et contraire aux libertés fondamentales. Le syndicat national des journalistes comoriens craint que cette affaire encourage l'autocensure dans les rédactions. Et puis l'indignation du secteur de la presse aussi au Mali, où là, deux journalistes ont été incarcérés en début de semaine. Shahana Takiou, directeur du journal 22 septembre, et Abderrahmane Keïta, directeur du Témoin. Le premier avait justement critiqué le non-respect du droit de la presse dans le pays. Quand le second déplorait, lui, que Kidal soit sous contrôle des djihadistes, ils doivent être jugés fin juillet et mi-août et se portent bien selon leurs proches. Des gaz lacrymogènes pour répondre aux manifestants. La suite de ce journal au Nigeria, où l'on célébrait hier la journée de la démocratie. Ce vendredi était jour férié et plusieurs personnes étaient rassemblées à Abuja pour dénoncer l'insécurité et les difficultés économiques. Ils ont été dispersés par les forces de l'ordre. Le président Bola Tinubu, lui, s'est exprimé à la télévision. Une allocution un an et demi avant la présidentielle, durant laquelle le chef de l'État a vanté son bilan sécuritaire, Lisa Fabian.
0: Le président du Nigeria affirme que plus de 13 000 terroristes ont été tués par l'armée au cours de l'année écoulée. Selon lui, le nombre de victimes de l'insurrection djihadiste dans le pays aurait même diminué de 81% depuis son arrivée au pouvoir en 2023. Des déclarations qui semblent peu crédibles selon un analyste basé à Abuja. Rien ne dit qu'il s'agit vraiment de terroristes. Ces chiffres incluent peut-être des civils pris entre deux feux, réagit-il. Ce spécialiste souligne que les groupes armés se sont multipliés depuis que Bola Tinubu a pris les rênes du pouvoir il y a un peu plus de 3 ans et que le nombre de victimes a réellement augmenté. Il est vrai que ce gouvernement a tué un certain nombre de chefs djihadistes ou de leaders non idéologiques, selon cet expert, mais ces opérations ont un impact limité tant que le recrutement se poursuit et que ces groupes continuent de trouver des moyens de se financer. En revanche, cet analyste confirme que 124 000 combattants et personnes à charge ont déposé les armes depuis 2023 grâce au programme de déradicalisation Safe Corridor implanté dans la région du Borno, comme l'a déclaré Bola Tinubu.
3: Et pendant ce temps, dans l'état de Zamfara, dans le nord-ouest du pays, 17 agriculteurs ont été tués hier par des hommes armés. Il y a près d'une semaine, dans le même district, 39 anciens d'un village étaient enlevés. L'insécurité généralisée au Nigeria pourrait avoir un impact sur les recettes fiscales du pays et aggraver la pauvreté, a prévenu cette semaine le Fonds monétaire international. Après 2 ans de négociations, l'ONU va bientôt ouvrir son siège régional en banlieue de Dakar au Sénégal. Le projet était dans les cartons depuis 2019, initié par l'ancien président Macky Sall, qui avait même inauguré le bâtiment en 2023. Mais ses 7 étages et 1800 bureaux étaient restés vides jusque-là. À leur arrivée au pouvoir, Bassirou Diomaye Faye et Ousmane Sonko avaient entamé des tractations financières avec les Nations Unies. On vous raconte raconte l'histoire sur RFI.fr. 8h39 à Antananarive, quand la cuisine permet de sortir de la précarité. On est à Madagascar, où deux associations organisaient un gala solidaire un peu particulier ce mercredi. Un dîner préparé de A à Z par de jeunes apprentis cuisiniers. Beaucoup sont issus de quartiers précaires de la capitale et la gastronomie est pour eux un tremplin pour l'avenir. Reportage Aurélie Couman.
7: Les plateaux.
25: Les dernières assiettes sont dressées en cuisine. 150 invités vont déguster mini pizzas, verrines et feuilletées. Tout a été préparé par des apprentis. Parmi eux, Irine Notiavine.
9: Dans un brigade de cuisine, il faut juste avoir des bons comportements. Donc, j'ai appris à évoluer, à changer mon comportement. Je me sens vraiment utile, en fait.
25: Comme Irine, des dizaines de jeunes malgaches suivent chaque année une formation gratuite en cuisine. Deux associations sont à la manœuvre. L'île aux enfants, qui accompagne depuis 15 ans les enfants de quartiers précaires, et la fondation École de Félix. Pour Éric Henrion, directeur de l'école Île aux Enfants, le gala a une double ambition.
10: Le rôle de cette soirée, au-delà des fonds qui seront reversés à nos deux associations, elle a pour but aussi de faire de la visibilité, faire rencontrer nos jeunes avec des hôteliers, restaurateurs, des fondations, des chefs étoilés, des chefs formateurs.
25: À l'Île aux Enfants, plus de 400 enfants ont déjà été accompagnés depuis 2012 dans une capitale où 8 jeunes sur 10 travaillent dans l'informel. Aurélie Couman, Antananarive, RFI.
3: Et dans un peu plus d'une heure, on sera de retour à Antananarive à la rencontre d'une figure du campus universitaire BAC qui nourrit depuis 3 décennies les étudiants de l'université dans sa gargote. En bref, au Maroc, 18 personnes condamnées pour entrave à la circulation pendant le mouvement de contestation de la Gen Z 212. Les peines vont d'un an de prison avec sursis à 10 mois ferme. Le Ghana va rapatrier 327 de ses ressortissants de Côte d'Ivoire. À conséquence des démolitions, des dégarpissements en cours dans certains quartiers d'Abidjan. C'est le ministère ghanéen des Affaires étrangères qui l'annonce. Ils se retrouvent bloqués après avoir perdu leurs moyens de subsistance, dit le communiqué. Le Ghana, dont l'un des joueurs ne sera finalement pas de la partie au mondial de foot. On est aux États-Unis, nouvel épisode dans la saga des imbroglios administratifs qui émaillent la compétition. Après l'arbitre somalien Omar Hartan, cette fois c'est au tour de Thomas Partey, milieu de terrain des Black Stars, de faire les frais de la politique migratoire américaine. Baptiste Leduc, les autorités avancent des arguments judiciaires.
11: Son procès n'est prévu qu'en 2027, mais Thomas Partey trouve là une première conséquence des accusations de viol dont il fait l'objet. Le milieu de terrain ghanéen est visé par 4 femmes pour des faits présumés qui se seraient déroulés entre 2020 et 2022 lorsque Thomas Partey évoluait à Arsenal en Angleterre. Ce serait donc son inculpation qui aurait poussé le Canada à refuser la demande de visa, bien que les autorités canadiennes se refusent à tout commentaire sur les cas individuels pour le moment. Thomas Partey ne sera donc pas sur le terrain pour le match Ghana-Panama de mercredi à Toronto, mais les Black Stars pourront compter sur lui pour leurs 2 autres rencontres dans le groupe L. Basé à Boston, aux États-Unis, la sélection ghanéenne y affrontera l'Angleterre avant de jouer contre la Croatie à Philadelphie. Et là, pas de problème pour Thomas Partey. Invoquant le fait qu'il n'est pas condamné, les autorités américaines ont confirmé à l'AFP que le joueur de Villarreal détenait bien un visa en règle.
3: Baptiste Leduc, et tout de suite on continue de parler du mondial avec vous, Pierre Boudias.
2: Merci beaucoup Arthur Ponchelet, et à tout à l'heure, les sports donc.
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2: Et le journal de la Coupe du Monde, c'est avec vous Esteban Mirales. Bonjour Esteban.
12: Bonjour Pierre, bonjour à tous.
2: Le Canada, pays organisateur avec le Mexique et les États-Unis, n'a pas raté son entrée dans la compétition ce vendredi.
12: Les Canadiens, certes, n'ont pas gagné, mais à Toronto, pour cette rencontre du groupe B, ils ont tenu en échec la Bosnie-Herzégovine 1-0 en proposant du très bon football. Et Frédéric Suto était sur place.
15: Les décibels ont continué à résonner longtemps après le coup de sifflet final. Les joueurs se sont offert un tour d'honneur. L'égalisation de Kyle Larin à la 78e minute a fait chavirer le stade. Le Canada, qui avait perdu ses 6 matchs de Coupe du Monde jusque-là, n'est plus bredouille. Les supporters ont jubilé.
26: C'est un moment vraiment spécial. Je suis fier d'avoir été là, dans les tribunes, d'avoir vu l'équipe bien jouer comme ça. Maintenant, on peut respirer et attendre les autres matchs. On peut être optimiste. Qui sait? Attendre les 16e de finale, que le rêve continue. Moi, j'y crois.
15: L'équipe canadienne a été généreuse, elle aurait pu l'emporter, mais le piège bosnien a bien failli aussi se refermer sur elle. Peu importe, un partout, l'essentiel, nous dit Ismaël Koné, le milieu de terrain, et cette communion entre l'équipe et tout le stade de Toronto.
1: Franchement, aujourd'hui, j'ai été agréablement surpris. Le stade était rempli, mais il n'était pas juste rempli. Il y avait de la passion, il y avait de l'émotion, il y avait du support, il y avait du cœur. Et aujourd'hui, on reçoit le monde, et le fait que les gens viennent chez nous, on est capable d'avoir ce genre d'atmosphère, c'est quelque chose que j'aurais jamais peut-être imaginé quand j'étais petit, mais franchement c'est quelque chose de grand et j'espère que ça va continuer à grandir et grandir, grandir.
15: La suite pour le Canada se jouera à Vancouver, de l'autre côté du pays, contre le Qatar, puis la Suisse. Frédéric Suteau, Toronto, RFI.
12: Le Canada, seul pays organisateur, ne pas avoir remporté son match d'ouverture, puisqu'après le Mexique jeudi, les États-Unis se sont eux largement imposés face au Paraguay 4-1 dans la nuit.
2: Et ce samedi, Esteban, premier gros choc de ce mondial à 22h temps universel au MetLife Stadium dans le New Jersey, le Brésil affronte le Maroc.
12: Entrée en lice de haute volée pour les Lions de l'Atlas en phase de 5 étoiles, le record absolu du nombre de titres mondiaux, la Seleção qui retrouve des couleurs sous l'égide de Carlo Ancelotti. Mais fort de leur demi-finale il y a 4 ans au Qatar, les Marocains ne nourrissent aucun complexe. Un match qui se jouera en partie dans la tête, estime le sélectionneur marocain Mohamed Ouabi.
13: Le mental, oui, mais comme dans tous les matchs, des fois vous jouez contre une équipe qui n'a pas le nom du Brésil et il vous faut aussi beaucoup de mental pour gagner ce match-ci. Donc ce qu'il y a, c'est qu'on doit jouer avec nos qualités, on doit avoir confiance en nous. On sait qu'aujourd'hui le Maroc est rentré dans une autre dimension. Il faut assumer aussi ça. Ça veut dire ne pas craindre le Brésil, mais beaucoup les respecter. Voilà, moi j'ai rien dû faire de très spécial. On a nos principes, nos valeurs, on sait ce qu'on représente et surtout on sait pour qui on joue. Et c'est ce qui va faire la différence. Les joueurs sont sereins, sont en confiance, savent aussi qu'ils ont des grandes qualités. Et donc on va aborder ce match comme un premier match de Coupe du Monde.
12: Brésil-Maroc affiche de gala donc dès le troisième jour de la Coupe du Monde. Coup d'envoi à 22h temps universel et vous pourrez suivre cette rencontre en direct et en intégralité sur les antennes africaines de RFI. Et puis une info supplémentaire pour ce Brésil-Maroc, on s'y attendait un peu. Le forfait de Neymar a été officialisé par le sélectionneur du Brésil, Carlo Ancelotti, toujours gêné à un mollet. Le meilleur buteur de la sélection River Day devrait tout de même faire son retour face à Haïti pour le deuxième match des Brésiliens. Et puis je profite de l'occasion ce début de mondial pour adresser au nom de tout le service de sport de RFI un message de soutien pour notre confrère journaliste de sport Christophe Glaise, arrêté en Algérie en mai 2024 et toujours emprisonné. Toutes nos pensées pour lui et pour ses proches.
2: On pense effectivement à lui. Merci beaucoup Esteban Miralles. 5h47 en temps universel. L'actualité de ce samedi 13 juin. Tout de suite, les États-Unis.
21: 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Pierre Boudias.
2: Les États-Unis qui annoncent avoir détruit des drones au-dessus du détroit d'Ormuz, des engins qui tentaient de s'en prendre à des navires commerciaux, selon Washington. Incident qui intervient alors que les États-Unis et Téhéran font part de leur optimisme. Les négociations pourraient aboutir dans les prochains jours, selon les belligérants. Elon Musk, désormais à la tête d'une fortune de 1000 milliards de dollars, conséquence de l'entrée en bourse record de SpaceX hier. L'action de l'entreprise spatiale bondit déjà de 19% à 161 $. Et puis vous l'entendiez, la Coupe du Monde de football et les États-Unis qui réussissent leur entrée dans leur mondial. Victoire 4-1 face au Paraguay la nuit dernière. La revue de presse internationale avec Catherine Potet. Bonjour Catherine.
16: Bonjour Pierre.
2: À la une, la perspective d'un accord entre les États-Unis et l'Iran.
16: Rien n'est encore signé, mais la presse américaine semble convaincue tout en restant prudente. Un accord avec l'Iran est imminent, annonce le Wall Street Journal qui précise aussitôt, mais il marquera le début de la phase la plus difficile des négociations. Un protocole d'accord entre les deux parties est en cours de discussion, précise de son côté le New York Times, mais chacune des deux parties souhaite le présenter comme une victoire. À Beyrouth, l'Orient le Jour, lui, s'interroge. S'agit-il d'une percée diplomatique ou d'une simple trêve régionale ? Pour le quotidien francophone libanais, le projet de mémorandum entre les États-Unis et l'Iran vise avant tout à éviter un nouvel embrassement sans régler les différences de fond. L'Orient le Jour précise sa pensée, estimant que si les multiples fuites, déclarations officielles et informations relayées par les les médias américains et iraniens sont, ne serait-ce qu'en partie exactes, le mémorandum d'entente en préparation ressemble moins à un accord nucléaire global qu'à une tentative de stabiliser une région qui ne semble plus capable d'absorber une guerre prolongée.
2: À lire également dans la presse internationale de nombreux articles sur l'introduction en bourse de SpaceX.
16: Elon Musk devient le premier trillionnaire grâce à l'envolée de SpaceX lors de son entrée en bourse, titre le Washington Post. Les investisseurs se sont précipités sur l'entreprise, faisant grimper la fortune de Musk au-dessus de 1000 milliards de dollars. Et ce n'est pas terminé. Le quotidien américain a interrogé l'analyste financier David Meyer. Il s'attend, dit-il, à ce que la demande d'achat reste assez forte tout au long de l'été, car les investisseurs particuliers et institutionnels ont manifesté leur enthousiasme pour l'entreprise. Entreprise, précise le Washington Post, qui a levé hier la somme record de 75 milliards de dollars lors de son introduction en bourse. Le programme est ambitieux, voire extravagant, note toutefois le journal américain, avec des objectifs commerciaux tels que le déploiement de millions de satellites dans l'espace pour créer des centres de données alimentant l'intelligence artificielle, ou encore l'établissement d'une colonie sur Mars pouvant accueillir 1 million d'habitants. Mais cela ne fait pas rêver tout le monde. Ainsi, en France, le site d'information Mediapart parle de la première introduction en bourse techno-fasciste de l'histoire, d'un capitalisme irrationnel, destructeur et violent, assurant la mainmise sur la société états-unienne du pouvoir charismatique et délirant d'un homme, Elon Musk.
2: Enfin, Catherine, la disparition à l'âge de 88 ans du peintre David Hockney, considéré comme l'un des plus grands de l'époque contemporaine.
16: Peintre britannique auquel le Times à Londres rend hommage à travers le récit de l'écrivain Melvin Bragg, selon lequel l'artiste restera effectivement dans les mémoires comme l'un des plus grands. Je connaissais David depuis des décennies, raconte Melvin Bragg, et au fond, il n'a jamais changé. Il a suivi une trajectoire directe, passant du petit garçon errant dans Bradford en quête d'inspiration à l'artiste de renommée mondiale, capable d'exposer au Louvre ou dans n'importe quel autre grand musée. Tout ce dont j'ai besoin, avait-il confié à l'écrivain, c'est de la main, de l'œil et du cœur. En France, Libération n'a pas hésité à consacrer sa une à une grande photo du peintre en noir et blanc avec ce titre, David Hockney, le dernier plongeon. Allusion à l'une de ses œuvres les plus célèbres, représentant un homme au bord d'une piscine. Libération ne tarit pas d'éloges, estimant que la peinture de l'artiste anglais marche à l'optimisme, à la joie de vivre, à l'ivresse de peindre sans cesse, à profusion. Hockney, nous dit le quotidien français, avait le don simple de s'émerveiller.
2: Et il continuera à nous émerveiller à travers ses œuvres qui, elles, sont immortelles. Merci beaucoup, Catherine Potet. Il est 5h52 en temps universel, l'heure de retrouver le regard de Newton Ahmed Barry, comme tous les week-ends sur RFI. Bonjour Newton Ahmed Barry.
14: Bonjour Pierre Boulias.
2: Et cette fois pourrait être la bonne, un accord en vue donc entre Américains et Iraniens, non démenti pour une fois par les seconds. Le spectre de la guerre s'éloigne, mais on cherche toujours le bien fondé de ce conflit.
14: C'est vrai, plus les perspectives d'une fin de ce conflit sont tangibles, plus on en cherche les raisons. On en vient à craindre un gâchis, une guerre pour rien, si d'aventure, comme les prémices du protocole d'accord ou mémorandum d'entente le laissent entrevoir, on devrait aboutir à quelque chose de moins ambitieux que l'accord de 2015 avec Barack Obama. Trump l'avait dénoncé à son premier mandat et à toutes les occasions, il ne manque pas de le dénigrer. Ce serait donc une ironie du sort qu'après une guerre avec autant de démonstrations de force, qu'il n'en vienne à se contenter d'un moins bon accord que celui de 2015.
2: Et pourtant, Trump parle d'un bon accord en perspective.
14: Si les déclarations à l'emporte-pièce faisaient un accord, la gibecière de Trump en aurait sûrement débordé. accordée. Nos confrères de CNN se sont amusés à faire le décompte. Le résultat est sans appel. En 79 jours, Trump a annoncé 38 fois qu'un accord était sur le point d'être conclu ou que l'Iran le suppliait d'en conclure un, ce que les Iraniens ne tardaient jamais à démentir évidemment. Le 39e qui est annoncé semble être néanmoins probable. C'est un protocole d'accord qui devrait permettre dans 30 jours, à l'issue de la trêve prolongée, d'entamer donc de vraies négociations pour un accord définitif.
2: Arrêtons-nous donc un instant sur le contenu de ce protocole d'accord.
14: Il comporterait 14 points. Sur son contenu, iranien et Trump ne s'accordent toujours pas vraiment. Sur deux points, des ententes sont possibles, un cessez-le-feu sur tous les fronts, incluant le Liban et la levée du blocus du détroit d'Ormuz, même si les Iraniens insinuent que ce serait à leurs conditions. Sur l'uranium enrichi et sur le déblocage de la moitié des 24 milliards de dollars constituant une partie des avoirs iraniens bloqués, la polémique continue. L'ambiguïté des mollahs est encore plus grande en ce qui concerne le programme nucléaire. En tout cas, rien qui rassure Tel Aviv, ce qui a amené Netanyahou à faire une promesse électorale sûrement, qui dans l'absolu ne devrait plutôt ravir les mollahs. Tant que je serai Premier ministre d'Israël, dit-il, l'Iran n'aura pas l'arme nucléaire. Les chances qu'il le reste après 2026 étant minces, les retors ayatollahs vont installer un sablier plutôt que de s'épuiser dans de vaines discussions pour une issue qui pourrait dépendre d'un sort individuel.
2: S'il y a peu de chances que la guerre reprenne, donc son bilan est plutôt mitigé.
14: On connaissait la victoire à la Pyrrhus. Désormais, il faudra parler de la victoire à la trompe. Des annonces enthousiastes, chaque fois démenties. C'est pourquoi il faut se garder de conclusions hâtives. On peut juste faire le constat de l'embarras des Israéliens et du désappointement des monarchies du Moyen-Orient. L'Iran, sorti de cette guerre, fait encore plus peur à ses voisins. Quid des démocrates iraniens? Ils ont vainement attendu les promesses de Trump. Ils vont devoir compter que sur eux-mêmes. Il ne faut jamais dormir sur la natte d'autrui, prévient un adage africain. Rien donc n'est vraiment réglé. Les mollahs

0: Il pourra donc jouer les autres matchs du Ghana organisés sur le territoire américain. Le mondial et cette très belle affiche du jour, Brésil-Maroc, près de New York. C'est l'une des 11 villes hôtes de la compétition sur le territoire américain, avec la concurrence du basket. Tout à l'heure à New York, la finale de la NBA entre les Knicks et les Spurs qui risque d'éclipser le ballon rond. Et puis à 150 km de là, à l'est, la ville de Philadelphie va accueillir son premier match demain, dimanche, avec Côte d'Ivoire, Équateur. Et pour l'instant, Thomas de Saint-Léger, l'enthousiasme en ville est plutôt modéré.
1: D'abord, comme cet habitant de Philadelphie, on s'est demandé s'il se passait vraiment quelque chose ici. Pas de signalétique à l'aéroport, pas grand-chose en centre-ville, du baseball plutôt que du soccer sur les écrans. Mais où est la Coupe du Monde ?
2: Je me pose la même question.
1: Denis est supporter de la Côte d'Ivoire. Son équipe doit jouer dimanche contre l'Équateur.
2: J'aurais voulu voir un peu plus de monde, un peu plus d'extase. Ça viendra sûrement.
1: Premier indice, devant le Reading Market, un célèbre marché couvert, James vend plutôt bien ses petits drapeaux FIFA, 5 dollars l'unité.
3: Ça commence à prendre, oui, ça a débuté doucement, mais d'ici quelques jours, tout le monde sera à fond.
1: À quelques mètres, un stand d'écharpes, de maillots, et à l'intérieur du marché, Sophia propose des desserts glacés inspirés des sélections présentes à Philadelphie.
4: Les spéciales de Côte d'Ivoire, c'est les éléphants. Nous sommes inspirés par les chocolats, c'est fameux à Côte d'Ivoire. Et les cacahuètes, ouais. Il faut que tu essayes, try.
2: Ah, merci beaucoup. On va goûter cette fameuse spécialité ivoirienne, revisitée. Ouh là là, j'en mets partout. Eh ben, verdict, c'est délicieux, comme le jeu des éléphants.
1: Thomas de Saint-Léger, Philadelphie, RFI.
0: Aux États-Unis encore, Anthropic contraint de suspendre ses modèles les plus puissants d'intelligence artificielle. L'entreprise a dû les couper brutalement 3 jours après leur lancement. Et cela sur ordre de l'administration américaine qui a invoqué un risque pour la sécurité nationale. Il était le chef d'un des groupes criminels les plus violents d'Amérique latine. Hector Guerrero, chef du gang vénézuélien Tren de Aragua, a été tué lors d'une opération militaire conjointe menée par les États-Unis et les forces vénézuéliennes dans le sud-est du pays. C'est Donald Trump lui-même qui l'a annoncé la nuit dernière. La nouvelle a été ensuite confirmée par Caracas. Et c'est un nouvel exemple de la mainmise des États-Unis au Venezuela, Justine Fontaine.
5: Des ONG et des habitants rapportaient depuis plusieurs jours des explosions et des tirs. Des hélicoptères tournoyaient dans le ciel de cette région d'Amazonie où prospère l'activité minière illégale pour extraire de l'or. Activité aux mains notamment du plus puissant groupe criminel du pays, le Tren de Aragua. C'est donc là que se cachait son leader, Hector Guerrero, alias Nino Guerrero, 42 ans. Il n'avait pas été vu depuis 2023 quand il s'est échappé de la prison vénézuélienne où a été fondé le gang. Une prison contrôlée de l'intérieur par le Tren de Aragua qui y avait fait construire une piscine ou encore une discothèque et surtout depuis laquelle il a progressivement étendu ses activités à d'autres pays, Colombie, Pérou et jusqu'au Chili. Les sources de revenus de l'organisation ultra-violente sont nombreuses, extorsion, exploitation sexuelle, trafic de migrants, trafic de drogue, et était devenue une source d'inquiétude pour les États-Unis notamment, qui promettaient 5 millions de dollars pour toute information sur Hector Guerrero. Washington avait aussi classé le groupe comme organisation terroriste, puis engagé des poursuites judiciaires contre son leader en décembre dernier.
0: Une enquête a été ordonnée en Inde après l'accident d'un avion de transport de l'armée de l'air qui a fait 5 morts. Cet appareil, l'Antonov AN-32, s'est écrasé à son atterrissage sur la base aérienne de Jorhat, c'est au nord-est du pays. En Thaïlande, le début de l'hommage à la princesse Ba, comme on l'appelle là-bas, fille aînée du roi, décédée hier à l'âge de 47 ans, après 3 ans dans le coma. Sa dépouille est exposée là au Grand Palais de Bangkok. Les drapeaux sont en berne sur tous les bâtiments officiels pendant 15 jours. En France, le rocambolesque vol d'ouvrages rares d'auteurs russes, notamment ceux du poète et romancier Alexandre Pouchkine. 6 ressortissants géorgiens ont été condamnés à Paris à des peines allant de 18 mois de prison avec sursis à 7 ans de prison ferme. Et cela pour avoir donc dérobé des œuvres originales dans des bibliothèques, Sylvie Coffi.
6: 5 hommes et une femme ont donc été reconnus coupables de vol de manuscrits inédits estimés à plus de 700 000 euros. Parmi les ouvrages dérobés, il y a 6 éditions d'œuvres originales du célèbre romancier Alexandre Pouchkine,

0: considéré comme l'un des fondateurs de la littérature russe moderne. Ses vols d'œuvres, conservés dans plusieurs bibliothèques à Paris et à Lyon, remontent à 2023. Parmi les prévenus, Mikhail Z s'est vu infliger la peine la plus lourde de 7 ans d'emprisonnement. Il est considéré comme le cerveau de cette opération. C'est à la Bibliothèque nationale de France qu'il s'était présenté une quarantaine de fois, expliquant travailler sur la démocratie dans la littérature russe. Selon les enquêteurs, les différents suspects avaient un mode opératoire particulièrement élaboré. Ils photographiaient les livres, prenaient leurs mesures. Une fois dérobés, ils les remplaçaient par des copies de manuscrits. Une affaire qui dépasse le cadre français, car des vols similaires ont été recensés dans d'autres pays. Les juges s'interrogent encore. S'agissait-il d'un simple trafic de livres rares ou d'une opération qui relève d'une ingérence étrangère?
1: Et selon le procureur, les œuvres originales de Pouchkine sont des reliques nationales. En Russie, le génie littéraire du 19e siècle vénéré en Russie, mais dont les statues ont été déboulonnées en Ukraine. 16h10, presque ici à Paris, une histoire oubliée à suivre dans la marche du monde. Les femmes de Harki, tisseuses des tapis de l'État français. C'est ce que nous raconte Valérie Nivelon avec Théa Olivier. Bonne émission.
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1: Bienvenue dans votre émission consacrée chaque semaine aux femmes et aux hommes, acteurs et témoins de l'histoire du monde.
5: Raconter cette histoire qui était passée aux oubliettes. Comme je vous l'ai dit, aujourd'hui la cité de la gare n'existe plus. Cet atelier, d'ailleurs nous, hein, quand on était jeunes, moi je voyais les mamans passer 4 fois par jour, le matin, le midi, enfin 14h et 17h. Mais on ne savait pas où elles allaient. Mais il faut qu'on puisse raconter ces pages d'histoire française, c'est très très important.
1: La voix de Fadela Benamar Koli dans La Marche du Monde. Fadela se bat pour faire connaître les lisières de l'Odève, car ces femmes de Harki ont tissé les tapis de la République.
5: Il faut qu'on puisse avoir, capter ces histoires. On ne peut pas faire comme ça, elles pas exister, c'est pas possible. Ça nous structure. Et cette histoire, ça n'est pas que la mienne, c'est l'histoire d'une grande partie des Lodévois. Donc quand on reparle de cette histoire et qu'on se dit que dans les années 60, ces femmes qui venaient d'Algérie, qui parlaient pas français, qui pour la plupart ne savaient pas lire et écrire la langue française, elles ont été fonctionnaires de l'État français. C'est important de raconter tout ça. C'est des mains qui ont tissé, vraiment, qui tissent des tapis qui se retrouvent dans les hauts lieux de la République. Il ne faut pas l'oublier, ça. Il faut aussi le réhabiliter.
1: Deux ans après la fin de la guerre d'Algérie, indépendante depuis le 5 juillet 1962, une soixantaine de femmes d'anciens harkis sont arrivées à Lodève, une petite ville située au pied du Larzac, dans le sud de la France. Nous sommes en 1964 et ces femmes d'Algériens, enrôlées dans l'armée française, sont recrutées dans un atelier pour fabriquer des tapis. Mais pas n'importe quel tapis. Pendant des décennies, elles vont tisser des tapis d'exception pour la manufacture de la savonnerie rattachée au mobilier national. Longtemps invisibles, elles ont décidé de se battre ainsi que leurs filles afin que leur histoire sorte enfin de l'oubli. Femmes de Harki, les tisseuses des tapis de la République, un épisode documentaire de La Marche du Monde proposé par Théa Olivier.
6: Dans une maison sur les hauteurs de l'Odève, je suis invitée à partager un repas avec Fadela, Leda, Barta et sa fille Aïcha. Toutes sont d'anciennes lissières ou descendantes de lissières qui ont tissé des tapis à la manufacture de la savonnerie. Après le café, Barta Nourdine, 81 ans, me raconte sa vie d'avant en Algérie.
7: Je suis née à Aflou, région de Djebel Amoura, wilaya de la Gouate. Je ne suis jamais sortie. J'étais à la maison et je travaillais les tapis. C'est mon père et mes tantes qui m'ont appris.
8: Comme il faisait des tapis en famille, il y avait toujours ses tantes, les grand-mères, donc elle était toujours avec elle. Et elle a appris comme ça.
6: Leda Safi est la cousine de Barta. Elle a grandi dans la même ville.
9: Je pars à l'école. Des fois, je pars à l'école. Des fois, je manque. Je voulais pas rester à l'école. Moi, je joue dehors. Allez, ma mère, elle me dit, viens apprendre. J'ai dit non, à tisser et tout. Eh ben non, j'étais jeune, je savais pas. Moi, je voulais jouer et tout. J'étais petite. Moi, j'ai grandi dans la ville. Voilà. Nous trois, on a grandi dans à Aflou. On n'a pas vu ce massacre et tout, non.
1: Leda fait référence à la guerre menée par la France en Algérie entre 1954 et 1962 contre l'armée de libération nationale, l'ALN, le bras armé du FLN. Après l'indépendance, plusieurs dizaines de milliers de Harkis et leurs familles fuient l'Algérie. C'est dans ce contexte que commence l'histoire des futures lycéaires de l'ODEV. Amandine Perroumamis, titulaire d'un master en anthropologie, a mené ses recherches sur la manufacture de l'ODEV et les femmes de Harki.
10: Elles sont nées en Algérie pendant la colonisation française, qui a commencé en 1830. Et en 1962, après l'indépendance et donc la libération du peuple algérien, elles fuient l'Algérie pour la France. Puisqu'en fait, elles sont les femmes des Harkis. Et donc, les Harkis, ce sont des hommes algériens qui ont combattu aux côtés de la France pendant la guerre d'indépendance, qui ont été soit enrôlés, soit engagés aux côtés de la France. On dit toujours aux côtés de la France, puisqu'en fait, il y a, dans la majorité des cas, c'est plutôt un enrôlement forcé qui est aussi lié à des raisons économiques. Comme les Harkis donc, sont considérés en 1962 comme des traîtres, par les combattants donc du FLN. Il y a tout un contexte donc de représailles aussi contre ces personnes-là. Et donc les Harkis fuient soit en famille, soit seuls. Ils sont parfois aidés par l'armée française, mais il n'y a pas de rapatriement entre guillemets officiel qui est organisé par le gouvernement français.
1: Et d'ailleurs, en mai 1962, quelques semaines avant l'indépendance, face au mouvement massif des Français et des Harkis sur le départ, Robert Boulin, alors secrétaire d'État français aux rapatriés, tente de rassurer les familles.
11: S'il y a en effet des files d'attente dans les aérodromes et sur les quais, cela est dû à l'insuffisance d'abord du personnel et à des problèmes de sécurité. Sur ce point, le gouvernement entend y faire face. Et je suis allé précisément en Algérie pour mettre en œuvre l'ensemble des moyens matériels nécessaires pour permettre à l'ensemble des Algériens de revenir dans la métropole. Je dis au nom du gouvernement que tous les Algériens qui voudront revenir en métropole le pourront et que tous les moyens matériels, qu'ils soient par la voie maritime ou qu'ils soient par la voie aérienne, seront mis à leur disposition. Et c'est ce que je fais au nom du gouvernement.
6: Dans le salon de Barta où nous prenons le café avec Leda, des photos sont accrochées partout au mur, certaines en couleur, d'autres en noir et blanc. Au-dessus de la télévision toujours allumée, un grand portrait d'un ancêtre chèche sur la tête.
12: Magnifique.
9: Ouais.
12: Et lui, c'est l'arrière, Judnaga.
5: C'est vrai ?
12: Ouais.
5: Arrière,
12: oui.
5: Magnifique.
6: Il a une médaille sur la poitrine.
12: Ouais.
13: Parce qu'il était avec la France.
6: La médaille, c'est une médaille militaire française.
12: Ouais.
6: Sur la cheminée, je vois d'autres photos, dont une avec une grande famille qui pose devant l'objectif.
7: Là, c'est mon père. Là, c'est ma mère. Là, c'est ma deuxième sœur. Et là, c'est moi. Là, c'est ma troisième sœur. Là, c'est mon cousin et mon frère qui est décédé. C'est la famille Boufarat. C'est le nom de ma famille. C'est une photo qu'on a prise à Embrun, à côté de Savines-le-Lac. En septembre 62, quand on est arrivé d'Algérie.
14: Et pourquoi vous êtes parti? C'est comme...
9: On est venu avec le grand-père, avec les oncles. Et mon père, moi, il veut pas rester là-bas. Il a dit, il faut que je pars.
14: Pourquoi?
9: Il voulait venir en France. Tout ce qu'ils ont fait, on reste pas avec eux, avec la famille. Oh, j'avais 11 ans. Quand j'ai quitté l'Algérie. Et on est venu là, à Larzac. Et après, on est resté un mois, on est parti à Savines-le-Lac.
14: Et c'était comment le mois que vous avez passé dans le, au Larzac?
9: C'est le mois de juin, on est venu ici. C'est détente. Oui, on chauffait l'eau et tout, pour doucher et tout. Les toilettes, c'est dehors. Il y avait des baraques.
15: On était avec l'armée dans le Larzac, c'est-à-dire dans un camp de rapatriés. Si la famille de Barta et Leda n'est restée qu'un mois dans ce camp du Larzac, d'autres y ont vécu des années, au camp de Rivesaltes ou encore à Saint-Maurice-l'Ardoise. Des camps organisés par les militaires, entourés de barbelés, qui ont fermé à la fin des années 70. Et c'est d'ailleurs au sein même de ces camps que des femmes de harkis sont recrutées en 1963 pour travailler dans un atelier de tapis à Lodev, petite ville d'environ 7000 habitants à l'époque, à plus de 50 kilomètres au nord de Montpellier. Aïcha, la fille de Barta, évoque le destin de sa mère.
8: Ils ont fait faire des sacs. En fait, ils avaient une relation d'un monsieur qui avait une usine de tapis en Algérie et il était en contact avec mon grand-père. Du coup, voilà, il leur a demandé de faire des échantillons. Donc, elle a fait des sacs qu'elle a tissés à la main et qu'ils ont envoyés à Paris. Et suite à ça, ils l'ont recruté en fait pour intégrer l'usine, la savonnerie. C'est comme ça qu'ils sont venus à Lodève.
9: Après,
14: et c'est toute la famille qui est venue à Lodève.
9: Oui, ouais, la famille.
14: Et il y avait juste vous qui travaillez à Lodève ou aussi votre sœur ou votre maman?
9: Si, si.
14: Oui, oui.
9: Ma maman, la sœur, la cousine, le tout.
14: Toute la famille.
8: Moi, je suis arrivée ici, j'avais 3 mois.
9: Ah oui. J'avais 3 mois.
8: On est arrivé en décembre 64 et je suis née en septembre.
14: Et donc là, on arrive à la manufacture et derrière un portail marron en fer forgé, on peut apercevoir un immense bâtiment blanc, très moderne, fait par un architecte. Et depuis, c'est là que les lissières tissent les tapis de la République. On va rentrer à l'intérieur avec Leda et Barta.
16: Ça va ?
17: Ça va.
16: Non. Ah ben on rentre par là. C'est la porte. C'est là.
17: Les dents connaît tout ici.
16: Eh oui.
18: Ah oui. Ça va, mais
16: ça va. Et toi,
18: ça va?
17: Ça fait longtemps.
14: Dès l'entrée, Barta et Leda s'arrêtent devant 6 tapis accrochés dans la salle d'exposition. Pendant 2 ans, elles ont participé à fabriquer ces pièces, pour la plupart unies et blanches, certaines avec des motifs géométriques.
7: On est arrivé de Nice en 1964, au mois de novembre. Après, on a commencé à travailler à l'usine. Aïcha avait 2 mois et j'ai pleuré quand je l'ai laissée à la crèche. Après, on a commencé le travail avec les familles. Il y avait beaucoup de monde qui venait d'Alger ou d'ailleurs. Les dessins venaient de ma tête parce que j'ai appris petite comment dessiner les tapis.
9: Un tapis de là, comme ça. Blanc, que blanc, que blanc. C'était, je crois, 10 fils. On le met dans la broche et après, on travaillait comme ça. Simple. Il n'y avait que le blanc. Quand je suis en France, je suis venue là, j'étais jeune, moi.
14: Oui, donc vous avez appris en France, finalement, à faire les tapis.
9: Ah oui, c'était là. Moi, j'ai pris là, ici. Normalement, c'est ma mère qui travaille. Et elle était enceinte. Alors, mon père, il lui a dit, eh ben, c'est ma fille qu'elle va rentrer. Et toi, tu restes à la maison. J'avais 15 ans comme ça, oui. Je me suis mariée à 17 ans. Eh ben, la femme de mon oncle, elle me dit, bien, toi, tu es jeune, tu restes avec moi. Et avec elle, et elle m'apprend. Elle m'a dit, regarde comment tu fais, regarde. Eh ben, je regardais, après, ça y est. J'ai pris la relève.
10: Avant, en Algérie, il y avait donc des entreprises françaises de tapis, dont une qui s'appelle la Carpette Nord-Africaine, qui a été fondée à Tlemcen en 1935.
15: Amandine Perrault-Mamis a écrit un mémoire sur les 3 premières années de l'atelier à l'Odève, de 1963 à 1966.
10: Dans laquelle travaillait un certain Octave Vitalis, donc, qui était un des chefs donc, de cette entreprise-là. Lui, c'était un pied noir et donc il va être rapatrié pour le coup en France. Il va s'installer avec sa famille à Tarbes. Et à ce moment-là, en fait, il y a des anciens industriels qui étaient en Algérie avant qui vont proposer au ministère des Rapatriés de refonder des ateliers de tapis en France. En fait, ce qu'ils veulent, c'est poursuivre leur activité en France en utilisant la main-d'œuvre Arki en France. Et donc, ce qui se passe, c'est que Octave Vitalis, il va sillonner les camps de Arki en France pour recruter des femmes qui ont un savoir-faire textile dans le tapis. Donc c'est comme ça qu'en fait, au départ, un premier atelier va être fondé à Lascour, pas très loin du camp de Arki de Saint-Maurice-l'Ardoise. L'atelier va être fondé en 63 avec environ une vingtaine de femmes. Donc c'est un atelier qui est dans un château en ruine, donc qui est pas du tout pérenne. Et il va s'installer à l'Odève pour plusieurs raisons. Parce que le maire de l'Odève souhaite avoir cet atelier sur sa commune. Parce que l'Odève, c'est une ancienne cité textile depuis le XVIIe siècle. Et donc le problème, c'est qu'à l'époque, donc là on est dans les années 60, on a un déclin économique et démographique qui est lié en fait à la fermeture des dernières usines textiles de l'Odève. Et donc pour lui, c'est une manière en fait de retrouver un dynamisme économique et aussi de participer au reclassement des harkis et de leurs femmes.
14: En quoi est-ce que c'est une réplique aussi de l'entreprise coloniale en fait qui existait déjà en Algérie?
10: Octave Vitalis, il va dans un premier temps appliquer les techniques en fait et les motifs que lui il connaît parce qu'il les a pratiqués en Algérie. Et donc en Algérie, c'est une entreprise coloniale donc française qui elle-même s'était inspirée des tapis autochtones algériens, mais on va les adapter un peu, on va dire à un goût qu'on pourrait dire un goût européen. Donc ça c'est pour vraiment la toute première période. Elles vont quand même tisser, ces femmes, environ 300 tapis, de 1963 à 1966.
15: Dans la famille Vitalis, Théa Olivier a retrouvé le fils, Jean-Paul. Sur la place du marché de l'Odève, le fils d'Octave Vitalis lui confie avoir travaillé toute sa vie à la manufacture, comme son père.
19: Bien sûr, je suis né dans le tapis, puisque mon père était chef d'atelier. Ils étaient deux chefs d'atelier dans une très, très grande fabrique nord-africaine à Tlemcen. Donc j'ai toujours été dans le tapis, voilà. À l'époque, c'était des tapis berbères, bien sûr, hein, de style berbère, un peu de tout, avec beaucoup de motifs géométriques, hein, voilà.
14: Et alors, comment vous vous êtes retrouvé à l'Odève?
19: Bon, mon père avait commencé à trouver du travail un petit peu, parce qu'il fallait nourrir les enfants. Donc, il a eu une proposition par son ancien chef d'atelier pour faire travailler des femmes du harki, bien sûr, et lui, il a accepté. Voilà. Bien sûr, c'est lui qui a monté l'atelier, c'est lui qui a recruté 4-5 femmes qui déjà savaient faire le point, savaient travailler déjà. Donc ça a aidé un petit peu les autres, parce que comme ça, en mélangeant tout le monde, on leur a appris le métier comme ça. Il leur a appris le métier comme ça.
14: D'accord, parce qu'il y avait combien de femmes qui ont été recrutées au début?
19: 55. 55 femmes au total et 2 hommes. Au début, bien sûr, il les a formés à la technique algérienne. Hein. C'est un point berbère, on dit algérienne, mais c'est le point berbère, quoi. C'est la technique berbère, hein. Voilà, qui faisait là-bas. Parce qu'il avait ramené ses archives, donc il avait continué dans le même style qu'il faisait là-bas.
6: Dans l'entrée de la manufacture de la savonnerie à Lodève, je rejoins Bartha et Leda. Elles observent de grandes photos en noir et blanc accrochées au mur. On y voit des femmes en train de travailler sur des métiers à tisser dans les anciens baraquements préfabriqués.
9: Attendez, je sais pas qui c'est. J'ai reconnu Jemaa Amar Tahmed. Je crois que c'est Madame Benhamer. Et Madame Djililette, aussi, c'est deux. Celle-là, c'est sa belle-sœur. Elle travaillait dans Louis XIV.
14: Oui, parce que c'est quoi ces tapis qu'on voit là, c'est... Qu'est-ce qu'elles sont en train de faire? On voit qu'elle, avec son doigt, elle montre quelque chose.
9: Regarde les numéros. Les numéros, les couleurs et tout. Elle lui montre, parce qu'un peu, elle est jeune et elle est vieille. Voilà. Et elle lui montre les numéros et la laine pour les feuilles et tout.
14: Parce que là où elle pose son doigt, c'est un modèle, c'est pas le tapis.
9: Oui, oui, c'est le modèle, ça. Ça, c'est le dessin qu'ils l'ont mis dans la planche. Et après, on regarde. Point par point, oui. Il y a des couleurs et tout. Hein.
14: Ouais. Et là, on voit que les femmes, elles sont assises sur des bancs en bois, c'est ça?
9: Oui, oui. C'est des bancs, on met les planches. On met les planches pour remonter un peu.
14: Et c'était confortable? C'était comment de travailler sur ces bancs-là?
9: Si. C'était bien. On met des couvertures.
14: Et les deux hommes qu'on voit au fond en costard, vous vous souvenez qui ils sont?
9: Ils viennent de Paris. Eh ben, c'est le patron des tapis à Paris et tout. Je suis pas un directeur ou je sais pas.
15: Lorsque ces photos sont prises, une nouvelle page s'est déjà ouverte pour les lisières de l'Odève. Les premiers tapis inspirés des modèles berbères ont laissé place aux prestigieuses commandes de la manufacture de la savonnerie. Depuis mai 1966, l'atelier est rattaché au Mobilier National et au ministère des Affaires culturelles, dirigé par André Malraux. Amandine Perromamis revient sur les raisons économiques qui ont conduit ce changement de tutelle.
10: Très vite, en fait, dès 64, l'atelier manque de fermer parce qu'en fait, il y a un problème de débouché économique. Et donc finalement, en 65, il y a Émile Philippon, qui est le directeur de la manufacture de la savonnerie de Paris, qui va venir à l'Odève pendant un mois. Et pendant ce mois, il va observer comment les lissières tissent, il va regarder les métiers, il va regarder les matières premières. Et il va donner, au bout de ce mois-là, donc en mars 65, il va donner la conclusion que les lissières sont complètement aptes à intégrer la savonnerie de Paris. On sait que Malraux a appuyé cette demande donc de transfert de tutelle. On sait qu'il a eu, pendant la guerre d'Algérie et après la guerre, il a eu des propos en faveur de la population harkie. Et donc du coup, l'atelier dépend à partir de là de la manufacture de la savonnerie de Paris, donc qui est une institution qui est très ancienne, enfin qui date du XVIIe siècle et qui est spécialisée dans le tissage de tapis de velours.
15: On les retrouve où, ces tapis?
10: Ben là, par exemple, on peut en retrouver un au Palais de la République, donc au Palais de l'Élysée. On en retrouve aussi à l'Assemblée nationale. Donc c'est des tapis finalement qui sont foulés par des ministres, par des présidents. Donc c'est des tapis finalement assez prestigieux.
15: Les tisseuses des tapis de la République travaillent d'abord à la reproduction de grandes pièces classiques, Louis XIV, Louis XVI ou le style Empire. Puis, elles feront évoluer leur technique pour interpréter des œuvres contemporaines, comme en témoigne Jean-Paul Vitalis.
19: Et à partir de 66, dès 66, il y a toujours eu un chef d'atelier qui venait de Paris, qui était à la retraite et puis qui était là pour nous aider et nous diriger sur, nous expliquer la nouvelle technique, la savonnerie, mais qui est exactement la même. Les gestes sont les mêmes. Faut pas se leurrer, on n'a rien inventé. La seule chose, c'est qu'on avait des matières plus nobles et un savoir plus moderne. Puisqu'après, c'était motif de style comme Louis XIV, Louis XV, Louis XVI, Empire. Voilà. Donc, il a fallu faire des croquis, puis il a fallu leur apprendre un petit peu. J'ai été dessinateur tout le temps, en même temps, avec les femmes. Je leur ai appris à faire le millimétré, à faire des points comptés, tout ça. On les a perfectionnés, voilà. C'est plutôt le mot à dire, parce qu'elles savaient déjà travailler. On les a perfectionnés. Et puis, bon, la technique savonnerie, c'est aussi la qualité du travail, la qualité du dessin.
14: Et donc, à l'époque, en 66, quelles étaient les conditions de travail au début de la manufacture ?
19: Ben alors, les conditions n'étaient pas très agréables, ni pour les uns, ni pour les autres, hein, puisque on a commencé dans des bâtiments préfabriqués, qui ont été démontés déjà en Algérie, et qui ont été remontés au château de Lascours et remonter à l'Odève. Donc trois fois démonté, vous voyez un petit peu ce que c'est. Bon, avec des chauffages obsolètes, des conditions, on n'avait rien, des bancs, des choses comme ça. Là, on est loin d'avoir le confort qu'il y a maintenant. Elles ont été courageuses parce qu'elles nous ont écoutées. On leur a demandé énormément de travail. Elles ont bossé comme énormément. Grâce à elle, cet atelier existe.
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15: Nous sommes à l'Odève, où Théa Olivier a longuement enquêté pour reconstituer l'histoire oubliée des lissières, ces femmes de Harki, arrivées en France après l'indépendance de l'Algérie et devenues expertes en tissage des tapis de la République. Retour dans la salle d'exposition de la manufacture de l'Odève avec Léda, face aux trois tapis contemporains qu'elle a elle-même tissés avec d'autres lissières, avant de partir à la retraite à l'âge de 52 ans.
14: Et là, le grand tapis que vous montrez, c'est un grand tapis carré, bleu, avec une forme un peu abstraite, verte. Ouais. Vous avez pris combien de temps pour le faire, celui-là, par exemple ? Vous vous souvenez ?
9: Je crois un an. Et là, ça, c'est les feuilles mortes.
14: Celui-là aussi, vous avez travaillé dessus ?
9: Ouais. J'ai travaillé là, j'ai travaillé ici. J'ai travaillé celle-là. Il n'y a que celle-là, non. Ça, c'est les Parisiens. Qui s'en fait ça.
14: Celui-là, vous pourriez me le décrire ? C'était quoi ce
9: Ça, c'est les moutons. Regardez les têtes. Il y a le blanc, un peu blanc, un peu clair, un peu foncé. C'était difficile, quand même.
20: Vous voulez faire la broche ?
14: Dans les ateliers baignés de lumière, une dizaine de lissiers et de lissières travaillent sur quatre œuvres qui sont en cours de confection. Léda s'approche d'un métier à tisser. Une jeune lissière lui tend une bobine de laine. Elle lui propose de préparer une broche.
9: Donne-moi, je te fais. Allez. Là, on prépare les broches. On rentre la broche là, ici. Et après, on fait des autres broches comme ça. Voilà.
14: Pendant plus de 30 ans, Léda est venue ici presque tous les jours.
9: C'est nous qu'on dessine, on met le calque. Quand on finit, on met entre les fils du tapis. On rentre le calque et après, avec l'encre, on dessine dans le fil. Ben tout, on fait les couleurs, on met les numéros et tout. La coupe, tout a changé. Tout. Nous, on comprenait.
14: Et ça a pris combien de temps de faire le tapis Louis XIV, par exemple ?
9: 67, Louis XIV. Je sais pas. 12 ans. Parce que c'est fin. C'est pas comme les premiers tapis. Les fils, ils sont fins.
14: Et il est où, ce tapis, maintenant, vous savez ?
9: Il est à Paris. Assemblée. Un fil assemblé. À l'Assemblée nationale. Ouais. On l'a vu. Elle a dit, marchez, marchez, madame le ministre. Il y en a plus beau que... Il y a Louis XVI et tout, hein. Tout, c'était beau, les tapis. Ben, j'aime travailler. Et on était avec les copines. On était bien. On rigole. On a travaillé beaucoup.
6: Malgré son savoir-faire, l'EDAM apprend qu'elle n'a été titularisée qu'à la fin des années 1980, alors qu'elle a commencé à travailler en 1964. Car pendant des années, les lycières de l'ODEV étaient contractuelles. Devenues fonctionnaires, elles ont eu la possibilité de passer les concours pour monter en catégorie. L'EDA a essayé, mais sans succès. À partir de la fin des années 1980, le recrutement devenu plus sélectif se substitue peu à peu à la transmission familiale qui avait façonné l'histoire de l'atelier. Aujourd'hui, seuls 2 salariés issus de la communauté Arki de l'Odève travaillent encore à la manufacture.

0: Vous êtes bien sur RFI, à l'écoute de la Marche du Monde, consacrée à l'histoire oubliée des tisseuses des tapis de la République, celles que l'on dénomme les lissières. Elles ont débarqué d'Algérie au milieu des années 60 avec leur mari, Arki. Pendant des années, elles sont une soixantaine à vivre avec leur famille dans la cité de la gare, coincée entre la nationale et la rivière, à l'entrée de la ville de Lodève. Un quartier construit spécialement par la Sonacotra, société nationale de construction pour les travailleurs algériens. Mais plusieurs dizaines d'années après leur arrivée, il ne reste plus aucune trace de cette cité détruite en juin 1986. Théa Olivier s'est rendue sur place avec Mélanie Torres Arnaud. Mélanie est guide conférencière et elle organise des visites sur le terrain pour faire revivre cette histoire.
1: Donc là, on arrive devant la grande surface Monsieur Bricolage, qui est implantée à l'endroit exact où était la cité de la gare. Cette cité de la gare, elle a été construite et elle a accueilli les personnes donc en septembre 64, donc on avait la construction des bâtiments en 63, et elle se présentait sous forme de trois bâtiments, en fait, en forme de U, cinq étages chacun, et donc les familles ont été logées ici, ces 62 familles. Les appartements avaient été prévu pour accueillir ces personnes et il y avait tout le confort entre guillemets possible, même si beaucoup de choses ont été quand même à améliorer au fil des années, puisque on est sur du provisoire qui a quand même duré.
2: Et est-ce que c'était une volonté de mettre cette cité à l'extérieur de la ville? C'était une volonté politique?
1: Alors d'après les sources que j'ai pu lire, oui. Volonté politique, mais aussi liée à certaines contraintes. La ville, la vieille ville de Lodève, son cœur médiéval est inséré entre deux rivières, la Lergue et la Soulandre, qui sont très contraignantes en fait. Pour tout est occupé, on est vraiment sur des logements très serrés. Accueillir 62 familles, c'est quand même un vrai projet pour une commune. Donc oui, à l'extérieur, mais pas non plus trop, parce qu'il fallait que les enfants soient scolarisés. Ça fait partie des raisons pour lesquelles l'intégration a sans doute été plus longue. Déjà en termes de difficultés, c'était le déplacement des enfants, puisque au départ il n'y avait pas de ramassage scolaire. Et puis le fait, en fait, si vous voulez, que cette cité soit à l'écart, finalement ces familles, elles se sont retrouvées un petit peu entre elles, avec leurs traditions, etc. Ce qui a permis d'adoucir l'exil, ça c'est indéniable. Mais par contre, le lien avec la population a été long.
3: Vous avez vu là, la terrasse?
2: Ah oui, c'est une grande terrasse. Le chien, ouais. Avec toute la vue sur l'Odève.
3: Ah oui, elle voit tout.
4: Dans le salon de Bartha, je propose à sa fille Aïcha et à Leda de me dire comment elles ont vécu pendant toutes ces années à la cité de la gare. Je me demande ce qu'elles ont ressenti.
5: Peut-être qu'on s'est senti exclu de la ville, parce qu'on vivait en communauté. Mais par contre, les logements, ils étaient décents. Hein. Je suis désolée. On avait des chambres, on avait des salles de bain, on avait des toilettes. Et c'était propre. Chaque appartement, il avait sa salle de bain et ses sanitaires. Un grand séjour et des chambres. Donc, de ce côté-là, on était bien logés, moi, je dirais. Par rapport à l'époque d'avant et tout, je peux pas dire que... Après, c'était en dehors de la ville. C'est ça qui a été un peu dommage. Mais cela n'a pas empêché de, plus tard, faire des études, s'intégrer. Voilà. Même la crèche. Toi, t'as connu la crèche?
6: Non.
5: Nous, la crèche, c'était... Il n'y avait que les enfants de la communauté Arki. Hein. Mais par contre, on s'occupait bien de nous.
2: Et c'était comment de grandir à la cité de la gare et à Lodève?
7: Moi, la cité, j'ai juste les vagues souvenirs de... On s'amusait dehors, hein, les mariages qu'il y avait. Eh bien, c'était dehors, toutes les familles se réunissaient. C'était... C'était beaucoup de l'entraide, hein. Et après, l'école, à l'école, ouais, moi j'ai fait une scolarité normale, pour ainsi dire. Non, après, le problème, c'est que, au début, c'est vrai qu'on mettait, voilà, très peu de gens de notre communauté dans des bonnes classes. Voilà, dès qu'ils avaient un peu de difficultés ou quoi, on les mettait dans des classes un peu à l'abandon. Moi, j'ai eu la chance, hein, d'être toujours dans des bonnes classes, mais on était très peu. sur les 25 élèves, peut-être, il y avait les 2-3 enfants d'Arki.
0: Pas un panneau n'indique la présence des familles délicières à la cité de la gare de Lodève, d'où l'intérêt de collecter les mémoires de celles qui ont vécu ici. Et depuis 2024, des changements redonnent petit à petit sa place à cette histoire longtemps oubliée.
4: Ici, on se trouve sur la route principale qui vient de Montpellier et qui rentre dans l'Odève pour rejoindre le centre-ville. On ne peut pas rater une grande fresque bleue qui fait environ une dizaine de mètres avec des femmes qui sont dessinées. Elles sont en train de tisser. On voit leurs mains sur les métiers qui se concentrent sur des fils de laine. Elles sont habillées avec des vêtements traditionnels. Certaines sont voilées. Et puis juste à côté, on a des motifs de tapis, des losanges. Ce sont les premiers tapis qui ont été tissés ici à la manufacture, qui étaient d'un style dit algérien ou berbère.
0: C'est notamment le fruit du travail de Fadela Benamarkoli, nièce d'une lycéenne qui a grandi à la cité de la gare. Ancienne conseillère municipale socialiste, elle est désormais élue dans l'opposition et membre active de l'association Mémoire Méditerranée qui se bat pour mettre en lumière l'histoire de ces femmes de Arki à Lodève.
6: Alors là, on est à l'allée des lycéennes. C'est la voie qui amène à la manufacture de la savonnerie, donc à l'atelier. Et cette rue s'appelait auparavant l'impasse des lissiers. Et façon très symbolique, il me semblait important à la fois de féminiser cette rue, parce que on parlait des lissiers. Donc là, on parle des lissières, étant donné que l'effectif, il est quand même très féminin. Et puis, c'est une allée, donc on ouvre.
4: Parce que ça a été décidé en quelle année? C'est très récent.
6: Oui, alors ça a été en 2024, lors du soixantenaire... de la présence des familles Arki à Lodève et des 60 ans de l'atelier. Et je suis très contente d'avoir pu le présenter, de l'avoir à la fois proposé et de l'avoir présenté en conseil municipal. Ça restera dans les archives de la ville.
4: Là, on va en contrebas de la route principale.
6: Oui.
4: On descend vers les berges de la Lergue.
6: C'est ça. La rivière, une des deux rivières qui traverse la ville de Lodève.
4: Alors pourquoi c'est important ce lieu?
6: Alors ce lieu, il est important pourquoi? Parce que c'est le lieu où jouaient les jeunes enfants de la cité de la gare. Ils venaient se baigner dans cette rivière. Et l'idée, c'était une fois de plus de matérialiser cette histoire dans l'espace public. Et il se trouve en fait que on est surtout sur une emprise foncière privée. L'endroit de la cité, aujourd'hui il y a le supermarché, il y a Monsieur Bricolage. Il y a également la station-service, mais on a fait un petit peu le tour et il n'y avait pas finalement de lieu très intéressant ou accessible pour installer du mobilier urbain. L'endroit qui nous semblait le plus intéressant, c'était au bord de cette rivière. Et donc sur ce banc, on a inscrit un extrait d'un livre qui s'appelle « La cité des tapis » et qui raconte justement les jeux des enfants, l'atelier qui n'est pas très loin, les papas qui travaillaient à l'ONF.
4: Fadela Benamarkoli me raconte que tout a commencé en 2014. Elle réalise que rien n'était prévu pour le cinquantenaire de l'arrivée des familles Arki à Lodève. En découle une première exposition, puis la création d'une association, des pièces de théâtre pour témoigner, une première exposition en dehors de Lodève en 2019 et deux autres pour le soixantenaire de la manufacture. Et en 2025, une dizaine de femmes se sont rendues à Paris pour inaugurer une exposition à la Maison de l'Élysée. Voyage durant lequel elle rencontre Yaël Braun-Pivet, présidente de l'Assemblée nationale, et même le président Emmanuel Macron, un souvenir gravé dans la mémoire de Leda.
7: On est parti voir l'Assemblée, et après, où M. Macron,
4: l'Élysée. Vous avez rencontré M. Macron?
7: Eh ben oui. On ne croyait pas. C'est vrai. On a vu les tapis là-bas et tout. Les photos et tout. C'était bien. Oui, j'étais contente. Hein. On était contente. C'est la première fois qu'on voit notre tapis Louis XIV. Si, on était contente. Oui.
4: Fier?
7: Ah oui, hein. On était fiers. Hein.
4: Aïcha, la fille de Bartha, a rejoint Fadela dans l'association Mémoire Méditerranée.
7: Non, on savait qu'elle faisait des tapis, mais après pas plus, on s'intéressait pas à ce qu'elle faisait. On savait après que quand j'avais 12-14 ans, où on disait, voilà, en Algérie, on faisait des tapis, donc on voyait ce qu'ils ramenaient d'Algérie et tout, donc on comprenait qu'ils avaient grandi là-dedans. Mais après, eux, c'est plus un savoir-faire qu'ils se sont transmis de génération en génération.
2: Et qui vous ont transmis à vous ou pas ?
7: Non, pas du tout. Pas du tout.
2: Et depuis quand est-ce que... Parce que là, vous êtes assez impliquée dans l'histoire de votre mère, de la manufacture. À partir de quand vous avez commencé à en parler avec elle et...
7: Eh bien, quand on s'est rendu compte quand même que leurs conditions de travail n'étaient pas reconnues. Mais je sais qu'avant... après, peut-être c'est les conditions de travail d'avant dans les usines où elles n'avaient pas les mêmes conditions, les pas de pause, pas... Donc c'est vrai qu'au début, elle se rendait pas compte, mais nous quand on a grandi, eh ben en fait on se disait, mais en fait elles ont travaillé dans de drôles de conditions. Elles étaient dans des tôles et ça les droits et tout, elles connaissaient pas. Elles regrettent pas aussi le temps qu'elles ont passé là-bas, parce que je pense qu'elles avaient besoin aussi de se retrouver entre femmes. Ça leur a permis, je pense, même de pas être en dépression, quoi. Parce qu'elles quittent leur pays, une partie de leur famille et tout. En fait, ça les a empêchés d'être isolés, moi, je trouve, cet atelier. Mais on n'a jamais parlé d'elles en tant que tisseuses qui ont travaillé des tapis, enfin des œuvres d'art, hein, pour ainsi dire, le patrimoine français. Quand même, il a été commencé par ces femmes-là. D'origine algérienne, quand même. Donc ça, il faut pas l'oublier. Et c'est pour ça que moi, je dis, il faut pas s'arrêter uniquement aux femmes qui portent voile. Et il n'y a pas que ça dans leur histoire.
8: Aux combattants abandonnés, à leurs familles, qui ont subi les camps, la prison, le déni, je demande pardon.
9: Les familles de harkis, des familles qui ont toute leur place dans l'histoire de la République. C'est ce que dit la loi de reconnaissance des harkis, votée en France le 23 février 2022. Une promesse énoncée par le président Emmanuel Macron, une demande de pardon au nom de la France.
8: Nous n'oublierons pas. C'est pourquoi le gouvernement portera avant la fin de l'année un projet visant à inscrire dans le marbre de nos lois la reconnaissance et la réparation à l'égard des harkis. Je m'y engage.
9: Les lissières de l'Odève, femmes de harkis, sortent peu à peu de l'ombre. Fin mai 2026, leur histoire a intégré le nouveau parcours permanent du mémorial du camp de Rivesaltes, créé en 2015 à côté de Perpignan. Le jour de son inauguration, Théa Olivier a suivi Fadela Benamar-Colli, accompagnée de Fatma Benamar-Benso, une lissière qui a travaillé à la manufacture de 1974 à 2009.
1: Donc là, on arrive au mémorial du camp de Rivesaltes, dans le sud de la France, pas loin de Perpignan. Il fait très chaud, ce camp, il est isolé à plusieurs kilomètres de la ville la plus proche. Et quand on rentre, on voit cet immense bâtiment architectural qu'est le mémorial. Et puis à droite et à gauche, il y a des baraques encore debout, les toits à moitié détruits. Parfois, il n'y a plus de toits, des bâtiments en béton. Et Fatma Benamar Bensot, ancienne lissière de l'Odève, avance avec sa canne accrochée au bras de sa nièce. Elle a vécu dans le camp à partir de l'âge de 5 ans, entre 1962 et 1964. Et les souvenirs remontent alors qu'elle vient assister à l'inauguration du nouveau parcours permanent du mémorial qui intègre l'histoire des lissières de l'Odève.
10: Parce que ces enfants, ces femmes, ces hommes qui ont été ici jugés comme indésirables ont connu l'enfer.
9: La présidente de la région Occitanie, Carole Delga, en présence de la ministre déléguée aux anciens combattants.
11: Les harkis et leurs familles seront la dernière population internée ici dans des conditions
10: indignes pour tous les citoyens français. Je pense aussi aux missions algériennes, longtemps invisibilisées, qui sont désormais au cœur de ce nouveau parcours.
4: Au milieu de l'exposition permanente, pour la première fois, un tapis tissé à l'Odève a sa place dans une vitrine parmi les photographies, témoignages et objets du camp à ces différentes époques. Une étape importante, me dit Fadela Benamarkoli.
6: Aujourd'hui, le mot moi, qui m'importe beaucoup, c'est le mot permanent. Voilà. C'est un camp de transit, soi-disant un camp de transit, parce qu'on se rend compte que ces histoires, elles ont duré des décennies et des décennies. Donc, qu'est-ce qui est permanent, qu'est-ce qui ne l'est pas ? Mais là, oui, de façon permanente, on a des tapis qui sont posés, on a des témoignages, on a des textes. Cette page d'histoire française, c'est vraiment une page, voilà, qui est écrite en lettres. C'est pas écrit au crayon à papier. Voilà, c'est gravé. Et je trouve que c'est important parce que c'est la reconnaissance de ce qu'elles ont fait. Et alors, on est autour des tapis, hein, on parle des tapis, avec toute la symbolique que ça représente, c'est-à-dire du tissage. Et c'est ce qu'elles ont fait. En fait, elles ont tissé des liens, elles se sont ancrées sur le territoire français, et aujourd'hui on leur redonne la parole, parce que quand même il faut le rappeler, il a fallu attendre les années 2000 pour entendre parler des femmes d'anciens harkis. Et quand on parlait de ces femmes, on parlait du fait que c'était des épouses et que c'était des mères, mais leur vie de femme on l'a laissée de côté. Donc je suis très très contente. C'est pas un aboutissement, on va continuer, mais en tous les cas on avance.
12: C'est l'histoire, si on devait tout raconter, des fois, c'est pas jojo.
2: Et là, le fait que ce soit reconnu et que ce soit dans un mémorial,
12: au moins, ça s'oublie pas. Au moins, c'est les générations futures, ils vont le voir, ils vont le savoir. Mais c'est bien d'eux qu'ils le comprennent avec ce qu'on a ressenti, nous. Mais on est ému, hein. C'est, parce qu'il faut pas croire. Hein. C'était pas quelque chose quand même de... C'était dur, c'était la souffrance. Hein. Moi, je me rappelle, ma mère, elle pleurait tout le temps. Puis il y avait ses copines aussi qui venaient avec elle. Mais elle cédait. Ce qui était bien, c'est qu'elle cédait. Elle cédait, elle s'aimait et elles étaient l'une pour l'autre. Hein.
2: Et le fait que là, il y a un tapis des lycières de l'Odève qui soit exposé. Ouais. Et vous avez été lycière, votre mère aussi a été lycière. Ouais. Le fait qu'il y ait ce tapis-là, qu'est-ce que vous ressentez ?
12: Moi, j'aime mon métier. J'ai toujours aimé. Bon, c'était dur. Hein. Il faut pas croire hein, ça. Comme ils disent, ils ont fait les courageuses. Ils nous ont nommé les courageuses. Et c'est vrai. Si on n'était pas courageuses, on ne serait pas restées. C'était trop dur. Hein. C'est sûr que quand c'est reconnu comme ça, au moins ça nous soulage un peu de ce qu'on a vécu, la souffrance qu'on a vécue.
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4: Bonjour et bienvenue, 15h TU, 17h ici à Paris, le journal sur RFI.
5: Gilles Moreau.
4: Dans l'actualité, les États-Unis et l'Iran sur le point de finaliser un accord pour mettre fin à la guerre au Moyen-Orient. D'après le médiateur pakistanais, les deux camps ont trouvé un compromis, y compris sur le détroit d'Ormuz et sur le nucléaire iranien, et vont signer dans les 24 heures ce que l'Iran dément, à suivre dès le début du journal. En attendant, le sud du Liban, dont la ville de Nabatieh, continue de subir les frappes israéliennes. Dans ce journal aussi, une période de deuil national a commencé en Thaïlande en hommage à la princesse Ba, morte à l'âge de 47 ans au mondial de football. Place aujourd'hui au premier vrai choc de la compétition. Le Maroc défie le Brésil. À suivre aussi des matchs Qatar, Suisse, Australie, Turquie et Haïti, Écosse. La conclusion d'un accord pour mettre fin à la guerre au Moyen-Orient donc serait imminente. Elle interviendra dans les 24 heures, assure le Premier ministre du Pakistan, pays médiateur, vous le savez, dans les négociations entre l'Iran et les États-Unis. Justine Fontaine, bonjour.
6: Bonjour.
4: Cet après-midi, eh bien, l'optimisme pakistanais est tempéré par l'Iran.
6: Oui, l'accord ne sera pas signé demain, a précisé le porte-parole de la diplomatie iranienne à l'agence officielle IRNA. Alors, il n'exclut pas une signature dans les prochains jours, mais il faudra encore attendre pour fixer une date précise, temporise Esmaïl Bakaï. Depuis l'annonce une nouvelle fois hier d'un accord imminent par Donald Trump, différentes versions circulaient dans les médias iraniens et américains et non pas un seul texte commun, avec des divergences encore sur le détroit d'Ormuz ou encore sur le nucléaire et les stocks d'uranium enrichi de l'Iran. D'après les calculs de CNN, le président états-unien a annoncé au moins 39 fois depuis avril qu'un accord était sur le point d'être conclu. À l'approche des élections de mi-mandat prévues en novembre, le locataire de la Maison Blanche s'inquiète des conséquences économiques de la guerre qu'il a lui-même lancée aux côtés d'Israël contre l'Iran fin février et aimerait donc pouvoir annoncer la fin du conflit. Mais même si un accord était signé dans les prochains jours, il faudrait encore des semaines de discussions pour préciser les points les plus techniques du texte. Texte dont personne ne sait pour le moment s'il sera plus favorable aux États-Unis que l'accord sur le nucléaire iranien de 2015, négocié alors sous la présidence de Barack Obama, puis abandonné par Donald Trump lors de son premier mandat.
4: Merci pour toutes ces précisions. C'était Justine Fontaine. Des sources américaines, libanaises et arabes ont assuré que l'accord en question engloberait le théâtre libanais. Mais en dépit des informations selon lesquelles le Liban est concerné, eh bien les violences continuent dans le sud du pays. L'aviation israélienne a frappé aujourd'hui plusieurs secteurs après un appel à évacuer dans plusieurs localités, dont la ville de Nabatieh. L'armée israélienne répète que ce sont des frappes ciblées contre le Hezbollah. 5 morts dans une catastrophe aérienne en Inde. Pour une raison inconnue, un avion Antonov de transport militaire s'est écrasé ce matin à son atterrissage sur la base aérienne de Jorhat dans le nord-est. Une enquête a été ordonnée pour déterminer les causes de l'accident, a indiqué l'armée indienne, accident auquel le copilote de l'avion a survécu. Narendra Modi, le Premier ministre indien, entame ce samedi une visite officielle en France. D'abord à Nice, dans le sud-est du pays, où il rencontre le président Macron. Il se rendra ensuite à Evian au sommet du G7 la semaine prochaine. Une période de deuil national a commencé en Thaïlande en hommage à la princesse Ba, morte à l'âge de 47 ans après 3 années.

0: les maillots. Le but ou encore le plaisir, c'est de faire sentir aux joueurs que nous sommes tous là derrière eux.
1: Ça, ce serait sa Coupe du Monde idéale, mais les descentes anti-immigration l'ont tétanisé. Il préfère qu'on ne donne pas son nom, qu'on ne le prenne pas en photo, et il hésite encore à se rendre au stade pour voir son équipe jouer.
0: Bien sûr, comme tout le monde, j'ai cette grande envie d'y aller participer. C'est un risque pour moi, pour d'autres immigrants qui sont fans, qui sont haïtiens, si vous n'êtes pas né ici ou si vous n'avez pas encore vos papiers de résidence permanente, vous pouvez faire face à des situations beaucoup plus compliquées.
1: Que j'y sois ou pas, dit-il, ce qui compte, c'est la victoire. Et ce jeune homme qui est arrivé il y a 2 ans aux États-Unis y croit dur comme fer. Sur le terrain contre les Écossais, la sélection haïtienne va tout donner. C'est une question de fierté nationale.
0: On va se battre sur chaque ballon. Nous avons cette opportunité de montrer au monde entier qu'Haïti n'est pas seulement laissant l'histoire et qu'à travers le football, on peut bien montrer une bien meilleure image.
1: Son pronostic pour le mondial, si je suis réaliste, je ne sais pas si on a le niveau, mais je pense quand même que l'équipe d'Haïti est capable de créer sa petite surprise. Vincent Fourieau, Boston RFI.
2: Autre match prévu aujourd'hui, Qatar-Suisse a commencé il y a quelques minutes et puis surtout le choc Brésil-Maroc, c'est à partir de 22h, temps universel, rencontre diffusée en intégralité sur l'antenne Afrique de RFI. C'est ainsi que se referme cette édition. 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
1: Bonsoir et bienvenue dans l'atelier politique. Dans cette émission, nous essayons de prendre le temps dont parfois le tumulte de l'actualité nous prive, le temps de la réflexion, de l'analyse, de la mise en perspective, avec l'ambition de comprendre ce qui nous arrive et peut-être aussi ce qui s'annonce. Ce soir, nous sommes avec Aïda Adizadeh, députée socialiste de la deuxième circonscription du Val d'Oise, membre de la commission des affaires culturelles et de l'éducation de l'Assemblée nationale, membre également de la délégation aux droits des enfants et enfin présidente du groupe d'amitié France-Iran. Bonsoir.
2: Bonsoir Frédéric.
1: Cette émission est enregistrée, je vous le précise, dans les conditions du direct. Nous sommes donc ensemble pour à peu près 40 minutes et vous allez par conséquent avoir du temps pour développer vos idées. Cette émission s'appelle l'atelier politique et donc je vais vous soumettre à la question rituelle de cette émission, partant de l'idée que généralement dans un atelier on peut trouver des outils. J'aimerais savoir si vous avez un outil de prédilection.
2: Un outil de prédilection. Oui. Est-ce que les ustensiles pour manger sont des outils de prédilection?
1: Oui, oui, je pense. Oui.
2: Alors ça doit être la cuillère.
1: La cuillère. Entre la fourchette, la le couteau et la cuillère,
2: alors c'est
1: la.
2: Alors pourquoi? Parce que ça va me permettre de faire un petit point culturel. Oui. En Iran, on mange avec la cuillère et la fourchette. Oui. Parce qu'on n'a pas de morceaux de viande à découper.
1: Ils sont prédécoupés.
2: Ils sont dans des ragoûts, dans des sauces.
1: Oui, comme dans les plats asiatiques, quoi.
2: Exactement. Ouais. Et on se sert de la cuillère pour manger. Puis la cuillère, c'est quelque chose de doux. La petite cuillère, c'est comme ça qu'on nourrit les enfants aussi. Ouais. Je dirais la cuillère. Je suis pas très manuelle. J'aime bien cuisiner. Et comme je suis d'origine iranienne, j'ai grandi dans la culture iranienne, j'aime manger.
1: Alors justement, donc vous êtes née en Iran, fin 81 ou début 82, il y a une incertitude sur ce point?
2: Alors il n'y a pas une incertitude. Mon histoire de vie est un petit peu complexe de ce point de vue-là. Ouais. Mes parents ont dû prendre un état civil de clandestin, un faux état civil, des faux papiers, exactement si on veut faire le parallèle avec les Juifs qui devaient fuir l'Allemagne nazie quand ils sont rentrés dans la clandestinité pour échapper à la répression du régime de Khomeini. Adizadeh n'est pas mon vrai nom, c'est le nom du faux état civil qu'on a donné à ma mère pour pouvoir se cacher et fuir l'Iran de manière clandestine. Et donc ce faux état civil s'accompagnait d'une fausse date de naissance pour elle et pour ses deux enfants. Aïda est mon vrai prénom, mais Adizadeh est
1: mais alors, votre vraie date de naissance, parce que moi j'ai lu que votre mère vous affirme que c'était fin décembre 81.
2: Alors, c'est pas affirme, on le sait, c'est
1: quand même. Ah, bah alors voilà, mais sur l'état civil, c'est février 82.
2: Alors, l'état civil, la France me connaît comme Aïda Adizadeh, même Bourojani, née le 12 février 82, donc c'est la date que je donne sur tous mes papiers, parce que c'est la date.
1: C'est votre état civil officiel.
2: Exactement.
1: Mais la vérité, c'est que vous êtes née fin décembre.
2: Je suis née le 21 décembre 81, le même jour qu'Emmanuel Macron, pas la même année. Et c'est un jour très important en Iran, c'est le solstice d'hiver qui correspond à une fête iranienne, c'est le Shab-e Yalda, la nuit la plus longue qui est célébrée par les Iraniens qui se réunissent, qui mangent ensemble jusqu'à tard dans la nuit, qui récitent de la poésie et c'est symboliquement la nuit où le jour va gagner du terrain et va progressivement gagner du terrain sur la nuit. Voilà.
1: Alors vous n'avez finalement passé qu'assez peu de temps en Iran, puisque votre mère a décidé de fuir le pays, elle était une opposante au régime du Shah, mais c'est la révolution islamique qui la pousse à

0: partir. Est-ce que ça veut dire que pour elle, la vie était devenue encore plus insupportable, encore, enfin, le pays était encore moins viable sous l'autorité des mollahs qu'auparavant, quoi.
1: Alors, le Shah, c'était une dictature.
0: Ouais.
1: Et il y avait des prisonniers politiques, il y avait une police secrète, il y avait de la répression. J'ai de la famille qui a fait de la prison à cause du Shah. Mon père a fait de la prison sous le Shah d'Iran. Le problème de la révolution, c'est qu'un pouvoir arrive et veut libérer le peuple, et peu de temps après, il amène une nouvelle dictature. Il y a un roman qui est absolument fabuleux, La ferme des animaux de George Orwell, qui décrit ça. Et moi, je me souviens d'avoir vu ce dessin animé. C'était un dessin animé un peu vieilli, mais qui est inspiré du livre, qui explique ça. Les animaux se liguent pour chasser le fermier, et les porcs prennent le pouvoir et mettent une dictature encore plus dure que celle du fermier. C'est l'histoire de l'Iran. Et le régime des mollahs a été à bien des égards plus dur que le régime du Shah, puisque sous le Shah, il n'y avait pas de liberté d'expression, mais il y avait une forme de liberté des mœurs. Les femmes étaient libres de s'habiller comme elles voulaient, mais cette liberté des mœurs a disparu et la liberté d'expression n'est pas revenue. Ma mère a fui l'Iran parce que sa vie était en danger, parce qu'elle militait pour une véritable liberté, une véritable démocratie en Iran.
0: Alors j'ai lu une chose qui en dit long sur la tension et le caractère un peu dramatique de la situation lorsque votre mère décide de quitter l'Iran à cheval, je crois, dans les montagnes enneigées. Et à ce moment-là, les passeurs, ceux qui vont l'aider, lui proposent des capsules de cyanure pour le cas où elle serait capturée. Ça, c'est elle-même qui vous l'a raconté.
1: Oui, c'est pas, il propose comme un menu au restaurant.
0: J'ai bien compris. Précisons que le cyanure est un poison mortel en quelques secondes.
1: C'était la condition des passeurs, c'est que si vous vous faites arrêter, pour pas vous faire torturer et finir par livrer sous la torture les passeurs, le réseau et finalement mettre des gens en danger, il fallait se donner la mort plutôt que d'être torturé et d'être tué à la fin. Et ma mère, elle nous raconte, et c'est vrai que c'est des histoires qui marquent enfant,
0: j'imagine,
1: qui marquent même adulte, qu'elle a refusé parce qu'elle ne voulait pas ne pas savoir ce qu'on allait faire à ses enfants. Et elle ne voulait pas aussi nous donner la mort. Et pour ça, elle dit, je ne prendrai pas ces capsules de cyanure. Et comme elle avait des enfants en très bas âge, moi j'avais 15 mois, ma sœur avait 15 mois de plus que moi, on a 15 mois d'écart, je pense qu'on lui a laissé ne pas prendre ces capsules.
0: Alors votre père va lui presque complètement disparaître de votre vie, car il a donné la sienne totalement au Moudjahidin du peuple, on peut dire les choses comme ça.
1: Tout à fait.
0: Vous avez dit, un jour, mon père a fini par se souvenir de notre existence et nous a appelés. J'avais 15 ans, je lui ai dit, comment as-tu pu sacrifier ta famille sur ordre politique ? Il a simplement répondu, j'aime mes enfants autant que tous les enfants d'Iran, un jour tu comprendras. Vous aviez 15 ans, bon, c'était il y a quoi, une petite trentaine d'années,
1: on va dire ça.
0: Hein, toute petite.
1: Un petit
0: mais
1: peu plus. Mais
0: est-ce que vous avez compris ou toujours pas?
1: Mais non, toujours pas. Et d'ailleurs, ça pose des questions philosophiques très profondes. Est-ce que les moyens peuvent être utilisés, n'importe quel moyen, pour arriver à ces fins?
0: Est-ce que la fin justifie les moyens?
1: Est-ce que la fin justifie les moyens? Et je crois que non. Et c'est des questions que se sont posées des penseurs, des écrivains, des hommes et des femmes qui ont fait de la politique leur métier, leur combat. Je pense que, précisément, quand on emprunte un chemin, si ce chemin est amoral, on arrivera à une fin qui sera dévoyée. Et lui, ce qu'il voulait dire, c'est j'ai accepté cet ordre de divorce idéologique que le parti leur a demandé d'obéir, divorcer de sa femme et de ses enfants pour pouvoir se consacrer uniquement à la cause de la libération de l'Iran. Et lui, il le justifiait en disant, comme j'aime tous les enfants d'Iran de la même manière que j'aime mes enfants, j'ai accepté pour délivrer les enfants d'Iran. Le problème, c'est qu'en tuant toute empathie, puisque c'est ça à la fin, on tue toute empathie, puisqu'on n'a plus le droit d'éprouver des sentiments filiaux pour ses propres enfants, eh bien, je crois que quand on arrive au pouvoir, et j'espère qu'ils n'arriveront jamais au pouvoir en Iran, je le dis très clairement, je pense que ça serait une catastrophe pour l'Iran et le peuple iranien, mais si jamais on arrive au pouvoir, eh bien, ce manque d'empathie dans lequel on a entraîné ses soldats, ses membres, eh bien, se ressortira dans l'exercice du pouvoir.
0: Alors votre père est même allé plus loin, puisque quelques années plus tard, pas mal d'années plus tard, en 2024, il a adressé une lettre à tous les députés du groupe socialiste dans l'intention de vous discréditer en disant, je le cite, « Aïda ment et mène depuis des années une propagande mensongère contre l'organisation des Moudjahidines du peuple iranien ». J'ai vu que vos passages médiatiques sont souvent suivis d'une réaction, de communiqués, de correctifs parfois interminables.
1: Vous allez y avoir droit, hein,
0: mais
1: donc
0: je m'y attends, mais Ça a dû être terrible pour vous quand même.
1: Non, que je connais leur méthode, je connais les mensonges. C'était même plutôt... Non, c'était pas terrible. J'ai pas de relation avec mon père. Il n'a pas vécu avec nous, il nous a pas élevés. C'est plus un géniteur qu'un père. Ouais. Je ne comprends pas le choix qu'il a fait. On peut respecter sa mémoire avant qu'il ait rejoint l'organisation des Moudjahidines. Je ne suis plus... je suis même pas fâchée contre lui, mais voilà, je n'ai jamais compris ce choix-là. Et même, je le combats politiquement. C'est-à-dire que je maintiens que on ne doit jamais sacrifier la fin au moyen. Jamais. Et c'est précisément le sens même de mon engagement politique. Je pense même que je suis entrée en politique pour faire la démonstration à mon père qu'on pouvait garder ses idéaux, sa moralité, ne jamais sacrifier la fin au moyen. Quand il envoyait ce mail-là, pour moi, c'était plutôt une démonstration faite à mes collègues députés que vous voyez bien que ce n'est pas un mouvement comme les autres quand un père est capable d'écrire à des gens qu'il ne connaît pas pour discréditer sa fille. Ouais. Il ne l'a fait que parce qu'il a appris que j'avais dit aux députés de mon groupe de ne pas signer les communiqués de l'organe de lobby qui a été créé à l'Assemblée pour soutenir le combat des Moudjahidines. Je leur ai dit, si vous ne me croyez pas, lisez, renseignez-vous, demandez au préfet, demandez au président de la République, demandez à l'ancien président de la République. J'ai l'honneur d'être à côté de François Hollande dans l'hémicycle, donc j'ai dû demander à notre ancien président de la République. Tous ceux qui ont eu à connaître du dossier des Moudjahidines au plus haut niveau de l'État savent qui ils sont et savent ce qu'il faut penser d'eux.
0: Alors vous êtes devenue française, vous aviez 20 ans. Comment vous l'avez vécu ce moment ?
1: Alors c'est marrant parce qu'il y a quelques jours de ça, la semaine dernière, ou il y a deux semaines, j'ai participé à une cérémonie de naturalisation. J'ai pu prendre la parole pour m'adresser à ceux qui allaient devenir français. Oui. Et alors, ça m'arrive rarement.
0: Vous avez été submergée par l'émotion.
1: Oui, j'ai failli verser ma larme parce que je leur ai dit que moi, ça m'était arrivé, mais je n'avais pas eu de cérémonie de naturalisation. Oui. Et je voulais qu'ils sachent que à quel point la France, c'est un grand pays. Nous sommes les fils et les filles adoptives de la France. Et parfois, moi, je souffre d'entendre les Français de souche, comme on dit, ceux qui sont nés en France, qui n'ont pas été naturalisés, se complaire dans la médisance de la France. La France doit être améliorée. On doit se battre pour faire de la France un encore plus beau pays, un encore plus grand pays. Mais enfin, la France quand même, la terre des droits de l'homme, la terre de ceux qui sont tombés pour défendre des idéaux tels que la liberté, l'égalité de tous les hommes, puis après de toutes les femmes, il a fallu attendre un peu. Et c'est aussi un pays où il y a une sorte de miracle qui se produit. Et je suis le fruit de ce miracle. Je m'explique. Peu de pays arrivent en moins d'une génération à donner le sentiment à des personnes qui vivent sur leur sol, le sentiment qu'ils appartiennent à la nation. C'est mon cas. Et mon premier discours à la tribune de l'Assemblée nationale, j'ai redit cette phrase de Romain Gary. Oui. Je n'ai pas une goutte de sang français, mais c'est toute la France qui coule dans mes veines. Et c'est exactement ce que je ressens pour la France et je voulais leur communiquer ça. Et moi, à 22 ans, quand j'ai été naturalisée, il n'y a pas eu de cérémonie, donc je n'ai pas ressenti cette émotion particulière, mais je voulais leur partager ça en disant, vous avez la chance de devenir français, et vous avez la chance de participer à cette belle cérémonie, savourer ce moment, participer à la vie publique, voter. Le préfet leur a dit, vous pouvez voter. Moi, je leur ai dit, vous devez voter, parce que pendant de longues années, vous avez payé des impôts sans pouvoir donner votre voix pour dire comment vous souhaitez que vos impôts soient dépensés. Là, vous avez la chance de le faire. C'est même à vous de montrer l'exemple à des Français qui sont nés français, qui n'ont fait aucun effort pour acquérir la nationalité, puisqu'ils sont nés ainsi, pour leur dire, voilà, il faut se battre pour préserver la démocratie, nos idéaux, l'égalité, la fraternité, tout ça, ce ne sont pas des vains mots, c'est des valeurs extrêmement fortes, et on a la chance de vivre en France. C'est une chance par rapport à plein de pays dans le monde. Moi, je suis très heureuse, par exemple, que ma mère n'ait pas émigré aux États-Unis ou en Angleterre. Je suis très heureuse qu'elle ait émigré en France et d'avoir cette nationalité française auquel je donne tout un sens. Et regardez, aujourd'hui, je suis députée de la République française, et ça... Par contre, ça, ce jour-là, c'était quand même une forte émotion pour moi que de faire mon entrée à l'Assemblée nationale.
0: Oui, ben, j'imagine. Et pour votre mère aussi?
1: Oui.
0: Le fait que vous soyez devenue députée. Parce que j'ai vu qu'on en parlera plus tard, mais elle vous a félicité avec une forme d'économie dans le compliment à propos d'une loi. Mais c'est peut-être une question de nature aussi.
1: C'était pas ça. C'était, en fait, ma mère considère.
0: Non, mais on l'expliquera. Ouais. Parce que sinon, là, on est un peu allusif et les auditeurs ne vont pas y comprendre grand chose.
1: Je
0: termine parce que vous avez cité la phrase de Romain Gary, mais vous avez dit aussi, alors ça, c'était pas à la tribune de l'Assemblée nationale, mais vous avez dit, je peux m'asseoir à la table de l'extrême droite et leur dire, j'aime la France plus que vous.
1: Tout à fait.
0: Mais d'où tenez-vous cette certitude ?
1: Parce qu'en fait, j'ai le sentiment...
0: Parce que vous savez combien vous aimez la France. Ça, personne ne peut vous faire ce procès. Mais comment pouvez-vous dire « je l'aime plus que vous » à quelqu'un que vous qualifiez d'extrême droite ?
1: Regardez comment l'extrême droite parle de la France. Toujours en mal, toujours en la rabaissant, toujours en pointant les pires atrocités qui se passent en France, surtout venant de la population immigrée. Moi, je dis que l'extrême droite aime la France comme le mari violent aime la femme battue. Il la rabaisse, il l'humilie, ils lui disent...
0: Elle est de vous, cette image ?
1: Oui, elle est de moi. Et parce que c'est vraiment l'image qu'il me donne, en fait. C'est, il la rabaisse, il l'humilie et dit, voilà, je suis ton sauveur, c'est grâce à moi que tu pourras t'en sortir. C'est pas ça, aimer. Aimer, c'est prendre quelqu'un comme il est et agir de manière résolue et positive pour l'augmenter, l'améliorer et lui permettre de s'épanouir. Et c'est comme ça, le véritable amour. Le véritable amour d'un père ou d'une mère pour ses enfants, c'est pas lui dire, t'es nul, et espérer qu'il s'en sorte, et espérer que ces paroles-là le tirent vers le haut. Non, c'est lui dire, je t'aime, j'ai confiance en toi, je sais que tu es capable du meilleur et on va le faire ensemble. Et je pense que c'est ce discours qu'il faut tenir en ce moment à la France, lui témoigner notre amour et lui dire on va le faire ensemble, on en est capable. Regardez ce qui s'est passé après la Seconde Guerre mondiale. Le pays ravagé, 4 années d'occupation, le nazisme, la collaboration, une collaboration atroce. Hein. On a donné la liste des enfants juifs alors que les nazis la demandaient même pas. Eh bien des hommes, des femmes se sont réunis ensemble et ont reconstruit la France en faisant quoi ? La sécurité sociale. C'est ça la France. C'est dans les moments durs, on se réunit, on fait encore quelque chose de plus grand pour l'ensemble du pays, sans mettre personne à la porte. Évidemment, à cette période, il y avait aussi la colonisation. Rien n'est parfait dans l'histoire. Et Rome ne s'est pas construite en un jour. Je ne suis pas en train d'idéaliser des situations.
0: Mais on pourrait ajouter que la France s'est réconciliée très rapidement avec l'Allemagne aussi, d'ailleurs.
1: Et quelle grande œuvre. Et quelle grande œuvre après tant d'années de guerre. Parce qu'il y avait la Deuxième Guerre, mais il y a la Première Guerre, puis il y a eu Sedan aussi. Hein. Enfin, il y a des années de bien conflits entre ces deux pays.
0: Ouais. On va marquer une respiration musicale, Aïda Edizadeh, avec quelque chose que vous avez choisi, un titre que vous avez choisi. Je vais vous laisser l'annoncer, comme ça sera correctement prononcé.
1: La chanson s'appelle Deyor et elle est chantée et écrite par Shahram Shahpareh. Elle a été écrite en 1979. Et je l'explique maintenant ou je l'explique
0: plus tard ? Non, on en dira quelques mots après.

0: Voilà une chanson. Alors je vais vous laisser parce que vous voulez faire un auto-correctif. Vous
1: dites, un auto-correctif.
0: Vous n'avez pas suffisamment bien prononcé le nom de l'artiste.
1: Du tout bien prononcé, pas le nom de l'artiste, le nom de la chanson, c'est Dior.
0: Et alors, vous savez ce quoi ? On va être complètement transparent.
1: Oui.
0: Il se trouve que cette émission est réalisée par Mathias Golshani, qui est né en Iran et qui a grandi, et dont vous
1: excellent
0: dites,
1: Mathias,
0: il parle mieux farsi, c'est comme ça qu'on dit, hein, que moi.
2: Moi, c'est l'émotion, Frédéric.
0: Voilà, voilà. Et donc, alors, on vous écoute, vous le dites bien, c'est comment alors ?
1: Dior, ça veut dire patelin, et c'est
0: patelin,
1: c'est un petit village.
0: Coin,
1: en fait, cette chanson, c'est une chanson qui raconte la douleur de l'exil, des exilés, et c'est une ode à la terre natale. Et cette chanson, elle est, en fait, elle a été immortalisée dans un film fait par Panos Panoi, qui est un film qui est réalisé en 2021, et une scène absolument sublime d'un petit garçon qui est dans une voiture avec des gens de sa famille. Je ne vais pas spoiler le film, mais puisqu'il faut le voir, le film s'appelle Hit the Road. Et cette scène, elle est bouleversante parce que le petit garçon se lève et il roule vers la terre natale et il danse dans la voiture. Pourquoi j'ai choisi cette chanson ? C'est parce que quand il y a eu le soulèvement en Iran en décembre et en janvier,
0: ouais,
1: un soulèvement qui malheureusement a été réprimé dans le sang,
0: ouais,
1: sur les réseaux sociaux, beaucoup d'Iraniens postaient cet extrait de film et disaient « Voilà comment moi je vais rentrer en Iran dans peu de temps ». En écoutant cette chanson et
0: ouais,
1: en dansant comme ce petit garçon.
0: Un symbole de liberté, quoi.
1: C'est le symbole de la réunification avec la terre natale que beaucoup d'Iraniens ont quitté. La majorité des Iraniens ont quitté leur terre natale et ont dû s'exiler.
0: Ben on va parler de l'Iran dans quelques instants. Là, il faut qu'on fasse place à la formation. On se retrouve dans quelques minutes. Vous le savez, cette émission est réalisée par Mathias Golshani. On se retrouve dans quelques minutes pour la deuxième partie de l'atelier politique.
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5: Il est 20h30 à Rabat, une heure de plus à Paris.
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5: Bonsoir à toutes et à tous. Une affiche prestigieuse ce soir à la Coupe du Monde de football Maroc-Brésil. Les Lions de l'Atlas, demi-finalistes de la précédente édition, affrontent les Brésiliens, quintuple vainqueur de cette compétition entre 1958 et 2002. Au Maroc, l'excitation monte chez les supporters. En République démocratique du Congo, multiplication des réactions au lendemain de la manifestation de l'opposition, mobilisation contre le projet de révision constitutionnelle porté par le camp présidentiel qui a tourné à l'affrontement avec les militants pro-gouvernement. Nous irons également en République centrafricaine où un premier avion transportant des immigrés expulsés des États-Unis a atterri vendredi soir à Bangui. L'opération s'inscrit dans le cadre de la politique migratoire controversée de l'administration américaine. Oui, c'est le grand jour pour le Maroc qui entame donc sa Coupe du Monde de football avec une affiche de rêve. Les Lions de l'Atlas sont opposés au Brésil, quintuple vainqueur de la Coupe du Monde. Coup d'envoi 22h, temps universel, au MetLife Stadium dans le New Jersey. Nous sommes aux États-Unis. Et pour cette édition 2026, les Marocains arrivent avec un nouveau statut, celui de demi-finaliste de la dernière compétition. Les Lions de l'Atlas figurent d'ailleurs dans le top 7 du classement FIFA à seulement une petite place derrière le Brésil. Entre espoir de réitérer l'épopée historique de 2022 et une forme d'humilité, eh bien, l'excitation monte chez les supporters. À Casablanca, le reportage de François Humfer Katadi.
6: Les rues de Casablanca commencent doucement à se mettre au diapason de la compétition internationale. Dans son petit magasin de vêtements, Fouad accroche des fanions aux couleurs du Maroc entre les rayons. Il est confiant pour le match de ce soir.
7: De mon point de vue, je pense que nous sommes actuellement une meilleure équipe que le Brésil. Si on regarde les qualités techniques de tous les joueurs, je pense que nous avons un avantage sur le Brésil en ce moment. C'est vrai que nous avons des joueurs blessés.
6: Juste avant le début du mondial, le défenseur Naïef Aguerd et l'attaquant Abdé Zalzouli ont dû renoncer à la compétition pour cause de blessure. Une grande perte selon Fouad. Mais les supporters se veulent à la fois confiants et sans excès d'optimisme. Pour Hicham, l'objectif est d'atteindre au minimum les quarts de finale.
8: On espère, Inch'Allah, mais je trouve que c'est très difficile parce qu'il y a des adversaires qui sont bien joués. Mais pour nous, c'est le quart de finale ou bien les demi-finales, c'est un rêve pour nous.
6: Un objectif mesuré qui détonne avec le pronostic du maire de New York, Zoran Mamdani, qui a affirmé dans la presse anglaise qu'il voyait le Maroc sacré pour la première fois champion du monde cette année, signe du nouveau statut international acquis par les Lions de l'Atlas. François Imferkataji, Casablanca, RFI.
5: En République démocratique du Congo, la manifestation organisée hier à Kinshasa à l'appel de la coalition C64 a tourné à l'affrontement. Des militants de l'opposition ont tenté de se rassembler devant le Parlement pour protester contre le projet de révision constitutionnelle porté par le camp présidentiel, projet qui, selon l'opposition, ouvrirait la voie à un troisième mandat pour le président Félix Tshisekedi. Le rassemblement a dégénéré en affrontement avec les militants pro-gouvernement et la police est intervenue pour disperser les manifestants. Depuis hier, les réactions des organisations de la société civile se multiplient. La Voix des Sans-Voix dénonce une répression musclée, sanglante et disproportionnée. L'ASADO, l'Association africaine de défense des droits de l'homme, dénonce également ces violences et exige une enquête. Jean-Claude Katandé est le président de l'organisation.
2: Le choc est très important. On ne pouvait pas, au niveau de la société civile, concevoir que sous le président Tshisekedi, les choses se passeraient de cette façon-là. Et donc, la déception, elle est grande à travers le pays. De voir que la police associée à la milice du DEPES s'est attaquée aux hommes et aux femmes de l'opposition, d'avoir visé les leaders de l'opposition et l'intention qui se dégage des actes qu'ils ont subis, c'est qu'on visait leur élimination physique. C'est inacceptable. Nous les condamnons fermement. Et nous demandons à ce qu'il y ait une enquête indépendante qui puisse établir des responsabilités, non seulement à l'égard de la police, mais aussi à l'égard des hommes et des femmes de la Force du Progrès qui est intervenue dans ces manifestations avec une violence qu'on ne sait pas décrire. Voilà la demande que nous formulons.
5: Jean-Claude Katandé, président de l'ASADO, l'Association africaine de défense des droits de l'homme. Dans un communiqué publié ce samedi, le gouvernement condamne les incidents survenus hier. Le communiqué indique également que le ministre de la Justice a rendu visite aux responsables des formations politiques concernées afin d'échanger sur les circonstances des incidents enregistrés et d'en évaluer les conséquences. Le gouvernement réaffirme aussi son attachement aux libertés publiques, notamment la liberté d'expression, la liberté de réunion et de manifestation pacifique et appel à la retenue. Fin de citation. La RDC encore avec cette fois l'épidémie d'Ebola qui continue de s'étendre dans l'Est. Selon l'OMS, l'épidémie gagne du terrain avec une augmentation du nombre de cas et des zones de santé concernées. Un bilan communiqué vendredi soir fait désormais état de 689 cas confirmés dont 139 décès. Soignants et ONG qui luttent contre l'épidémie sont confrontés à un deuxième fléau, la désinformation. Une partie de la population ne croit toujours pas en l'existence de cette maladie, explique cette agente de santé qui souhaite garder l'anonymat. Écoutez.
9: Il y a des gens qui présentent peut-être pas des gras symptômes, mais des petits symptômes. Si vous leur demandez, allez vous faire tester, ils réagissent du coup, je ne veux pas y aller. Moi, je pense que c'est l'ignorance. Il y a beaucoup qui n'ont peut-être pas encore reçu cette information. Mais ils ont peur, beaucoup de familles ont peur d'amener le leur à l'hôpital. Je parlais à ma maman, je dis, regarde, il y a beaucoup de morts, c'est dans ta famille. Est-ce qu'il y a moyen que tu partes te faire tester? Elle me dit catégoriquement non. Je lui demande pourquoi. Elle me dit, elle refuse parce que c'est là, à l'hôpital, qu'on injecte quelque chose. Moi, j'ai dit, mais non, on peut pas injecter là-bas. Oh, on va me donner des faux médicaments. Mais je dis, qui t'a même associé ces idées-là dans ta tête? C'est pas comme ça. Elle dit, je préfère mourir à la maison que d'aller à l'hôpital. Vous voyez le niveau de croyance? Et ça, c'est ma propre mère.
5: Un propos recueilli par Alexandra Branjon. L'opposant camerounais Issa Tchiroma Bakary a annoncé vendredi avoir déposé 2 plaintes au tribunal judiciaire de Paris, invoquant le principe de compétence universelle. Dans un communiqué posté ce vendredi soir, un monsieur Tchiroma, qui se présente comme le président élu de la République du Cameroun, affirme avoir engagé cette procédure afin de faire examiner des accusations de meurtre, de détentions arbitraires et d'autres violations présumées des droits humains commises dans le contexte faste électorale. Issati Roma Bakari, ancien ministre passé à l'opposition, avait mobilisé une partie de la jeunesse avide de changement lors de la dernière présidentielle remportée par le président Paul Biya. Après s'être autoproclamé gagnant du scrutin, l'opposant a appelé à plusieurs reprises à défendre sa victoire, déclenchant des manifestations dans les grandes villes du pays. Manifestations qui ont été réprimées dans le sang. En République centrafricaine, après plusieurs jours d'attente et de spéculation, un premier avion transportant des immigrés expulsés des États-Unis a atterri vendredi soir à Bangui. Une opération menée dans la discrétion et dont les contours restent flous. Pour l'heure, pas de commentaires d'ailleurs des autorités. Et pour cause, cet accueil s'inscrit dans le cadre de la politique migratoire controversée de l'administration américaine consistant à transférer certains immigrés vers des pays tiers. La République centrafricaine est le dernier pays africain en date à avoir accepté un tel accord. Un accord dénoncé par les organisations de la société civile. Le porte-parole du groupe de travail de la société civile, Paul Cressan Beninga, appelle les autorités à faire preuve de transparence sur ce dossier.
10: Nous sommes indignés et frustrés. Indignés et frustrés pourquoi ? Parce que nous pensons que pour ce genre d'accord, on ne peut pas dealer avec le gouvernement américain sans pour autant que la représentation nationale soit informée, sans pour autant que la population centrafricaine soit au courant de ce qui se passe. Parce que nous n'avons pas connaissance de ce que nous pouvons qualifier de contrepartie. Nous ne savons pas exactement le profil de celles et ceux qu'on nous envoie en République centrafricaine. Nous n'en savons rien. Et c'est pour ça que le silence du gouvernement nous interpelle. Nous ne sommes pas là en train de rejeter ceux que les États-Unis ont expulsés. Mais nous voulons qu'il y ait de la clarté autour de cet accord-là. Nous sommes un pays en reconstruction. Tout ce que nous devons faire et qui doit avoir un impact au plan social, au plan humanitaire, nous devrons le faire de telle sorte que cela bénéficie d'une transparence. Ça n'est pas le cas pour le moment.
5: Un propos recueilli par Guillaume Thibault, un ancien général nigérian et ex-porte-parole de la défense enlevé le mois dernier et mort en captivité. L'officier supérieur à la retraite et son épouse ont été kidnappés il y a environ 2 semaines dans le nord-est du pays par des membres présumés d'un gang spécialisé dans les enlèvements contre rançon. Il est le 2e général à la retraite à avoir été enlevé dans l'état de Katsina, où les gangs criminels ont intensifié leurs attaques malgré plusieurs négociations de paix menées par le gouvernement de l'état en février 2025. Un autre général avait d'ailleurs été enlevé à son domicile en même temps que 9 autres habitants. Il est 21h40 à Paris.
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0: L'atelier politique avec Aïda Adizadeh, députée socialiste du Val d'Oise, membre de la commission des affaires culturelles et de l'éducation de l'Assemblée nationale, membre de la délégation aux droits des enfants, et on va en parler, et présidente du groupe d'amitié France-Iran, et nous allons en parler aussi, puisque on viendra dans quelques instants à vos combats prioritaires, donc la protection de l'enfance, mais qui n'est d'ailleurs pas sans rapport avec votre histoire iranienne. Mais d'abord, donc, précisément à propos de l'Iran. Voilà des semaines maintenant qu'un fragile cessez-le-feu émaillé tout de même de quelques opérations militaires est en vigueur entre l'Iran d'un côté, les États-Unis et Israël de l'autre. Mais en fait, on ne voit pas vraiment se profiler un scénario rassurant de sortie de crise, à brève, ni même d'ailleurs, à vrai dire, à moyenne échéance. Certains spécialistes disent aujourd'hui que l'Iran est même encore plus fort maintenant qu'avant le début de la guerre, notamment sous la férule des gardiens de la révolution. Est-ce que vous partagez cette analyse ?
1: C'est pas l'Iran qui est plus fort.
0: Oui,
1: parce que
0: le régime.
1: Est toujours, oui. Tout à fait. C'est le régime qui a raffermi son pouvoir autour du corps des gardiens de la révolution. Certains spécialistes disent même qu'il ne faut plus parler de régime des mollahs. Dans les faits, c'est les gardiens de la révolution qui ont vraiment pris le pouvoir en Iran. Et qu'est-ce qui se passe quand il y a une agression extérieure ? Parce qu'il faut dénoncer l'attaque américaine et israélienne comme une agression illégale, il faut le dire. Parce qu'elle n'a pas été faite sous couvert du droit international, avec toutes les précautions. Et on voit bien en quoi c'est une agression, c'est que là, à l'heure actuelle, l'accord qui est en négociation ne prévoit aucunement plus de liberté pour le peuple iranien. Par exemple, ne prévoit pas dans l'accord que les prisonniers politiques en Iran soient libérés, que les manifestants arrêtés en janvier soient libérés. C'est un accord purement économique et nucléaire.
0: On a l'impression que ce qui apparaîtrait aux États-Unis comme un accord satisfaisant, c'est juste le retour à la situation d'avant la guerre.
1: C'est même pire que ça. C'est-à-dire que Donald Trump a toujours été jaloux de l'accord signé par son prédécesseur Obama en 2015 avec la France, François Hollande et l'Angleterre et d'autres pays européens. Il dit, moi j'aurais fait un meilleur deal. Obama s'est fait rouler. Et les Israéliens l'ont poussé à déchirer l'accord en 2018 et s'en retirer unilatéralement. L'accord, si jamais il arrive à en signer un qui mettrait fin à la guerre, sera moins bon que l'accord de 2015. Qu'est-ce qu'il a fait? Il a fait prendre conscience au régime iranien qu'il pouvait contrôler le détroit d'Ormuz et donc bloquer 20% de l'économie mondiale. Le détroit n'est pas aux Iraniens, mais les Iraniens peuvent le bloquer. Et donc, merci à Donald Trump et à son ego démesuré de nous avoir mis dans cette situation-là.
0: Alors, vous disiez, aujourd'hui, ce ne sont plus tant les mollahs que les gardiens de la révolution qui contrôlent et dirigent le pays. Est-ce que, sur le plan théocratique, ça change quelque chose ou pas?
1: Alors, moi, j'ai toujours dit, il faut faire très attention, parce que l'Iran, même avant cette guerre-là, est moins une théocratie au sens où les talibans l'ont mis en place, qu'un régime mafieux aux mains d'une oligarchie qui se sert de la religion pour imposer son pouvoir et surtout se distribuer les prébendes que le pouvoir leur accorde. Les gardiens de la révolution, c'est un corps mafieux qui s'organise pour faire main basse sur la majorité de l'économie. La majorité de l'économie iranienne est contrôlée par le corps des gardiens de la révolution.
0: Mais avec l'outil religieux, eux aussi,
1: l'outil religieux
0: au même degré que les mollahs.
1: Les corps de gardiens de la révolution, c'est garder la révolution islamique, garder la république islamique, la loi de la charia. Mais qu'est-ce qui se passe? Et les Iraniens sont au courant, il y a une corruption totale. Quand je dis totale, c'est que cette corruption est économique et morale. Un peu avant, c'est en novembre, donc avant les manifestations qui a commencé dans les bazars iraniens, il y a une vidéo qui a beaucoup circulé en Iran où on voyait la fille d'un très haut dignitaire du corps des gardiens de la Révolution, on voyait son mariage. Et le mariage de cette fille de ce dignitaire-là, il était présent sur la vidéo, c'était hommes et femmes ensemble, toutes les femmes en décolleté, cheveux au vent. Cette vidéo a beaucoup circulé en Iran parce que les Iraniens ont dit, regardez, ils nous tuent, ils tuent nos enfants pour une mèche de cheveux dévoilée et regardez eux dans quelle corruption ils se vautrent. Corruption morale et économique. Et c'est de ça dont il s'agit. C'est pas une théocratie, c'est un régime d'oligarques, mafieux, corrompus, qui s'organisent pour s'enrichir avec les sanctions. Un certain nombre d'entre eux se sont enrichis grâce notamment aux relations économiques qu'ils ont établies avec la Chine. C'est de ça dont il s'agit. C'est pour ça que eux, sur leurs atouts de montrer leurs muscles et de tenir tête au régime de Trump, les négociations ne sont jamais interrompues. Et s'ils peuvent parvenir à un accord, ils y parviendront, si ça peut permettre de les sauver. L'agression américaine et israélienne, qu'est-ce qu'elle a fait? Elle a donné une assurance vie, quelque part, à ces dignitaires du régime. Alors, la seule chose qu'on peut se dire, c'est que le régime est tellement corrompu économiquement que ça ne tiendra pas dans le temps. Contrairement à la Chine, où il n'y a pas de liberté d'expression, l'Iran n'a pas réussi à apporter de la croissance économique à son peuple. Donc il n'y a pas de liberté d'expression, il n'y a pas de liberté des mœurs, il n'y a pas de croissance économique.
0: Et la guerre a apparemment des effets économiques assez lourds aussi.
1: Assez lourds. Donc dans la durée, je l'espère de tout mon cœur, ça ne pourra pas tenir.
0: Vous l'avez évoqué tout à l'heure, il y a eu plusieurs tentatives de soulèvement ces dernières années, dont la dernière en janvier, en effet 2026. Toutes ont été très violemment réprimées, et la dernière peut-être encore plus durement que les précédentes.
1: On parle de 15 000 à 30 000 exécutions.
0: Oui, c'est ça, les bilans sont très incertains. Mais très impressionnant dans tous les cas. Qu'est-ce qui pourrait, selon vous, créer des conditions favorables à un véritable changement de régime vers quelque chose qui ressemblerait, peu importe le terme, enfin un peu plus de liberté, quoi?
1: Alors, le plus de liberté, les Iraniens, et surtout les Iraniennes, l'ont arraché elles-mêmes. Depuis la révolution Femme, Vie, Liberté, révolution féministe, au sens où elle a été menée sous un slogan féministe et elle a rangé derrière elle des femmes et des hommes qui voulaient de l'égalité entre les femmes et les hommes, les Iraniennes en Iran ne portent plus le voile. Elles l'ont fait toutes, quasiment toutes ensemble, à leurs risques et périls, mais on ne peut pas mettre 50% d'une population en prison. Aujourd'hui, vous allez en Iran, les femmes sont dévoilées dans les grandes villes, à Téhéran.
0: Très majoritairement?
1: Oui, de manière très étonnante. Cette révolution-là, elles n'ont pas eu besoin de bombes pour la faire, et elles l'ont faite au prix de leur sang. Et ça, le régime ne l'a pas remis en place, parce qu'ils savent que s'ils resserrent la vis du point de vue des mœurs, c'est comme une cocotte minute, ça va exploser. Et donc, ils laissent cette liberté-là. Et même, je vais aller plus loin, dans sa propagande récemment durant la guerre, le régime a lui-même utilisé des femmes dévoilées pour montrer que même des femmes dévoilées, donc même des femmes occidentalisées, soutenaient le régime dans sa riposte à l'agression américaine israélienne. C'était des actrices, Donc d'ailleurs ça a beaucoup circulé sur les réseaux sociaux iraniens. Mais ils ont mis en scène, faut voir ce que c'est. Le régime a lui-même mis en scène des femmes dévoilées pour montrer l'unité nationale du pays derrière son régime. Donc Tout ça est assez sidérant. Donc cette fameuse liberté-là de sortir dans la rue dévoilée, les Iraniens l'ont arrachée d'elle-même. Moi, ce que je dis, c'est que le peuple iranien est un très grand peuple, épris de culture, de poésie. Ils ont la volonté de vivre en paix. C'est des hédonistes, c'est des gens qui apprécient la bonne chair. Voilà, ils ne sont pas l'image...
0: Ce sont des gens qui aiment vivre.
1: C'est des gens qui aiment vivre. Et les Iraniens adorent leur pays. Ils font la différence entre cette terre pour laquelle ils pourraient mourir et ce gouvernement qui les enferme comme s'ils étaient en prison de l'intérieur. Et c'est pour ça que le peuple iranien a beaucoup de ressources. Il y a une société civile organisée, il y a des intellectuels, il y a des journalistes, il y a des femmes qui sont allées à l'université, qui ont étudié et qui sont érudites. On a dans les prisons en Iran des prisonniers politiques qui sont l'élite politique de la nation. Il suffirait que ces prisons s'ouvrent pour que demain l'Iran puisse construire une grande démocratie.
0: Donc vous pensez que seul le peuple iranien pourra lui-même se libérer de ce régime ?
1: Il faut le soutenir.
0: Oui.
1: Il faut le soutenir.
0: Mais le soutenir comment alors ?
1: Alors moi j'étais pour qu'on inscrive le corps des gardiens de la révolution sur la liste des organisations terroristes, oui. Ce qui a été fait par la France il y a peu de temps, après les exécutions qui a été faite. C'est une résolution qu'on a votée à l'Assemblée et qu'on a portée aussi au niveau européen. J'étais pour le faire avant la répression sanglante de janvier 2026, parce qu'il faut qu'on contraigne cette mafia qui s'enrichit et qui détourne l'argent du peuple iranien pour les acculer et les faire déposer les armes.
0: On parle parfois de fortune astronomique.
1: Astronomique.
0: Pour un certain nombre de,
1: la fortune de Khamenei, feu Khamenei, mais son fils maintenant qui en a hérité, si elle était publique, il serait dans la liste des 10 plus grandes fortunes du monde publiées par Forbes. On n'a pas idée. Et d'ailleurs, ces gens-là envoient leurs enfants à l'étranger pour suivre les meilleures études. Évidemment, les filles sont dévoilées et les garçons ont des mœurs dissolues. Mais à l'intérieur du pays, c'est la pauvreté pour la majorité du peuple iranien.
0: Un mot encore avant d'en venir à la protection de l'enfance. Vous êtes présidente, je l'ai dit, du groupe d'amitié France-Iran à l'Assemblée nationale. Comment pouvez-vous agir dans cette fonction avec ce groupe ?
1: Alors, je vais vous annoncer quelque chose qu'on va mettre en place. Je soutiens une coalition d'opposants politiques au régime iranien qui se sont réunis à Londres et qui ont mis en place l'Iran Freedom Congress, l'IFC. C'est le premier réseau d'opposants politiques iraniens en exil structuré qui représente différentes forces politiques opposées. Donc c'est des gens de gauche, des minorités, mais aussi des gens plus à droite, conservateurs, et qui s'unissent pour faire porter une voix, pour faire entendre aux chancelleries ici, au régime ici, la voix du peuple iranien à partir de l'étranger. Et le 29, à l'Assemblée nationale, nous allons organiser un rassemblement pour lancer une opération de parrainage. Nous souhaitons que une responsable politique parraine un manifestant à l'heure actuelle en prison et en passe d'être exécuté. Il y a des exécutions qui ont lieu tous les jours de ces manifestants et nous souhaitons de nouveau attirer l'attention de la communauté internationale, en commençant par la communauté française, sur ces exécutions. On sait que le régime iranien est très sensible à sa réputation et ces opérations-là ont pu avoir par le passé quelques effets et retenir la main du régime, retenir la corde qu'allait pendre ces malheureux manifestants qui n'ont commis comme seul crime que de demander plus de liberté. Et cette opération, nous allons la lancer le 29 juin prochain à l'Assemblée nationale. Et j'espère qu'il y aura du monde. La présidente de l'Assemblée nationale a confirmé sa venue. J'attends la confirmation aussi du ministre des Affaires étrangères, tous deux très attentifs au sort du peuple iranien.
0: Alors venons-en donc à la protection de l'enfance qui est au cœur de votre action, d'abord militante, puis politique. Votre proposition de loi déposée le 16 septembre 2025 visant à assurer le droit de chaque enfant à disposer d'un avocat dans le cadre d'une mesure d'assistance éducative et de protection de l'enfance a été adoptée à l'unanimité, 269 voix pour, 0 contre et une abstention. Ça, c'est un motif de fierté pour vous. Alors, je le dis parce que faut avoir un peu de suite dans les idées. C'est à propos de cela que je disais que vous racontez que vous avez dit à votre mère que vous aviez réussi cela et elle vous a dit, c'est bien ma fille.
1: Non, elle était très fière. Elle m'a dit vraiment, ce combat-là, il est juste. Oui. Pour revenir sur ma mère, en fait, elle estime que la politique, c'est un monde violent.
0: Oui.
1: Et elle veut protéger sa fille, ce qui est normal. Et si demain, je lui annonçais que j'arrêtais, que je me représenterais pas en 2027, donc scoop, je me représenterais
0: pas
1: en 2027.
0: Elle ne serait pas malheureuse.
1: Ah, elle me féliciterait.
0: Scoop, c'est-à-dire, vous vous représenterez en 2027.
1: Oui, je vais défendre mon mandat. J'ai fait qu'après tout, j'aurais fait que 3 ans. Oui. J'aurais pas fait 5 années. Oui. Je vais essayer de me faire réélire. On verra bien ce que les électeurs décideront. C'est la démocratie et on verra bien ce que les électeurs choisiront. Mais je me représenterai.
0: Alors, ce vote, donc unanimité, c'est un motif de fierté,
1: oui,
0: ça j'imagine, et puis une satisfaction aussi, quoi, pour faire avancer la cause.
1: Parce que la cause a avancé et elle va aboutir. Le texte a été examiné par le Sénat, parce qu'il faut que j'explique aussi à vos auditeurs. Un texte de loi voté à l'Assemblée, c'est un motif de fierté, mais s'il n'est pas repris par le Sénat pour être examiné, il peut rester dans les cartons de l'Assemblée, voire finir dans le cimetière de l'Assemblée nationale. Et l'Assemblée nationale est pleine de belles lois votées, mais qui ne sont jamais sorties des murs de l'Assemblée nationale pour être inscrites à l'ordre du jour du Sénat. On a réussi, grâce au sénateur Xavier Iacovelli notamment, je tiens à le saluer, sénateur des Hauts-de-Seine, qui n'est pas du même parti politique que moi.
0: Il est Renaissance, c'est ça
1: Il est Renaissance, tout à fait, et il a la même conviction que moi, il faut absolument que les lois qui protègent les enfants placés de ce pays évoluent et qu'on leur garantisse une meilleure protection. À l'heure actuelle, je le dis sans rougir et je le dis partout où le micro m'est tendu, c'est un scandale d'État. Et je ne suis plus la seule à le dire. Édouard Philippe, pour citer quelqu'un qui n'est pas de la même famille politique que moi, dans son bouquin pour lancer sa campagne présidentielle, emploie ces mots-là, ce n'est pas normal le sort que la France fait à ses enfants.
0: Mais comment en est-on arrivé là? Parce qu'en effet, vous êtes un certain nombre à dire ça, c'est un scandale d'État, vous dites que c'est complètement à côté de la plaque. Comment en est-on arrivé là? C'est un désintérêt? On ne s'est pas soucié du sort des enfants les plus précaires? Parce qu'on parle essentiellement de ceux qui sont placés donc en foyer ou en famille. Hein,
1: C'est ça. Malheureusement, cher Frédéric, je pense que la France a encore énormément de progrès à faire pour se soucier du sort des plus vulnérables de notre société. Et sans faire de catégorisation, il y a les femmes. Par exemple, on en parle beaucoup en ce moment, mais 94% des plaintes pour viol sont classées sans suite. Et il y a les enfants. Évidemment, on a tous en tête Liana, son assassinat, sa disparition tragique. Sûr. Mais évidemment, on a tous en tête Liana aujourd'hui quand on parle de la protection des enfants. Et parmi les enfants, les plus vulnérables des plus vulnérables, ce sont les enfants dont les parents sont défaillants, violents ou inaptes à s'occuper d'eux, à les aimer correctement. Ces enfants-là sont retirés aux parents par décision administrative ou par décision du juge, placés en foyer et famille d'accueil. Et ce sont des politiques de la pénurie. De manière générale, moi je considère que tous les endroits où on soigne les personnes, où on les élève, où on les éduque, où on s'occupe d'eux, tous ces endroits-là sont insuffisamment financés par notre État. Toutes les mains qui soignent, on n'est pas suffisamment reconnaissante envers eux. Et les éducateurs qui sont dans ces foyers et les familles d'accueil qui s'occupent de ces enfants-là ne sont pas valorisés, ni socialement, ni budgétairement, ce qui fait que nous sommes dans des politiques de la pénurie. Et comme ces enfants ne votent pas, et comme ces familles ne sont pas suffisamment importantes pour peser dans une élection, eh bien c'est la dernière roue du carrosse. C'est pour ça qu'on est dans cette situation.
0: Je voudrais qu'on s'arrête un instant donc sur cette proposition de loi. Alors vous dites elle va être examinée au Sénat. Donc c'est un avocat pour chaque enfant qui bénéficie d'une mesure de protection. Mais il y a un point que j'aimerais comprendre, parce que on parle d'enfants de quel âge? Parce que si c'est un tout
1: tous
0: petit...
1: Tous les enfants.
0: Oui, mais si c'est un enfant de 4 ans...
1: Même un nourrisson aura son avocat.
0: Mais alors, donc à ce moment-là, l'avocat devient comme une forme de tuteur un peu.
1: Non.
0: Parce qu'un enfant de 3 ans ne peut pas expliquer ce qu'il veut, ce qu'il ressent.
1: Alors, un enfant de 3 ans peut expliquer.
0: Peut dire des choses.
1: Voilà. Peut dire des choses.
0: Oui.
1: La question, c'est...
0: Enfin, il n'a pas une conversation avec un avocat, quoi.
1: Il peut avoir un enfant de 3 ans peut avoir une conversation et verbaliser.
0: Vous voyez bien ce que je veux dire.
1: La question est... L'avocat est là pour défendre les droits de l'enfant et apporter dans le bureau du juge une forme de contradictoire pour que le juge puisse être le mieux éclairé possible pour rendre sa décision. Ce n'est pas une lubie française. Cette loi-là, elle existe dans d'autres pays. Je ne vais vous en citer qu'un, la Belgique. C'est un pays voisin, c'est un pays francophone. Depuis 1994, ils ont mis en œuvre cette loi et les juges belges le disent. Partout où l'avocat est présent, notre décision s'en trouve améliorée. Parce qu'on a quelqu'un qui peut nous donner des éléments d'information qui sont complémentaires à ceux des services sociaux sur le bien-être de l'enfant quand il est placé en pouponnière. Est-ce que, par exemple, j'ai des cas très précis où une avocate a pu renseigner le juge en disant que cet enfant-là qui était placé en pouponnière, quand il revoyait sa mère, ce bébé, la mère créait une connexion avec ce bébé-là et cet avocat a défendu le fait que cet enfant, on pouvait... retenter le fait qu'il aille revivre chez sa mère, parce que quand elle observait l'enfant et sa mère, elle voyait que la mère et l'enfant, à ce moment-là, ce bébé, recréaient une connexion. Et elle a pu renseigner le juge là-dessus. Partout où l'avocat est présent, la décision du juge s'en trouve améliorée. C'est avec cette conviction-là qu'on a défendu cette loi-là, votée à l'unanimité, mise en place depuis 1994 en Belgique, et qui a montré ses effets positifs sur la protection des enfants.
0: Alors, quelques questions techniques, parce que c'est intéressant ce sujet.
1: Attendez, je vous ai pas dit, elle revient à l'Assemblée. Le 30 juin, le gouvernement, avec qui nous avons passé un accord, a accepté de dégager du temps gouvernemental pour réinscrire le texte voté au Sénat. Le 30 juin, nous allons tout faire pour que l'ensemble des députés votent le même texte que le Sénat. Si jamais c'est le cas, et on va s'assurer que ça le soit, le texte sera définitivement adopté et pourra être promulgué quelques jours après par le président de la République et entrera en vigueur le 2 janvier prochain.
0: Alors, la question que je me pose, ça concerne combien d'enfants et donc ça suppose combien d'avocats?
1: Alors, ça concerne 300 000 enfants. grosso modo. Mais un avocat peut être l'avocat d'une fratrie.
0: Oui,
1: et c'est pour ça qu'il fallait ne pas exclure d'enfants. C'est que l'avocat peut défendre une fratrie. Et beaucoup d'enfants se retrouvent placés.
0: Ça fait un nombre d'avocats tout à fait considérable. Je ne sais pas, à vrai dire, je n'ai pas la moindre idée de combien il y a d'avocats en France. Mais ça fait quand même beaucoup d'avocats.
1: Alors,
0: d'une part, et puis d'autre part, l'exemple que vous citiez à propos de cette mère qui recréait du lien avec un nourrisson et dont l'avocat était le témoin pour dire qu'on pouvait tenter de les faire revivre ensemble... Là, il y a une dimension psychologique. Donc, peut-être il faut des avocats formés, d'une certaine manière. Donc,
1: merci de soulever tous ces points-là, parce que là, on touche au cœur de ce que cette loi va faire. Les avocats belges nous disent, c'est un nouveau métier. Recueillir la parole d'un enfant pour la traduire devant le juge et pour lui donner une forme juridique, une traduction en termes de droit, c'est un nouveau métier. Et ça nous renvoie même à un débat culturel très profond. Aujourd'hui, nous ne savons pas nous mettre à genoux et recueillir correctement la parole de nos enfants. Que ça soit à l'école, dans le périscolaire et dans les lieux de placement. Partout où il y a des enfants. Et toutes les violences faites aux enfants qui explosent à l'heure actuelle, qui explosent parce que enfin on met le projecteur dessus. Ces violences ont toujours existé. Elles étaient encore plus fortes au 19e siècle. Hugo, le grand Hugo, c'est peut-être celui le premier qui a mis un genou à terre et qui a fait entendre, fait voir, fait lire à tout un peuple la douleur de l'enfant. Cosette était placée chez les Thénardier, qui était une famille d'accueil abusive. Hugo, 1 million de Parisiens étaient à son enterrement. Pas parce qu'il avait écrit des super poésies, parce que c'est celui qui avait mis un genou à terre et fait voir la misère du peuple. Les misérables, c'est de ça dont on parle. Notre société doit apprendre à se mettre à hauteur d'enfant, écouter leurs paroles et les croire. Un enfant ne ment pas quand il raconte des scènes d'agression sexuelle. Ça, un enfant ne l'invente pas. Et ça, il faut qu'on se le mette dans la tête. 2% peut-être des enfants mentent pour décrire une agression sexuelle, mais qu'ils ont connue par ailleurs. Il faut se mettre à hauteur d'enfant, et les avocats français vont apprendre un nouveau métier, se mettre à hauteur d'enfant pour recueillir leurs paroles.
0: Voilà, on a terminé, je suis désolé, on aurait pu continuer longtemps.
1: Je suis bavarde,
0: mais c'est un sujet passionnant, je suis d'accord avec vous. Mais en un mot, donc, les avocats devront quand même avoir développé ces aptitudes.
1: Ils le font, ils le font. Ouais. On travaille avec le Conseil national des barreaux, qui a déjà mis en place des formations pour les avocats, pour recueillir la parole d'un enfant verbalisant, c'est-à-dire qu'il peut exprimer sa parole comme non verbalisant.
0: On n'a pas parlé de l'élection présidentielle, mais
1: il faudra trois heures.
0: C'était plus intéressant.
1: Je vous remercie.
0: Parce qu'on risquait de dire des platitudes sur l'élection présidentielle. C'est un écueil qui menace grandement.
1: Et vous avez vu, je ne pratique pas la langue de bois.
0: Absolument. Merci, Aïda Adizadeh. Merci d'être passée à l'atelier politique. 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Tout de suite, un nouveau point sur l'actualité. Et ensuite, vous avez rendez-vous avec Laurence Alloir pour Musique du Monde. Bonne soirée, à la semaine prochaine.
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18: Fanny Bay.
17: Cette question à la une de l'actualité. À quand un accord pour mettre fin à la guerre entre Téhéran et Washington? Le médiateur pakistanais et le président états-unien disent que c'est pour demain. L'Iran estime plutôt que ça prendra plusieurs jours. Plus de détails en ouverture de cette édition. Des négociations qui portent sur la réouverture du détroit d'Ormuz, sur l'uranium enrichi iranien, mais aussi sur la question des avoirs gelés chers à Téhéran. On vous explique de quoi il s'agit. Le gouvernement américain parle de risque pour la sécurité nationale, justification à l'injonction de l'administration Trump formulée à l'encontre du géant américain de l'intelligence artificielle Anthropique. L'entreprise doit suspendre l'accès à ses deux modèles les plus puissants. Enfin, des pistolets en plastique conçus par impression 3D. Un atelier clandestin de fabrication de ces armes létales vient d'être démantelé en France, à Pau, dans le sud du pays. Toutes les explications à la fin de ce journal. La signature d'un accord entre Washington et Téhéran est prévue demain. Affirmation du président états-unien peu après que la diplomatie iranienne a écarté la possibilité de conclure un accord dans les prochaines 24 heures. Donald Trump qui assure que les États-Unis iront récupérer l'uranium enrichi en Iran le moment venu. Et en attendant la signature d'un potentiel accord, la chaîne américaine CNN a justement révélé des informations autour de la question. Washington aurait envisagé de monter une opération sur le terrain pour récupérer l'uranium iranien en marge des négociations. À New York, les explications de notre correspondante Karine Auten.
12: En toute discrétion, le mois dernier, le militaire le plus haut gradé de l'armée américaine s'est rendu en urgence en Floride pour étudier un scénario extrême, une intervention au sol en Iran afin de s'emparer de son uranium enrichi, élément clé de l'arme nucléaire. L'opération, jugée très risquée, a même conduit le général Kane à quitter des réunions de l'OTAN en Europe pour participer aux discussions. Présenté à Donald Trump, le plan a été stoppé par le président qui craignait d'une part de lourdes pertes américaines et des représailles iraniennes d'autre part. Depuis, la voie diplomatique a repris, mais Téhéran, conscient de la menace, a renforcé ses défenses. L'Iran a volontairement effondré certains tunnels abritant son uranium hautement enrichi et piégé les accès avec des mines. Résultat, les stocks sont désormais enfouis, difficiles d'accès et dangereux à récupérer, même pour les Iraniens. Toute tentative de saisie va devenir donc extrêmement complexe, mais cela complique aussi de facto tout démantèlement du programme nucléaire iranien, qui devrait pourtant être au cœur des négociations dans un second temps. Karine Auten, New York, RFI.
17: Et parmi les points abordés durant ces négociations, la question des avoirs gelés que Téhéran entend récupérer. Alors de quoi s'agit-il ? Je vous propose d'écouter la réponse de Jonathan Piron, spécialiste du Moyen-Orient et chercheur à Etopia.
13: Quand on parle des avoirs iraniens qui sont bloqués à l'étranger, on a une fourchette en fait d'estimation entre 100 milliards et 120 milliards de dollars de montants en fait qui sont bloqués sur toute série de comptes, notamment à cause des sanctions internationales et des sanctions américaines. Maintenant, ça ne veut pas dire que l'Iran est en capacité de récupérer l'ensemble de ses moyens. Certains en fait sont des investissements qui ne peuvent pas être débloqués, mais il y a par contre sur certains comptes des revenus du pétrole sur lesquels en fait le régime iranien espère avoir un retour. On estime ainsi qu'il y a plusieurs milliards de dollars qui sont au Qatar, dans d'autres pays également, et donc en débloquant justement ces avoirs, l'Iran peut en fait récupérer ses revenus pétroliers. Et donc c'est le montant qui est intéressant de voir, parce que si on est dans un petit montant, c'est un élément qui serait intéressant pour l'Iran, mais qui ne permet pas en fait de pallier au blocus naval de ces dernières semaines. Par contre, si on dépasse les 10 ou 12 milliards de dollars, on est en fait dans une situation où l'Iran parvient à renverser en fait l'impact du contre-blocus américain et à récupérer des moyens importants.
17: Jonathan Piron, interrogé par Muriel Paradon. Ce projet d'accord comprendrait aussi une fin de la guerre sur le front libanais, d'après un haut responsable américain. Mais en attendant, les frappes israéliennes se poursuivent dans le sud du pays du Cèdre, 24 localités de la région visées par des appels à évacuer aujourd'hui, dont la ville de Nabatieh. C'est ce que rapporte l'agence de presse officielle libanaise. L'armée israélienne, de son côté, dit avoir bombardé plus de 70 sites du Hezbollah en 24 heures. Depuis le début de la guerre, le 2 mars dernier, 3756 morts et 11632 blessés ont été recensés par le ministère libanais de la Santé. Cette situation au Moyen-Orient, elle sera au cœur du sommet du G7 en France. À partir de lundi, les chefs d'État des pays du groupe des 7 sont attendus à Évian-les-Bains. Le président états-unien sera de la partie et Donald Trump rencontrera notamment des dirigeants du Moyen-Orient, mais aussi son homologue ukrainien, Volodymyr Zelensky, avant un dîner avec Emmanuel Macron à Versailles mercredi. Sur la situation en Ukraine, justement, le mois de mai a été le plus meurtrier pour les civils ukrainiens depuis le début du conflit, il y a plus de 4 ans. La mission de surveillance des droits de l'homme des Nations Unies fait le bilan dans son rapport mensuel sur les pertes civiles, plus de 270 morts et 1700 blessés. Par ailleurs, la centrale nucléaire ukrainienne de Zaporijjia a été reconnectée, annonce aujourd'hui de l'Agence internationale de l'énergie atomique. Le site s'était retrouvé coupé du réseau pendant 3 jours après une attaque sur un poste électrique de secours. Nouvel épisode du bras de fer entre Anthropic et l'administration américaine. Le géant américain de l'intelligence artificielle suspend l'accès à ses deux modèles les plus puissants sur instruction de l'administration Trump. Dans une note de blog, l'entreprise à l'origine de Claude et Mythos explique que le gouvernement américain a invoqué une question de sécurité nationale. Anatel Vitran, cette décision interroge.
14: Oui, et c'est surtout la manière de procéder de l'administration Trump qui soulève des questions, puisqu'il s'agit d'une directive du secrétaire au commerce relative au modèle de cybersécurité Mythos 5 et Fable 5, sa version grand public. Cette directive exige d'Anthropic qu'elle en interdise l'accès à tous les ressortissants étrangers, qu'ils soient ou non sur le sol américain, y compris quand ils travaillent pour Anthropic. Autrement dit, impossible à appliquer autrement qu'en désactivant purement et simplement l'accès à ces deux modèles. Officiellement, le gouvernement parle d'un possible contournement des garde-fous mis en place pour empêcher un usage malveillant de ces puissants modèles d'IA, mais cette logique pourrait s'appliquer à tous ses concurrents, dénonce Anthropic. L'entreprise milite pourtant ouvertement pour un encadrement plus strict de l'intelligence artificielle, au point de s'être brouillée avec le Pentagone après avoir refusé que l'armée américaine s'appuie sur ses produits pour développer des systèmes d'armes autonomes ou de surveillance de masse. Entre les lignes, Anthropic semble donc voir dans cette décision une nouvelle mesure de représailles.
17: Les précisions de Nathalie Vitre.

0: regard des journalistes et éditorialistes africains. Comment ont-ils perçu l'actualité de Douala et Yaoundé en passant par Tunis? Nos consoeurs et confrères nous livrent leur point de vue. Dans la deuxième partie de ce débat africain, Donald Trump assure qu'un très bon accord a été conclu avec l'Iran.
1: La signature aura lieu prochainement et les documents sont pratiquement finalisés. On verra bien. Ça devrait être réglé. Ça devrait se faire assez rapidement. Ils le veulent tout autant que le reste du monde.
0: Téhéran a indiqué de son côté ne pas avoir encore tranché sur l'accord annoncé par le président américain pour mettre fin à la guerre. Alors comment analyser ces deux versions? Doit-on y croire? On en parle tout à l'heure. Mais tout de suite, l'actualité en Afrique. Omar Abdulkadir Artan, 34 ans, somalien, sacré meilleur arbitre africain de l'année 2025, devait entrer dans l'histoire en devenant le premier arbitre somalien à diriger des rencontres lors de phase finale de la Coupe du Monde de football. Mais son rêve a tourné court. Dès son arrivée à Miami en Floride aux États-Unis, visa en règle, document complet, il a été interrogé puis mis à bord d'un vol retour. Omar Artan n'est que la partie visible d'un iceberg bien plus vaste. Des supporters du Sénégal, de la Côte d'Ivoire ont vu leur projet de déplacement vers le mondial américain compromis par des restrictions d'entrée décidées par l'administration Trump. Alors question ce samedi, est-ce que certains passeports valent moins que d'autres? Est-ce que ce mondial 2026 est vraiment inclusif et universel? On en parle avec nos invités du jour. À mes côtés en studio, Karine Rio, éditorialiste camerounaise. En ligne de Tunis, Hennes Bis, journaliste tunisienne, présidente de la section tunisienne de l'UPF, l'Union de la presse francophone. Enfin en ligne, de Douala au Cameroun, François Yondinkam, grand reporter et chef du service économie au sein du quotidien camerounais Le Jour. Bonjour à tous les trois et merci d'être avec nous.
2: Bonjour.
3: Bonjour Namouri.
4: Omar Artan a été victime d'une grave discrimination. Donald Trump nous déteste, nous, les Somaliens. Tout le monde sait que notre arbitre est le meilleur.
5: Nous devons nous battre pour notre pays et le défendre. Nous ne devons jamais être découragés. Les jeunes ne doivent pas perdre espoir. Je suis toujours prêt à poursuivre mon chemin malgré ces difficultés. J'aime mon pays et j'encourage les jeunes à continuer de poursuivre leurs objectifs si Allah le veut. Merci.
0: Les différentes réactions somaliennes suivies de Omar Artan, arbitre de football somalien qui a donc été expulsé du territoire américain. Omar Artan avait un visa valide, un statut FIFA depuis 2018 et le titre de meilleur arbitre africain en poche, un responsable du département d'État, a évoqué des liens supposés avec des personnes soupçonnées de terrorisme sans apporter la moindre preuve publique. Karine Orio, comment peut-on valider un visa et refouler son titulaire à l'arrivée sans présenter la moindre preuve?
6: Je crie au scandale comme beaucoup de personnes. On savait déjà que cette Coupe du Monde organisée dans les trois pays, le Canada, le Mexique et les États-Unis, était placée sous les feux des projecteurs et que particulièrement la notion de visa d'arrivée sur place était problématique. C'est vrai que c'est un précédent, mais je tiens à rappeler qu'en 2009, Kadhafi déjà, qui s'était rendu à l'ONU, dénonçait les conditions d'accueil que les Américains réservaient aux délégations africaines. C'est-à-dire qu'en termes de demande de visa, c'était très compliqué. Le fait effectivement que vous êtes invité, vous avez tous les documents qu'il faut. Et je tiens à signaler que cet arbitre-là a été retenu pendant des heures.
0: 11 heures très précisément. 11
6: heures, avant d'être remis dans un vol pour qu'on le rapatrie. Mais moi, ce qui me choque d'autant plus, c'est le silence de la CAF.
0: Eh bien, on va y revenir tout à l'heure, Karine Rio, le silence de la Confédération africaine de football, qui à l'heure actuelle n'a toujours pas fait de communiqué pour s'émouvoir de la situation du meilleur arbitre africain en 2025. Hennes Bis, comment est-ce que vous avez accueilli cette information lorsque vous avez appris que cet arbitre somalien avait été refoulé alors que tous ses papiers semblaient en règle?
7: Moi aussi, je suis scandalisée parce qu'on peut pas se permettre de refouler un officier ou un joueur qui doit participer au mondial, surtout s'il n'y a pas de motif, parce qu'il a son visa tout en règle, et on ne peut pas l'empêcher d'accéder au mondial et de faire son travail. Finalement, ce qui s'est passé, ça a encore donné la preuve que ce mondial, qui est un mondial assez exceptionnel, quant au niveau de l'organisation, au niveau des pays qui sont en train de l'accueillir, au niveau de cette relation un peu suspicieuse, suspecte, je dirais, entre Infantino et Trump, qui a fait que la FIFA n'a pas vraiment dénoncé cette attaque.

0: qui a été commis à l'égard d'Artan, mais plutôt elle a essayé de se justifier, mais rien ne justifie sa lâcheté. Donc je pense que ce mondial-là, c'est un mondial qui donne encore une image assez triste, je dirais, de toutes les déboires que peuvent arriver dans l'époque Trump, finalement. On s'attend à tout et le virus Trump a attaqué tous les niveaux, même dans le sport. Et c'est vraiment scandaleux.
1: François Yandinka, à Douala au Cameroun, la Somalie est l'un des nombreux États dont les citoyens sont frappés d'une interdiction de voyage aux États-Unis par l'administration Trump, qui avait qualifié, je cite, ce pays de pays pourri, c'était en fin novembre 2025. François Yandinka, n'est-ce pas la preuve que c'est la nationalité et non les antécédents d'Omar Artan qui ont motivé son refoulement sur le territoire américain?
2: Tout à fait. Il y a une sorte d'accusation à tarif, c'est-à-dire vous êtes africain, vous êtes somalien, alors vous êtes suspect, du coup. Il nous parle de liens avec des réseaux terroristes sans pouvoir établir clairement ces accusations à la fois péremptoires et graves. Non, je crois que ma consoeur disait tout à l'heure, on est à l'aide du Trumpisme, on voit dans tout ce qui se passe là la patte de Donald Trump. Je rappelle que les États-Unis ont déjà organisé une Coupe du Monde en 1994 sans qu'on ait à faire à ce genre de discrimination, à ce genre de politique clairement raciste, il faut le dire. Ce qui se passe, c'est que Donald Trump essaye de jouer sur la question migratoire à l'heure du mondial pour s'aménager quelques faveurs dans sa base électorale où il est clairement malmené avec le conflit iranien. Il essaye comme ça d'agranger quelques suffrages sur le dos des Africains. N'oublions pas que lui-même, il a eu des propos clair vis-à-vis des pays africains, des pays du tiers-monde qu'il a qualifié à un moment lors de son premier mandat, je crois, de « shithole country », c'est-à-dire des pays de merde. C'est grossier, c'est grave. Le monde s'est accommodé de ce type d'accusation. Et aujourd'hui, on voit bien qu'il est en train d'agir en tenant compte de cette posture-là qui est une posture de négation même de l'Africain. Et moi, j'attends que des présidents de fédérations africaines passent outre, le statut de M. Motsepe qui est carrément un valet de Infantino pour dénoncer ce que l'on vit là aujourd'hui.
1: Alors François, on va revenir oui, dans quelques instants sur les réactions de la FIFA ou la non-réaction de la CAF, mais avant, réaction de Karine Oriot.
3: Je nuance mes propos et cela va vous surprendre. Effectivement, accusé, c'est vrai que Donald Trump a bon dos, mais je vais nuancer les propos. Quand vous vous rendez aux États-Unis, ce n'est pas Donald Trump qui est à la douane et qui vous attend. Ça, c'est la première chose à savoir. La deuxième chose, c'est que tout le monde, c'est-à-dire qu'il faut savoir qu'il y a un contrôle strict aux douanes des États-Unis, qui est un contrôle qui se passe exactement, c'est pareil au Canada, ces trois pays-là, le Mexique, le Canada, leur façon d'appliquer les conditions d'entrée sur leur territoire, ce sont les façons qui sont dénoncées depuis longtemps.
1: Mais justement, ce qui est intéressant, ce que vous dites, Karine, mais à l'heure actuelle, on n'a toujours pas entendu de cas de ressortissants européens ou encore australiens qui aient été traités de la manière avec laquelle a été traité Omar Artan.
3: Non, mais c'est différent. Ce que je veux dire, c'est que là, le cas dont on parle aujourd'hui, c'est le cas qui fait l'actualité dans le cadre de cette compétition. Mais ce que je veux dire déjà, c'est que pour des gens qui ont l'habitude de se rendre régulièrement aux États-Unis, je peux vous dire que passer la police là-bas, la police à l'entrée aux frontières, c'est une épreuve, c'est un parcours du combattant.
1: Hennes Bees, est-ce que d'une certaine manière, Omar Artan est devenu le symbole du durcissement de la politique migratoire des États-Unis, qui est, je le rappelle, censé accueillir la planète entière lors de cette grande compétition, lors de cette grande fête du football mondial.
0: C'est vrai que l'affaire de Omar Artan a cristallisé un peu cette politique migratoire très très restrictive en fait, mais ça n'a pas commencé avec lui. C'est vrai qu'on s'attendait qu'avec le mondial il y ait plus de souplesse dans cette politique migratoire, mais finalement ce n'est pas le cas. Et on a vu déjà qu'il y a beaucoup de peur actuellement que l'ICE commence à opérer autour des stades et dans les lieux où il y a les joueurs ou les supporters. Donc l'ICE elle est en train de rôder dans les environs et c'est pas exclu qu'elle va quand même faire des descentes et prendre des supporters. Donc on voit bien qu'il n'y a pas d'exception en fait pour l'administration Trump. Et donc je pense que Trump voudrait donner toujours le message à ses supporters que cette politique migratoire est toujours opérationnelle, qu'il n'y a pas d'exception, que le mondial ne va pas arrêter cette politique-là. Sauf que moi je pense que cette fois-ci il a eu un allié de taille qui est Infantino de la FIFA. Infantino n'a pas pris de position et c'est scandaleux. Et Infantino aurait pu intervenir pour justement sauver un peu la face de ce mondial-là. Et donc, c'est la politique Trump qui est en train de s'élargir et d'intervenir dans tous les domaines, y compris dans le domaine du sport.
1: Alors, parlons de l'homme lui-même et de sa réaction. De Mogadiscio, où il a été accueilli en héros, Omar Artan a choisi de ne pas se plaindre. Il a déclaré, je cite, « Je tiens à remercier la FIFA ». l'UFA et la CAF pour leur soutien indéfectible tout au long de ce parcours. Je serai présent à la prochaine Coupe du Monde de la FIFA en 2030. Je reviendrai plus fort et mieux préparé. François Yondinka Madouala, quelle lecture faites-vous de cette réaction?
2: C'est une réaction digne, mais c'est aussi une réaction, on va dire, encadrée. Je ne pouvais pas dire autre chose.
1: Alors, est-ce de la dignité, François? Est-ce la dignité d'un homme qui choisit de regarder vers l'avenir ou une forme de résignation collective qui, d'une certaine manière, arrange un peu tout le monde?
2: Il y a un peu des deux. Il y a un peu des deux. Il est resté digne. Il n'a pas voulu pleurnicher sur son sort outre mesure. Mais je l'ai dit, c'était aussi encadré parce que il a reçu un lot de consolation avec sa désignation comme arbitre de la Super Coupe d'Europe entre le PSG et Aston Villa. C'est prestigieux, c'est bien. C'est une façon de rattraper.
1: Est-ce plus prestigieux que la Coupe du Monde de football?
2: Non, pas du tout, pas du tout. C'est un aveu de désorganisation, c'est un aveu de discrimination dont il a été victime.
1: On peut voir cette situation de plusieurs façons. Certains diront que l'UEFA s'est un petit peu insurgé contre le sort de notre ami somalien en attribuant l'arbitrage de ce match de Supercoupe. Et certains diront peut-être que Gianni Infantino a demandé à l'UEFA d'intervenir pour un petit peu sauver les meubles. Qu'en pensez-vous?
2: Oui, il y a un peu des deux. Il y a un peu des deux. Et le fond de l'histoire, c'est que c'est une grosse broute. C'est un acte de discrimination et on a essayé de le réparer, de sauver les meubles tant qu'on a pu. Mais ça n'enlève rien au statut de M. Infantino qui reste un homme qui est couché à plat ventre devant les puissants, devant ceux qui ont l'argent, qui ont le pouvoir. On l'a vu, il a décerné un prix à Donald Trump sans qu'on ne sache exactement à quoi ça rime. Tout ce qui l'intéresse en réalité, M. Infantino, c'est les 10 à 12 milliards d'euros de bénéfices que va générer la compétition. Je rappelle, et ça c'est pour d'un mot pour répondre à Karine, la Coupe du Monde est une propriété de la FIFA. Donc ce qui s'y passe impacte directement la FIFA et c'est une organisation qui se fait avec le pays hôte. Ce qui fait que, ma console le disait tout à l'heure, à l'occasion d'une Coupe du Monde qui est un grand moment de partage, de brassage de peuples, d'écuménisme même, c'est une occasion pour faire vivre le football dans tous ses aspects humains. Ce n'est pas une occasion pour mettre à l'ordre du jour la discrimination. Et ce que l'on voit, ce que l'on vit aujourd'hui, est contraire à tous les fondements du football, est contraire à tous les fondements de ce beau jeu qui aujourd'hui se pose en facteur de discrimination et d'exclusion. C'est la négation même du football à laquelle on assiste aujourd'hui. Et c'est en ça que M. Infantino est fautif. Moi, je l'ai dit précédemment avec le candidat de l'attribution de la CAN au Maroc. Nous, Africains, nous devons demander le départ de M. Motsepe et de M. Infantino. Parce qu'ils
1: François,
2: sont en train de ruiner.
1: Alors, François, avant de demander le départ de quiconque, et puisque vous parlez de Gianni Infantino, il a réagi vis-à-vis d'Omar Hartan. Je vous propose de l'écouter.
4: Of course, it is unfortunate as well what happened to.
5: Bien sûr, ce qui est arrivé à Omar. L'arbitre somalien est également malheureux. Mais encore une fois, nous ne contrôlons pas tout. Mais nous essayons toujours de trouver des solutions. Toujours. Mais il faut alors respecter le fait que nous ne sommes pas les rois du monde. Nous sommes une organisation sportive. Nous essayons de faire de notre mieux avec les moyens dont nous disposons pour faire le maximum possible.
1: Gianni Infantino, le patron de la FIFA. Karine Royot, alors, comme il vient de le dire, la FIFA n'est pas le roi du monde. Est-ce que vous avez confiance dans les déclarations qu'on vient d'entendre de la part du patron de la FIFA?
3: Non, mais évidemment, sans surprise, je veux dire, Infantino, en quoi est-ce que c'est surprenant sa déclaration? Comme l'a dit François tout à l'heure, il se couche devant Trump. Il a transformé le foot, il l'a transformé en business. C'est du marketing, c'est de l'argent. Donc, on ne pensait pas... Alors, mais vraiment, François, ça va peut-être te surprendre. Et encore une fois, quand je dis que je nuance mes propos, c'est que tu as raison de dire que le foot, depuis la création du foot au Royaume-Uni, qui est un sport populaire, jusqu'aujourd'hui, quand tu regardes toutes les étapes, notamment ceux qui ont organisé la Coupe du Monde, attention, c'est d'abord un soft power. Donc, il ne faut pas aujourd'hui qu'on se mente. Il ne faut pas qu'on soit des utopistes en se disant...
1: Est-ce qu'il y a une politisation excessive de ce sport, selon vous?
3: Elle n'est pas excessive. Je veux dire, depuis quand l'Italie, la première Coupe du Monde organisée par l'Italie, c'était quand même pour donner une autre image au fascisme. Je veux dire, il faut qu'on arrête de se mentir. La Russie, c'était pour montrer qu'ils sont organisés. Le Qatar, c'était pour des raisons... Enfin, je veux dire, maintenant... Le foot, effectivement, il a raison, c'est le sport le plus populaire, c'est le sport qui est là pour créer autre chose, c'est le sport de la tolérance. Cependant, on parle des États-Unis, encore une fois, où ce sport-là n'est pas considéré comme un sport aussi populaire qu'on peut l'imaginer partout dans le monde. Donc, je suis désolée, mais qu'est-ce que Infantino aurait pu imposer à Trump ? Pourquoi ça nous surprend ?
1: L'arbitre somalien Omar Artan n'officiera donc pas lors du Mondial. Hein. François l'a rappelé, il sera sélectionné pour arbitrer la Supercoupe d'Europe. Ça sera le 12 août entre le PSG et Aston Villa. Alors, élargissons un petit peu le tableau. Plusieurs pays africains sont soumis à des restrictions de visa. Illustration donc hein, de la restriction de l'administration Trump vis-à-vis de la politique migratoire, avec des délégations de fans de foot, notamment sénégalaises et ivoiriennes, qui n'iront pas à ce Mondial aux États-Unis. Hennes Bis, est-ce que ce Mondial 2026 aux États-Unis, au Canada et au Mexique a été conçu d'une certaine manière pour une certaine catégorie de supporters ?
0: Ce qu'on a vu justement, c'est que ce sont toujours les pays africains qui payent le prix, ce sont leurs supporters. On a 10 pays africains qui vont participer à ce mondial. Une grande partie de leurs supporters ne pourront pas accéder justement au stade américain. On a vu, enfin, tu l'as dit déjà, pour le Côte d'Ivoire, le Sénégal, il n'y aura pas de supporters qui vont venir du continent vers les États-Unis, et c'est scandaleux. C'est le cas aussi d'autres pays, dans le mien par exemple, où une petite partie de supporters vont faire le déplacement, parce qu'il n'y a pas seulement la politique migratoire, il y a aussi les coûts exorbitants des billets d'avion, de l'accommodation, c'est-à-dire des hôtels, et puis les prix exorbitants des billets pour accéder au match. C'est-à-dire que c'est inimaginable aujourd'hui qu'on doit payer 2 000 $ pour un billet normal. On ne cite pas aussi le prix du billet pour la finale qui est arrivé jusqu'à 11 000 $. C'est hallucinant, quoi. Cette fête du football qui est censée être une fête pour renforcer les liens de tolérance, de solidarité entre le peuple, est devenue du pur business. Je pense qu'Infantino n'a pas intérêt d'aller contre Trump, parce que ils sont dans la même vision de ce mondial. Ils veulent faire du fric, sinon ils veulent aussi servir leur propre intérêt. Donc Infantino, finalement, c'est quelqu'un dont l'objectif est d'obtenir les 13 milliards de dollars qu'il avait promis d'obtenir pendant ce mondial-là. Et pour cela, il est prêt à céder sur tous les plans.
1: Hennen, pardonnez-moi de vous couper, on arrive bientôt à la fin de la première mi-temps de ce débat africain. Il nous reste 1 minute 30 très précisément, et je vais vous poser une question. Vous avez 30 secondes chacun pour y répondre. Est-ce que la FIFA peut continuer à vendre l'universalité du football tout en attribuant ces compétitions à des pays qui ferment leurs frontières à la moitié du monde, François Yondinkam ?
2: Non, il faudrait, pour réhabiliter le crédit et puis l'image de cette fédération, que M. Infantino s'en aille. Je ne sais pas comment on le fera. Il faudrait obtenir son départ. Cette dérive mercantiliste et transactionnelle va mener le football à la ruine. Et le football, ce n'est pas une affaire de riches contre les pauvres. C'est une affaire de tous, où chacun rapporte ce qui... C'est même un facteur de nivellement par le haut. Mais ce que l'on voit aujourd'hui, c'est de la plus discrimination. On ne peut pas continuer comme ça.
1: Hennes Bis, en 30 secondes.
0: Moi, je pense que ce que voudrait faire Infantino, c'est transformer le foot en grand business. Et je pense que si les autres fédérations ne vont pas réagir, il va réussir à en faire justement ce qu'il veut faire. Je pense qu'il y a un travail à faire aussi au niveau des fédérations.
1: Enfin, Karine Oriot, pour conclure.
3: Je pense que effectivement, on l'a dit, cette fédération tout est à revoir au sein de la FIFA. Et encore une fois, il y a de fortes chances qu'il repasse pour un autre mandat. Donc, on n'est pas au bout de nos surprises. Mais ne soyons pas surpris. Le foot est déjà devenu tellement une histoire de business et d'argent que, mon Dieu, il va falloir des siècles pour tout réparer.
1: Le parcours des équipes africaines dans ce mondial de foot 2026, c'est bien évidemment à suivre sur Radio France Internationale, notamment à travers la revue de presse Afrique chaque matin à partir de 6h44, temps universel. C'est le moment de faire la pause, donc la mi-temps de ce débat africain. On revient pour la deuxième mi-temps, nous parlerons de l'actualité internationale. Donald Trump annonce pour la 38e fois, selon un décompte de nos confrères de CNN, annonce donc un accord proche avec l'Iran. Doit-on y croire ? On en discute lors de cette deuxième mi-temps.
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6: Bonsoir à toutes et à tous. En République démocratique du Congo, la riposte à l'épidémie d'Ebola, confrontée à la méfiance des populations et à la désinformation, la maladie, elle, poursuit sa progression et gagne du terrain avec une augmentation du nombre de cas et des zones de santé concernées. Nous irons également en République centrafricaine où un premier avion transportant des immigrés expulsés des États-Unis a atterri vendredi soir à Bangui. L'opération s'inscrit dans le cadre de la politique migratoire controversée de l'administration américaine. Et puis une journaliste française expulsée d'Éthiopie, Augustine Passili, accréditée depuis 2023 pour le journal La Croix, a dû quitter le territoire à la demande des autorités alors qu'elle rentrait d'une mission de reportage dans le Tigré, une zone ravagée par la guerre entre 2020 et 2022. En République démocratique du Congo, entre rumeurs et agressions, des résistances à la maladie Ebola perdurent au sein de la population. Dans la zone de santé de Rwampara, zone proche de Bunia, la capitale régionale, des tentes de l'ONG Alima avaient été brûlées par des proches d'un malade d'Ebola le 21 mai dernier. En début de semaine, toujours à Rwampara, une équipe de riposte Ebola a été attaquée. Reportage, Coralie Pierret.
8: Vêtues de leurs blouses de tous les jours, trois infirmières sont occupées à faire l'inventaire du matériel médical. Dans ce centre de santé de Rwampara, c'est le calme plat. L'une d'elles explique que les malades désertent les lieux par peur d'un diagnostic Ebola.
9: Il y a vraiment la diminution. Mais des derniers jours ici, ils ont commencé à fréquenter.
8: Une méfiance qui se retourne parfois contre elle.
9: On nous dit, c'est vous qui nous tuez, c'est vous les infirmiers, c'est vous. Ça se passe toujours, à tout moment.
8: Cette suspicion, elle se ressent jusque dans les allées du marché de Rojo. Là-bas, une vendeuse de vêtements qui a souhaité rester anonyme vit sa toute première épidémie d'Ebola.
10: Il y a encore des résistances parmi la population. Le personnel soignant a fait du porte-à-porte pour sensibiliser la communauté. On nous a dit qu'en cas de symptômes, comme la diarrhée par exemple, il faut se rendre le plus tôt possible à l'hôpital.
8: Juste à côté de son stand, Solidarité Internationale a installé un point de lavage des mains. C'est l'un des 50 prévus par l'ONG dans la zone. Bienvenue Kamangou est le responsable des activités eau, hygiène et assainissement.
11: C'est pas tout le monde qui l'accepte, vu que c'est une pratique qui n'est pas courante dans la communauté.
8: Lors de la dernière grande épidémie en 2018-2020, la résistance communautaire était devenue l'un des enjeux majeurs de la riposte sanitaire. Coralie Pierret, de retour de Rwampara, RFI.
6: Une résistance communautaire nourrie, alimentée par un autre fléau, la désinformation. Et une partie de la population ne croit toujours pas en l'existence de cette maladie. C'est précisément ce que nous explique cette agente de santé qui souhaite garder l'anonymat.
12: Il y a des gens qui présentent peut-être pas des gras symptômes, mais des petits symptômes. Si vous leur demandez, allez vous faire tester. Ils réagissent, du coup, je ne vais pas y aller.
13: Moi, je pense que c'est l'ignorance. Il y a beaucoup qui n'ont peut-être pas encore reçu cette information. Mais ils ont peur, beaucoup de familles ont peur d'amener le leur à l'hôpital. Je parlais à ma maman, j'ai dit, regarde, il y a beaucoup de morts, c'est dans ta famille. Est-ce qu'il y a moyen que tu partes te faire tester? Elle me dit catégoriquement non. Je lui demande pourquoi. Elle me dit, elle refuse parce que c'est là, à l'hôpital, qu'on injecte quelque chose. Moi, j'ai dit, mais non, on peut pas injecter là-bas. Oh, on va me donner des faux médicaments. Mais je dis, qui t'a même associé ces idées-là dans ta tête? C'est pas comme ça. Elle dit, je préfère mourir à la maison que d'aller à l'hôpital. Vous voyez le niveau de croyance? Et ça, c'est ma propre mère.
6: Un propos recueilli par Alexandra Branjon. Je rappelle que l'épidémie poursuit sa progression et gagne du terrain avec une augmentation du nombre de cas et des zones de santé concernées. Un bilan communiqué vendredi soir fait désormais état de 689 cas confirmés, dont 139 décès.
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6: En République centrafricaine, après plusieurs jours d'attente et de spéculation, un premier avion transportant des immigrés expulsés des États-Unis a atterri vendredi soir à Bangui, une opération menée dans la discrétion et dont les contours restent flous pour l'heure. Pas de commentaires des autorités et pour cause, cet accueil s'inscrit dans le cadre de la politique migratoire controversée de l'administration américaine consistant à transférer certains immigrés vers des pays tiers. La République centrafricaine est le dernier pays africain en date à avoir accepté un tel accord, un accord dénoncé par les organisations de la société civile. Le porte-parole du groupe de travail de la société civile, Paul Cressan Beninga, appelle les autorités à faire preuve de transparence sur ce dossier.
15: Nous sommes indignés et frustrés. Indignés et frustrés pourquoi ? Parce que nous pensons que pour ce genre d'accord, on ne peut pas dealer avec le gouvernement américain sans pour autant que la représentation nationale soit informée, sans pour autant que la population centrafricaine soit au courant de ce qui se passe. Parce que nous n'avons pas connaissance de ce que nous pouvons qualifier de contrepartie. Nous ne savons pas exactement le profil de celles et ceux qu'on nous envoie en République centrafricaine. Nous n'en savons rien. Et c'est pour ça que le silence du gouvernement nous interpelle. Nous ne sommes pas là en train de rejeter ceux que les États-Unis ont expulsés. Mais nous voulons qu'il y ait de la clarté autour de cet accord-là. Nous sommes un pays en reconstruction. Tout ce que nous devons faire et qui doit avoir un impact au plan social, au plan humanitaire, nous devrons le faire de telle sorte que cela bénéficie d'une transparence. Ça n'est pas le cas pour le moment.
6: Un propos recueilli par Guillaume Thibault. L'opposant camerounais Issa Tiroma Bakary a annoncé vendredi avoir déposé 2 plaintes au tribunal judiciaire de Paris invoquant le principe de compétence universelle. Dans un communiqué posté ce vendredi soir, Issa Tiroma Bakary, qui se présente comme le président élu de la République du Cameroun, affirme avoir engagé cette procédure afin de faire examiner des accusations de meurtre, de détentions arbitraires et d'autres violations présumées des droits humains commises dans le contexte post-électoral. Issa Tiroma Bakary, ancien ministre passé à l'opposition, avait mobilisé une partie de la jeunesse à vide de changement lors de la dernière présidentielle remportée par le président Paul Biya. Après s'être autoproclamé gagnant du scrutin, l'opposant a appelé à plusieurs reprises à défendre sa victoire, déclenchant des manifestations dans les grandes villes du pays. Manifestations qui ont été réprimées dans le sang. Elle s'appelle Augustine Passili. Elle était accréditée en Éthiopie depuis 2023 pour le journal français La Croix et donc autorisée à travailler dans toutes les régions du pays. Mais elle a dû quitter le territoire à la demande des autorités alors qu'elle rentrait d'une mission de reportage de 3 jours dans le Tigré, une zone ravagée par la guerre entre 2020 et 2022. L'expulsion de la journaliste est un message inquiétant pour la profession et la liberté de la presse. C'est ce que nous explique Thomas Hoffnung, chef du service international du quotidien français La Croix.
16: Notre correspondante Augustine Passili s'est vu retirer et son accréditation et son permis de résidence. Tout ça parce qu'elle s'est rendue dans la région du Tigré. Bon, on sait que c'est une région compliquée, instable, où il y a des menaces de reprise du conflit avec Addis Abeba. Mais elle s'est rendue sur place en toute légalité, si je puis dire. Il n'y avait pas d'autorisation préalable à demander. Et elle revient, enfin même on l'appelle quand elle est sur place. Elle est convoquée et on lui retire ses papiers en lui disant qu'elle doit quitter le pays. Donc, visiblement, le travail d'Augustine pouvait déranger. Et c'est aussi un coup de semonce, bien sûr, pour les autres journalistes qui sont sur place. Il y a déjà eu des journalistes de Reuters, de la BBC, qui ont eu des gros soucis, qui ont dû quitter le pays. Donc, c'est clair que c'est un message qui est adressé à toute la profession, à tous les journalistes, au moment où, encore une fois, on a le sentiment qu'on est peut-être à la veille d'un nouveau conflit. Et donc, pour nous, c'est une expulsion et c'est une décision totalement arbitraire.
6: Thomas Hoffnung, chef du service international du quotidien français, La Croix. Et puis du football, avec le Maroc qui entame sa Coupe du Monde, les Lions de l'Atlas sont opposés en ce moment même au Brésil, quintuple vainqueur de la compétition entre 1958 et 2002. On joue depuis un peu plus de 30 minutes maintenant, 34 minutes exactement. Les deux équipes sont à égalité, un but partout. Les Marocains, demi-finalistes de la précédente Coupe du Monde, espèrent réitérer en tout cas l'épopée historique de 2022. Ce dimanche, ce sont les Ivoiriens qui font leur entrée à leur tour dans la compétition face à l'Équateur. Coup d'envoi 23h, temps universel. Match à suivre en direct et en intégralité sur l'antenne Afrique. Et puis un mot de cyclisme pour finir avec le Tour du Cameroun. La 9e étape entre Pouma et Yaoundé via Boumiébel avait lieu ce samedi, une étape de 116 km. Et c'est le Congolais Joël Kiaviro qui s'est imposé. Il réalise un véritable exploit. Le coureur de la République démocratique du Congo a devancé l'Algérien Abdelraouf Ben Gayou et le Camerounais Clovis Kamsong à l'arrivée à Yaoundé. Une victoire historique pour le cyclisme congolais au vu de la rareté des succès des coureurs de la RDC sur le Tour du Cameroun. Il est minuit 40 à Paris.
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1: Merci d'être avec nous dans la seconde partie du débat africain sur RFI. Ce samedi, place au regard des journalistes et éditorialistes du continent sur ce monde en perpétuel mouvement. Pour en débattre, Karine Oriot, éditorialiste camerounaise, Hennes Biss, journaliste tunisienne, présidente de la section tunisienne de l'UPF, l'Union de la presse francophone. Enfin en ligne de Douala au Cameroun, François Yondinkam, grand reporter et chef du service économie au sein du quotidien camerounais Le Jour.
18: L'Iran est très déterminé. Ils veulent conclure un accord. Jusqu'à présent, ils n'y sont pas arrivés. Nous n'en sommes pas satisfaits, mais nous le serons. Nous le serons, soit ça, soit nous n'aurons plus qu'à finir le travail. Nous venons de trouver un très bon accord pour mettre fin à la guerre avec l'Iran. Et une fois les documents finalisés, ce qui devrait être fait dans les prochains jours, nous aurons probablement une signature, peut-être en Europe.
19: Est-ce que le guide suprême a validé l'accord, monsieur ?
18: De ce que je comprends, la réponse est oui.
1: Donald Trump, l'Iran, les frappes annulées, l'accord annoncé, un homme, une guerre, une volte-face. Ce jeudi matin, Trump déclarait sur Fox News qu'il y aura de nouveaux bombardements ce soir, plus puissants. C'est notamment ce qu'il a indiqué sur son réseau social, Truth Social, où il écrivait « Prendre l'île Karg ainsi que d'autres infrastructures pétrolières et contrôler totalement leur marché du pétrole et du gaz ». Le soir, il annulait donc les frappes prévues contre l'Iran et assurait qu'un très bon accord a été trouvé, quand même une possible signature dès ce week-end en Europe. Un revirement spectaculaire en quelques heures et selon un décompte de nos confrères de CNN, c'est la 38e fois depuis le début du conflit que Trump promet un accord imminent avec l'Iran avant de faire volte-face. Nos confrères de Reuters analysent sobrement le dramatique rétropédalage de Trump expose les limites et les risques croissants du style de négociation imprévisible du président américain. Alors décryptons ensemble cette séquence. Le matin, frappe annoncé, le soir, accord célébré. C'est ce que les détracteurs de Trump décrivent comme un taco. Trump always chicken out. Traduction, Trump recule toujours. Karine Oriot, comment est-ce qu'on peut analyser cette séquence ? Qu'est-ce qui est vrai selon vous dans la stratégie américaine, celle qui consiste à annoncer des frappes, rétropédaler et annoncer un accord que les Iraniens n'ont pas encore confirmé ?
3: Je pense que ça a toujours été la stratégie de Trump, c'est-à-dire que faire de la communication, surjouer et beaucoup de joutes verbales. Mais derrière, il faut dire aussi que les Iraniens, les gardiens de la révolution, montrent énormément de résistance. Il faut le dire que quand les États-Unis disent attaquer certains points importants de l'Iran, ben les gardiens de la révolution aussi attaquent des points importants, comme par exemple des bases en Jordanie, etc. Donc pour moi, si vous voulez, je pense que c'est plutôt une guerre qui est maîtrisée des deux côtés. C'est-à-dire que là, pour l'instant, ça ne déborde pas plus. Et je fais quand même le parallèle avec la première partie de cette émission. C'est-à-dire que c'est quand même surprenant de voir que l'équipe de foot iranienne se retrouve à compétir, même s'ils sont logés au Mexique et même s'ils doivent jouer aux États-Unis.
1: Ils ne peuvent pas stationner sur le territoire américain.
3: Ils ne peuvent pas stationner, mais ils ne peuvent pas non plus demander l'exil. Parce que si vous vous souvenez bien que l'équipe féminine, elle l'a fait en Australie, mais eux ne pourront pas demander l'asile aux États-Unis. Donc, si vous voulez, pour moi, on assiste vraiment là pour l'instant à une guerre maîtrisée avec des prises de parole de Trump, mais qui ne surprennent plus vraiment.
1: Alors nos confrères de PBS Washington Week le formulent ainsi, l'imprévisibilité est souvent un outil de leadership utile, mais nous sommes dans une toute autre réalité maintenant. Hennes Biss, est-ce que vous convenez de cette analyse de nos confrères américains ?
0: Moi je pense que bon, les réactions de Trump sont devenues un peu prévisibles, c'est-à-dire cette politique de chantage avec quand même des trucs énormes, c'est-à-dire genre destruction massive, prise du pays, et puis le soir même il se rétracte pour annoncer encore des négociations, on commence à s'y habituer. Sauf que on se demande vraiment si c'est efficace ou non, parce que entre-temps, moi je pense que du côté iranien, les choses sont beaucoup plus claires. La rétractation de l'armée américaine de Détroit d'Ormuz, la reconstruction, un cessez-le-feu permanent sur tous les fronts, y compris le Liban. Donc je pense du côté iranien, les choses sont beaucoup plus claires. L'Iran est en train de gagner du temps pour se restructurer. Entre-temps, M. Trump est en train de s'enliser dans cette guerre infinie. Il commence aussi à perdre un peu le contrôle par rapport à son allié Netanyahou, qui lui s'impatiente pour continuer la guerre au Liban, malgré qu'il y a déjà des négociations qui sont en place. Trump, il fait du surplace finalement, c'est-à-dire il n'arrive pas à trouver un accord, il ne veut pas continuer la guerre et il est toujours bloqué dans la même situation. Et il essaie de donner l'idée qu'il est en train d'être en action, de prendre des décisions, mais finalement, il n'y a rien qui se fait sur le terrain.
1: François Yandinkam, selon vous, qui dit vrai dans cette histoire, alors que d'un côté, le président américain annonce un accord qui sera peut-être conclu et signé dans les prochains jours en Europe, ou les Iraniens qui disent que rien n'est fait jusqu'à présent?
2: Alors, Namouri, je ne sais pas qui dit vrai, mais je sais au moins qui ne dit pas vrai. Je sais au moins celui à qui je peux pas faire confiance, étant donné son parcours.
1: Et qui est-il? Nommez-le, François, qui est-il?
2: Monsieur Trump a déclenché une guerre unilatérale qu'il a perdue, lamentablement perdue. Et aujourd'hui, ce qu'il essaye de faire, c'est d'assurer un service après-vente. Et il le fait de manière maladroite. Donc, première chose, pour répondre à Karine, pas pour répondre, dans la suite de ce qu'elle a dit, non, je ne crois pas qu'il s'agit même d'une stratégie de Donald Trump, non. Là, il essaye simplement de camoufler une impréparation chronique. Alors, il essaye de vendre ce qu'il fait comme une stratégie, dire aujourd'hui, il a dit 38 fois qu'on avait un accord. Il s'agit plus d'une stratégie, il s'agit d'une impréparation chronique, quelqu'un qui allait à la guerre sans en savoir les contours. C'est ce à quoi on assiste. Maintenant, je voudrais bien qu'on nous dise, quand je parle d'échec lamentable, qu'est-ce qu'il a obtenu du régime iranien? L'arrêt de l'enrichissement de l'uranium, il nous dit que l'Iran n'aura jamais la bombe atomique. Mais Dieu, qui est-il pour l'affirmer de manière aussi péremptoire? D'abord, l'Iran, est-ce que l'Iran a arrêté d'apprendre? Est-ce qu'il a assassiné tous les ingénieurs iraniens? On sait que c'est un pays qui cumule une forte densité d'ingénieurs et de scientifiques au kilomètre carré. Ils sont toujours capables de reprendre l'enrichissement quand ils le veulent. Ça, c'est d'un. Et de deux, on voit bien que le débat aujourd'hui, c'est la réouverture d'Hormuz. Le détroit d'Hormuz n'avait pas été un problème. Aujourd'hui, il se bat pour obtenir l'ouverture du détroit pour que les prix du pétrole puissent revenir à la normale. Donc, d'une situation hantée où on avait une certaine harmonie, il a créé un véritable chaos dont il ne sait comment s'en sortir. Voilà la réalité.
1: Et d'ailleurs, François, en parlant du détroit d'Hormuz, Donald Trump a annoncé ces dernières heures que la réouverture de ce détroit serait accompagnée donc de la signature de cet accord qu'il annonce lui-même et que les Iraniens n'ont toujours pas confirmé. La volte-face rappelle le revirement spectaculaire également opéré, c'était le 7 avril dernier, quand Trump avait annoncé le matin qu'il allait anéantir la civilisation iranienne tout entière pour finalement annoncer le soir même un cessez-le-feu. C'est un schéma donc qui se répète. Karine Oriot, peut-on encore qualifier ça de stratégie de diplomatie à l'américaine?
3: Non, mais il a épuisé toutes ses cartes et c'est surtout qu'il s'est rendu compte qu'en face, il avait affaire à des guerriers. J'ai envie de dire ça, effectivement. Moi, je ne parlerai pas d'impréparation. Je pense que Trump c'est comme ça qu'il négocie sa diplomatie transactionnelle. Pour lui, il tape du poing sur la table, il fait des effets d'annonce et ensuite il se dit que les autres vont faiblir. Sauf que là, il se rend bien compte qu'il a provoqué bien plus qu'un choc pétrolier. Nous sommes dans une guerre de l'énergie. Effectivement, comme l'a rappelé François, aujourd'hui, les répercussions économiques sont là. Avec la fermeture du détroit d'Hormuz, et puis tout a augmenté. Et aujourd'hui, Trump se retrouve coincé. Mais il se retrouve coincé pas seulement par rapport à ça, pour des raisons économiques, il se retrouve aussi coincé pour des raisons politiques. Parce que comme l'a rappelé Anen tout à l'heure, il y a les élections qui arrivent, et ben il va falloir qu'il justifie pourquoi est-ce qu'il a engagé cette guerre et qui commence effectivement à prendre un peu plus de temps que prévu.
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1: Selon un décompte de CNN, c'est donc la 38e fois depuis le début du conflit que Donald Trump promet un accord imminent avec l'Iran avant de faire volte-face. Hennes Biss, à partir de quelle annonce, à partir de quel moment le monde cessera-t-il de croire les déclarations du président américain?
0: Je pense qu'à partir du moment où il a dit qu'il allait détruire, anéantir complètement l'Iran et le choc que ça a créé quand même partout dans le monde, et il s'est rétracté le soir. Mais je pense que là, les gens ont compris que ce type-là n'a pas vraiment de vision claire de ce qu'il voudrait faire et qu'il est en train de tapoger comme ça, d'essayer de trouver des solutions et qu'il n'a pas de stratégie bien établie. Et je pense aussi que on a compris que ces annonces qu'il n'arrête pas de faire, c'est aussi et surtout aussi pour les marchés financiers européens et américains. Il se rend compte qu'il a fait une erreur stratégique en s'attaquant à l'Iran parce qu'il ne pensait pas que la guerre allait durer. Maintenant, on est entré dans le quatrième mois, je pense, ou un peu plus. Donc, je pense que Trump, sur tout ça, il a perdu en crédibilité. Il a donné une image des États-Unis comme un pays qui n'a pas de boussole, qui avance comme ça, sans direction, qui n'a pas de stratégie, qui est surtout susceptible de d'être enduit en erreur par un allié qui dit chercher son intérêt. Et là, je parle de Monsieur Netanyahu, qui était lui qui est à l'origine de cette guerre-là, et que finalement tous les deux se sont trouvés impliqués dans une guerre dont ils savent pas comment ils allaient.
1: Eh bien, justement, Hennen, vous avez cité Benjamin Netanyahu, le premier ministre israélien, qui a déclaré ce vendredi être entièrement d'accord avec Donald Trump pour que l'Iran n'ait jamais la bombe atomique. Karine Orio, est-ce que les États-Unis et Israël, d'une certaine manière, ont les moyens d'empêcher l'Iran d'obtenir cette arme nucléaire?
3: Mais non, de toutes les façons, depuis le début, et d'ailleurs, François l'a rappelé tout à l'heure en disant qu'il nous avait annoncé que c'était bon, il avait réussi à désarmer les Iraniens, que l'arme nucléaire, mais on voit bien que ce n'est pas possible. Et puis, on voit cette fameuse stratégie entre Israël et les États-Unis. On voit bien que celle-ci, c'est effectivement pour bloquer, pour empêcher l'obtention. En tout cas, c'est ce qu'ils nous disent. Mais encore une fois, je pense que les Iraniens ont prouvé que eux aussi, ils ont les capacités à riposter et qu'ils peuvent de toutes les façons affronter les États-Unis et les Israéliens. Pardon. Donc je pense que là, on se retrouve quand même dans une situation où on est bloqué. Qui va raisonner, les États-Unis et Israël? Moi, c'est la question que je me pose.
1: Et d'ailleurs, l'agence de presse officielle iranienne IRNA a affirmé ce vendredi que le programme nucléaire iranien serait abordé dans des négociations de 60 jours avec Washington au terme d'un projet d'accord cadre. Ces dernières heures, sur notre antenne, Robert Malley, l'ancien conseiller de Bill Clinton, de Barack Obama, s'est exprimé sur Radio France Internationale en disant que cette guerre était un échec total, quoi qu'il arrive. François Onigam, est-ce que vous partagez cette analyse?
2: Tout à fait. Et c'est une impasse, Karine le disait tout à l'heure. C'est une impasse parce que je crois que personne ne croit à cet accord dont on parle là. Personne n'y croit vraiment. Les Iraniens n'y croient pas. Ce qu'ils veulent, c'est récupérer leurs avoirs gelés. Ils veulent au minimum 12 milliards d'euros. Ils ont besoin de cet argent pour se réarmer, se refinancer. Dans l'optique, n'oubliez pas de continuer leur véritable croisade anti-américaine, anti-occidentale. C'est dans leur ADN, ils vivent pour ça. Donc ils ne croient pas à cet accord à ce niveau. Les États-Unis non plus n'y croient pas. Donald Trump sait que à tout moment ça peut repartir. C'est qu'il essaye de trouver c'est une espèce de subterfuge pour détourner l'attention, faire croire qu'il a enfin pu obtenir quelque chose et puis voilà, gagner du temps, passer à autre chose, se sortir des mi-termes de manière honorable et puis achever son mandat. Mais il sait très bien qu'il a enclenché une dynamique de guerre qui n'est pas prête de s'arrêter. Jusqu'aujourd'hui, malgré toute cette rhétorique, M. Trump est incapable de nous dire ce qu'il a obtenu de plus par rapport à l'accord précédent.
1: Et selon nos confrères de l'agence Reuters, un accord de paix entre Washington et Téhéran pourrait être scellé dès dimanche à Genève. C'est ce qu'a déclaré ce vendredi à Reuters une source occidentale qui précise que les termes du compromis doivent encore être finalisés. Hennes Bis, si la signature de cet accord devait advenir dans les prochains jours, prochaines heures, qu'est-ce qu'on ferait après? Est-ce que ce serait une paix ou, d'une certaine manière, un simple report de la guerre déclenchée par les Américains et les Israéliens contre l'Iran?
0: Franchement, moi, j'ai des doutes qu'un accord sera signé parce que les divergences entre les deux parties sont énormes. Malgré toute cette propagande faite par Trump qu'on arrive à un accord imminent. Parce que finalement, les points qui ont été suggérés par les Iraniens ne sont pas acceptés par Trump, notamment la réouverture de Trois d'Hormuz et son maintien sous l'autorité iranienne, en plus de l'arrêt du programme nucléaire iranien. Moi, j'ai des doutes, franchement, qu'un accord soit vraiment réalisé. Mais de toutes les manières, je pense que cette guerre avec l'Iran, même si elle arrivera à un terme, Elle sera reprise à un moment ou à un autre, parce que finalement, cette guerre-là, ce n'est qu'un prétexte pour d'abord détruire l'influence de l'Iran sur la, dans la région du Moyen-Orient, mais on sait très bien que c'est l'étape pour faire atteinte, enfin, à l'hégémonie un peu de la Chine de l'autre côté. Donc, tant que l'Iran, enfin, ce régime-là n'a pas été détruit complètement, la guerre sera reprise à n'importe quel moment. Et puis, il ne faut pas oublier qu'aussi qu'Israël exige la destruction complète du régime iranien, ce qu'elle n'a pas réussi à réaliser. Et donc, la reprise se fera d'une façon ou d'une autre, si ce n'est pas par les Américains, en tout cas par les Israéliens.
1: Alors justement, au sujet de la reprise hein, des affrontements et des hostilités entre les différentes parties, Donald Trump s'est exprimé ces dernières heures dans le bureau ovale de la Maison-Blanche et il a indiqué que c'est son vice-président Jed Evans qui signerait possiblement l'accord ce week-end en Europe. Karine Norio, quand un président américain délègue la signature d'un tel accord qu'il ne cesse d'annoncer sur tous les toits à son vice-président, qu'est-ce que ça raconte de la réalité de cet accord? Est-ce que le président américain croit vraiment en cet accord, selon vous?
3: Non, je pense que, un, il n'y croit pas, et que, deux, il sera certainement... il est attendu à Evian, où ils ont fort à faire, parce qu'il y a une...
1: Pour le G7 qui aura lieu la semaine prochaine en France.
3: Il y a énormément de délégations qui sont contre la venue de Trump, donc je pense qu'effectivement, il a déjà beaucoup de choses à gérer, mais encore une fois... Il n'y croit pas du tout. Je pense que ça c'est clair. C'est un effet d'annonce. Trump nous a habitués à cela. Maintenant, c'est très bien. Si ça aboutit, eh ben on pourra enfin respirer. Mais comme moi, je suis tout à fait sceptique, comme l'a rappelé Anan et François avant, c'est-à-dire que c'est pas possible, quoi.
1: La presse internationale s'interroge actuellement au sujet de la signature de l'accord entre l'Iran et les États-Unis, qui reste incertaine pour l'instant. Si dans 48 heures rien n'est signé, si les bombes reprennent, combien de temps encore le monde peut-il fonctionner au rythme des annonces matinales d'un seul homme dans son bureau ovale et qui semble de plus en plus isolé, François Yondinkam?
2: Ouais, certains experts nous disent avec la montée des cours du pétrole, on peut tenir sous ce rythme 2-3 mois et après ce sera quasiment l'hécatombe. Surtout des pays fragiles comme les nôtres auront à payer la note. N'oublions pas que les États-Unis, ils ont quand même une marge, ils sont un grand producteur de pétrole actuellement, ils peuvent toujours voir venir. Mais même s'il faut reconnaître que déjà au sein même de la base électrice de M. Trump, il y a un désenchantement, il y a une espèce de désamour. Il faudrait déjà voir comment il se comporte, si ça s'éternise, si la vie continue à être aussi chère, si l'inflation persiste. Donc moi, je crois que l'accord, s'il intervient, ce serait pour souffler, pour redonner de l'air au marché, en attendant de voir. Mais s'il n'y a pas d'accord, je crains bien qu'on s'aventure dans une situation quasiment kafkaïenne.
1: Enfin, pour conclure, Karine Norio, est-ce que vous pensez que des sorties de crise sont possibles encore aujourd'hui, ou est-ce qu'on va aller de déconvenu en déconvenu, d'impasse en impasse au sujet de ces possibles négociations et accords entre Américains et Iraniens?
3: Nous sommes déjà dans une impasse, comme on l'a dit. On voit bien que sur le plan économique, on souffre. Quels que soient les pays, que ce soit les pays du Sud comme les pays du Nord, donc effectivement ça se ressent au niveau des foyers. Ça, c'est la première chose. Mais à qui profite le crime finalement? C'est pas les instigateurs de cette guerre énergétique et tout ça. La Chine, en tout cas, est la grande gagnante. Elle réussit à écouler ses produits, à s'en sortir. Les populations payent le prix. Et comme l'a dit François, c'est d'abord les Africains qui trinquent.
1: Et c'est avec les mots et le point de vue de notre consoeur camerounaise que nous allons clore la deuxième mi-temps de ce débat africain. Merci à toutes et tous de votre fidélité. 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
2: 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Il est 23h en temps universel, 1h ici à Paris, l'heure d'un nouveau journal.
3: Lisa Vili.
2: Après le fond de l'accord entre Iran et États-Unis pour mettre fin à plus de 3 mois de guerre, la date de la signature cette fois fait débat. On revient sur les déclarations des uns et des autres dans quelques instants. En Thaïlande, un coup dur pour la monarchie. La princesse Bairakitiyaba décédée jeudi après 3 ans de coma. 15 jours de deuil ont été décrétés. C'était une figure respectée de la famille royale, régulièrement citée comme héritière pressentie. De quoi donc relancer les interrogations sur la succession. Et puis aux États-Unis, 3e journée de la Coupe du monde de football a commencé par le choc du groupe C en cours. Brésil-Maroc à New York, match nul pour le moment. Et on s'intéressera à la fin de ce journal à l'autre rencontre du groupe C, Haïti-Écosse. Les Grenadiers qui retrouvent la compétition pour la première fois depuis 1974. Ils comptent bien faire autre chose que de la figuration. À nouveau des déclarations contradictoires ce samedi au sujet cette fois de la date de signature d'un accord entre l'Iran et les États-Unis. Le Pakistan, pays médiateur comme Donald Trump, ont annoncé ce samedi que le texte pourrait être signé dans les 24 heures. Un optimisme tempéré cet après-midi par l'Iran dont le porte-parole de la diplomatie Ismaël Bakaï a exclu toute signature ce dimanche et précisé qu'il faudra encore attendre pour fixer la date. Justine Fontaine pour les précisions.
4: Depuis l'annonce une nouvelle fois ce vendredi d'un accord imminent par Donald Trump, différentes versions circulent dans les médias iraniens et américains et n'ont pas un seul texte commun, avec des divergences encore sur le détroit d'Hormuz ou sur le nucléaire et les stocks d'uranium enrichi de l'Iran. D'après les calculs de CNN, le président états-unien a annoncé au moins 39 fois depuis avril qu'un accord était sur le point d'être conclu. À l'approche des élections de mi-mandat prévues en novembre, le locataire de la Maison-Blanche s'inquiète des conséquences économiques de la guerre qu'il a lui-même lancée aux côtés d'Israël contre l'Iran fin février. Il aimerait donc pouvoir annoncer la fin du conflit. Mais même si un accord était signé dans les prochains jours, il faudrait encore des semaines de discussions, voire des années, pour préciser les points les plus techniques du texte.
2: Justine Fontaine, et alors que l'accord qui semble proche pourrait inclure le dossier libanais au Liban sur le terrain, pas de répit avec de nouvelles frappes israéliennes ce samedi dans le sud et l'est, avant et après 2 appels israéliens à évacuer 20 de localités, dont la grande ville de Nabatieh, ordonnant donc à la population de se diriger vers le nord du fleuve Zaharani à 40 km de la frontière avec Israël. En Thaïlande, vague d'hommage après la mort de la fille aînée du roi Ramadis, la princesse Bairakitiyaba, décédée jeudi à l'âge de 47 ans après plus de 3 ans de coma suite à un grave malaise cardiaque. Le gouvernement a annoncé 2 semaines de deuil national. Au lendemain de sa mort, tous les médias thaïs ont consacré leur une à cette figure de la famille royale, l'une des plus respectées qui aurait pu succéder à son père. Les précisions de Yelena Tomic.
5: La princesse Bairakitiyaba était une figure à part dans la famille royale, très appréciée des Thaïlandais. Titulaire d'un doctorat en droit de l'université Cornell, la princesse a exercé comme procureure et diplomate. Ambassadrice à l'ONU, puis en Autriche et en Slovénie, elle s'est consacrée aussi à de nombreuses missions contre la violence faite aux femmes et en faveur de la réinsertion des prisonnières. Sa disparition est un coup dur pour la monarchie thaïlandaise et ravive les interrogations sur la succession du roi Ramadis, un sujet sensible en Thaïlande, car la princesse Ba était régulièrement citée par les spécialistes comme l'héritière pressentie. Le roi Ramadis est aujourd'hui âgé de 73 ans, marié à 4 reprises et père de 7 enfants, dont 4 ont été déchus de leur titre, en même temps que leur mère, la seconde épouse du roi. Seul seuls deux successeurs pourraient lui succéder, son fils cadet, unique fils légitime reconnu du souverain, et la princesse Sirivanavari, seule autre fille du roi à posséder un titre royal complet.
2: En Birmanie voisine, un ressortissant américain arrêté, Adam Castillo, auteur d'un ouvrage sur le coup d'état militaire de 2021 dans le pays. Selon une source policière citée par l'agence France Presse, il est accusé d'abus de confiance concernant un bien immobilier, une infraction passible de 10 ans de prison. Et un tribunal a ordonné vendredi son placement en détention pour 2 semaines. La mort du chef de l'organisation criminelle vénézuélienne Trendy Aragua, présentée comme un avertissement clair aux narcoterroristes. C'est ce qu'a affirmé un responsable du Pentagone ce samedi, au lendemain donc de l'opération menée conjointement par les États-Unis et le Venezuela contre donc Nino Guerrero, de son surnom, à la tête de l'une des principales organisations criminelles d'Amérique latine. Il avait été inculpé l'an dernier par la justice américaine pour des actes de terrorisme et des violences aux États-Unis. Une opération en cours dans le sud du Mexique pour arrêter les meurtriers du maire d'une petite commune abattue par balles, comme l'ont annoncé ce samedi les autorités locales. Des cartels du narcotrafic se disputent les routes du trafic de drogue dans cet état d'Oaxaca sur la côte pacifique. Déjà en novembre dernier, l'assassinat par balle de Carlos Manzo, maire d'une commune de l'état du Michoacán, a bouleversé le pays. Près d'une centaine de maires ont été assassinés au Mexique depuis 2006, année où la violence liée au trafic de drogue a explosé. Vers davantage de concentration des médias aux États-Unis, le ministère de la Justice a approuvé en fin de semaine le rachat des studios Warner par Paramount, ce qui ouvre donc la voie à une méga fusion montant 110 milliards de dollars. Nathanaël Vitran, de quoi donc attiser l'inquiétude à Hollywood ?
6: La division antitrust du ministère n'a pas opposé le moindre bémol à ce rapprochement qui place sous une seule et même escarcelle une ribambelle de studios et de chaînes de télévision, dont MTV, CBS, HBO et la chaîne d'information CNN. D'un côté, les professionnels du cinéma craignent que cette fusion ne s'accompagne de licenciements massifs, d'autant que l'intelligence artificielle est déjà à l'origine d'une apocalypse de l'emploi qui pourrait entraîner la suppression de plus de 200 000 postes à Hollywood avant la fin de l'année. L'autre crainte, c'est celle d'une mise au pas des programmes d'information ou de divertissement susceptibles de déplaire à l'administration Trump. À la tête de Paramount, on trouve la famille Ellison, des proches du président américain qui se sont déjà empressés de placer CBS sous tutelle peu après le retour de Trump à la Maison-Blanche. Paramount avait ainsi accepté de payer 16 millions de dollars au président américain pour le dédommager d'une interview de Kamala Harris qui lui avait déplu pendant la campagne présidentielle. Sur cette même chaîne, Stephen Colbert avait osé parler de pot de vin. Il n'est désormais plus à l'antenne.
2: Du cinéma au football d'Hollywood à Los Angeles, on prend la direction de la côte est des États-Unis. New York d'abord, où c'est la mi-temps entre le Maroc et le Brésil, toujours un partout. Les Brésiliens en quête d'une 6e étoile face aux champions d'Afrique sur tapis vert. Et puis à Boston, coup d'envoi dans un peu moins de 2 heures pour Haïti, pour son retour en Coupe du Monde après 52 ans d'absence. Les Grenadiers feront face à l'Écosse. C'est l'autre match du groupe C, un moment symbolique. Donc, avec forcément un peu d'appréhension vu le niveau très élevé de ce groupe et le manque d'expérience du plus haut niveau international pour la plupart des joueurs haïtiens. Mais ils comptent bien faire autre chose que de la figuration, comme l'a assuré leur sélectionneur, le Français Sébastien Migné.
7: J'ai peut-être un effectif moins renommé, moins coté que celui de l'Écosse. Ben, l'idée, ça sera qu'à la fin de la compétition, on laisse une trace et que les garçons aient pris leur envol. Ce serait forcément une très belle récompense pour mes garçons. Ça nous permettrait, et ce sera le cas de toute manière, même s'il n'y avait pas de points, d'être encore en course jusqu'au dernier match, puisqu'avec les nouveaux règlements de cette compétition, les 8 meilleurs troisièmes seront possiblement qualifiables. Donc voilà, on va y aller, quels que soient les matchs, avec l'ambition de marquer un but de plus que l'adversaire. Ce serait génial d'accomplir ça en pratiquant, si possible, un bon football, de manière à emmener le public avec nous et à développer une forme d'enthousiasme autour de mon équipe.
2: Le sélectionneur, le français Sébastien Migner, Haïti, Écosse, coup d'envoi, 1 heure, temps universel. La Coupe du Monde, une tribune exceptionnelle, mais les grandes stars du football français, cette fois, ne se sont pas mobilisées pour appeler à la libération de leurs compatriotes. Christophe Glaise, journaliste spécialisé de la discipline, détenu en Algérie, c'est ce qu'a regretté sa famille ce samedi, indiquant avoir envoyé des messages à Kylian Mbappé, Karim Benzema, Zinedine Zidane, pour ne pas les citer. Le journaliste a été accrédité symboliquement par la FIFA pour le mondial et doit même poser une question depuis sa cellule lundi pendant la conférence de presse avant le match France-Sénégal. 1h10, c'est la fin de ce journal. Merci à vous de l'avoir suivi. La suite de vos programmes tout de suite sur RFI. Depuis sa cellule lundi pendant la conférence de presse avant le match France-Sénégal. 1h10.